0: Elles étaient plus de 300 000 selon la CGT. Une journée de manifestation qui s'est déroulée dans le calme, a souligné Laurent Nunez, et ce malgré 15 interpellations parmi les manifestants. Ce vendredi 1er mai a aussi été marqué par ce coup de fil de Sébastien Lecornu à un boulanger isérois, contrôlé pour avoir ouvert son commerce. Une intervention en guise de soutien du gouvernement envers les boulangers et fleuristes qui souhaitent travailler le 1er mai. La CGT Travail d'Isère dénonce une pression indue. Plus de 20 000 personnes sont rassemblées depuis hier sur un terrain militaire près de Bourges dans le cadre d'une rave party. Un rassemblement interdit et dangereux, a prévenu le préfet du Cher, en raison de potentielles munitions non explosées au sol. Les organisateurs dénoncent une proposition de loi visant à durcir les sanctions sur la participation aux rave party, loi qui pourrait être adoptée dès cet été. Enfin, en tennis, la marche était trop haute pour Arthur Fils en demi-finale du Masters 1000 de Madrid. Le Français s'est incliné hier en demi-finale contre le numéro 1 mondial Yannick Sinner, 6-2-6-4. Malgré sa défaite, Fils, auteur d'un excellent parcours en Espagne, grimpe provisoirement à la 17e place mondiale. 2 heures passées de 2 minutes, restez bien avec nous sur le 107.7. Vos conditions de circulation arrivent dans un tout petit instant. Ce sera juste après votre météo.
1: Merci beaucoup Julien, on vous retrouve tout à l'heure. Et côté ciel, on ce samedi 2 mai, un ciel un peu voilé, mais c'est tout de même un grand soleil qui devrait dominer tout au long de la journée dans le sud-est, avec par contre beaucoup de vent, 50 km/h dans la vallée du Rhône, 60 km/h pour les maximales attendues à Perpignan. Côté température, en début de journée, comptez 17 degrés à Gap, 19 le long de la côte méditerranéenne, pour l'après-midi 21 à Marseille, 23 à Montélimar, 24 pour les maximales à Lyon.
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1: 2 heures, bientôt passées de 3 minutes. Retour à vos conditions de circulation en détail dans le sud-est du pays sur le 107.7. Ça se passe dans l'ensemble bien pour vous sur la route. Pas de grosses difficultés. Des travaux de réparations urgentes qui vous concernent au niveau de Mandelieu sur l'autoroute A8. La sortie 41 Mandelieu Est est fermée dans les deux sens de circulation. Les poids lourds, vous pouvez emprunter la sortie 42 Mougins. Les voitures aussi d'ailleurs, mais les poids lourds en tout cas, vous n'avez pas le choix. Je vous rejoins du côté de l'autoroute A61 à présent. Vous êtes dans la région de Castelnaudary en direction de Toulouse. 1 kilomètre après la sortie 21 Castelnaudary, kilomètre 287, il y a la dépouille d'un chevreuil sur les voies. Le patrouilleur se rend bien sûr sur place et à quelques kilomètres de là, au niveau du kilomètre 283, soit 6 kilomètres après avoir passé la sortie 21, il y aurait un accident, un véhicule accidenté. Il peut y avoir de la gêne. Là encore, un patrouilleur se rend sur place. Et puis, mis à part ces deux infos-là, partout ailleurs, tous les voyants sont au vert.
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nouveauté signée M. Pokora qui vous accompagne sur la route en ce milieu de nuit. Côté trafic, ça se passe toujours aussi bien pour vous. J'y reviens dans le détail d'ici quelques minutes. Ce sera après la musique de Will Smith, Men in Black.

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1: À 2h15, retour à vos conditions de circulation et la nuit se poursuit toujours aussi calmement dans le sud-est, tant mieux, pas de grosses difficultés, des obstacles à évoquer ensemble qui vous concernent si vous êtes entre Montélimar et Valence en direction de Lyon sur l'autoroute A7, 6 km après avoir passé la sortie 17 Montélimar Nord, Solse-sur-Rhône, à hauteur du kilomètre 97, il y aurait des morceaux de pneus sur les voies, le patrouilleur Eddy se rend sur place. Et puis sinon, du côté de Cannes, l'autoroute A8, je vous rappelle que la sortie 41 Mandelieu-Est est fermée dans les deux sens pour des travaux de réparation urgente. Pour terminer, je vous rejoins entre Nîmes et Roquemort. Vous êtes sur l'autoroute A9 en direction d'Orange et Lyon. Une voiture serait accidentée sur bande d'arrêt d'urgence 8 km après avoir passé la sortie 24 Nîmes-Est-Marguerite à hauteur du kilomètre 39. A priori, aucune gêne pour autant côté trafic. Sinon, partout ailleurs, ça roule toujours aussi bien. Vous préparez peut-être votre week-end dans quelques minutes. Nous irons dans les rues de Clermont-Ferrand pour une course cycliste pas comme les autres. Nous ferons étape ensuite à Marseille pour un rendez-vous culturel autour de l'écriture. Et puis direction l'Aude pour la fête de l'asperge. Votre agenda des sorties arrive juste après la musique de Jennifer. Je danse.

0: Je danse, c'était Jennifer à l'instant sur Radio Vinci Autoroute. Et côté trafic, ça se passe toujours aussi bien dans le sud-est. La première partie de votre agenda des sorties, c'est tout de suite. Quentin Lachaise, vous avez un événement à nous proposer qui demande de bonnes cuisses.
1: Et c'est parti pour la troisième édition de la montée infernale à Clermont-Ferrand. Les cyclistes amateurs sont invités à affronter les 200 mètres d'une côte particulièrement pentue du quartier de la Glacière. Julien Lecoq est membre de l'association Fluide Glacière qui organise cette drôle de compétition.
2: Le matin, on a un départ toutes les minutes, 150 participants qu'on sonorise toute la rue. Donc c'est à la fois une ambiance de Tour de France et un peu de boîte de nuit avec une playlist assez incroyable qui part dans tous les sens. Et l'après-midi, phase finale avec des matchs entre cyclistes suivant sa catégorie, route, VTT, fixie. On a tous les vélos, on a tous les âges aussi. L'an dernier, ça allait de 4 à 87 ans. Donc l'idée, c'est d'abord une grande fête du vélo pour se marrer. On dit souvent qu'il y a c'est la fête, mais il y a quand même compète.
1: La montée infernale, 3e édition, c'est ce samedi à Clermont-Ferrand, accessible tout au bout de l'autoroute A89 en arrivant de Lyon et Saint-Étienne. À Marseille, ce sont les derniers jours de la 8e Biennale des Écritures du Réel. Jusqu'à dimanche, découvrez ce festival qui mélange l'art, la politique et la société pour faire réfléchir sur le monde. C'est ouvert à tous et le rendez-vous veut faire dialoguer artistes, chercheurs, auteurs, enseignants et habitants et même le jeune public pour vous proposer un théâtre engagé. Et puis dans l'Aude, et comme cette saison, rendez-vous à la fête de l'asperge entre Carcassonne et Castelnaudary à Alzone. Ce dimanche, allez à la rencontre des producteurs, mais profitez aussi et surtout d'animations tout au long de la journée entre initiation à l'escalade, la découverte d'une ferme pédagogique et démonstration de danse. Vous pourrez évidemment retrouver de quoi manger ce légume sous toutes ses formes. Je vous retrouve tout à l'heure et nous irons au Pont du Gard découvrir les œuvres de l'expo Guerre et Paix.
0: Merci beaucoup Quentin. Tout à l'heure, vous nous parlerez aussi de patrimoine industriel ou encore d'un musée qui propose de voir une célèbre voiture du cinéma. Pour l'heure, on poursuit la route en musique. Aux alentours de 2h30, il sera de nouveau question de vos conditions de circulation en détail, mais je vous rassure tout de suite, ça se passe toujours aussi bien. Et puis restez bien à l'écoute parce que dans à peu près 7 minutes, c'est précis, je vais vous proposer un petit jeu. Envie de souffler un petit peu, de changer d'air, de décor ou alors simplement de météo, de décompresser un petit peu. Restez bien branchés sur le 107.7. Je vous retrouve juste après la musique des Stranglers, Golden Brown ou encore Bruno Mars, I Just Might.

0: Golden Brown, c'était les Stranglers à l'instant sur Radio Vinci Autoroute. Et puis, je vous l'avais promis, il est temps de jouer ensemble. Vous avez peut-être envie de souffler un petit peu, de changer d'air, de décor ou tout simplement de météo. 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Retour à vos conditions de circulation dans 30 secondes.
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0: Il est 2h30, retour à vos conditions de circulation en détail dans le sud-est du pays. C'est toujours aussi calme sur la route. Quelques petites infos à évoquer ensemble. Pour débuter, je vous retrouve dans la Loire. Vous êtes sur l'autoroute A72 entre les sorties 7 Montbrison et 6 Feur à hauteur du kilomètre 96 où l'on nous signale la présence de chiens errants. Vous êtes concerné quel que soit votre sens de circulation. Du côté de l'autoroute A8 dans la région de Cannes, je vous rappelle la fermeture dans les deux sens de circulation de la sortie 41 Mandelieu-Est. Vous pouvez emprunter la sortie 42 Mougins. Et puis pour terminer, je vous retrouve dans le Gard. Vous êtes du côté de Nîmes sur l'A9 en direction de Lyon. Une voiture est accidentée sur bande d'arrêt d'urgence 8 km après la sortie 24 Nîmes-Est-Marguerite. Kilomètre 39, aucune gêne pour autant côté trafic. Et vous savez déjà tout.
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0: Dans un instant, la seconde partie de votre agenda des sorties, direction le pont du Gard, près de Nîmes, pour une nouvelle exposition, puis un barrage sur le Rhône à découvrir, et nous terminerons à Lyon avec un objet mythique, la Batmobile, la vraie. Rendez-vous juste après la musique de Cocoon, Parallel Lines. Et non, cette fois-ci, ce n'est pas Parallel Lines, c'est Choupi.

0: la musique de Cocoon qui vous accompagne sur la route. Côté trafic, ça se passe toujours aussi bien. Et voici la seconde partie de votre agenda des sorties. Quentin Lachaise, cette fois direction le parc du Pont du Gard, où l'on peut admirer 70 œuvres originales.
1: Le parc du Pont du Gard accueille en ce moment une grande exposition d'un artiste occitan, Robert Combas. L'expo s'intitule « Guerre et paix » et met en scène tout un imaginaire autour de l'Antiquité et, entre autres, de l'armée romaine. Hervé Huidos est le directeur culture au Pont du Gard.
2: Là, on est vraiment sur du figuratif, mais à sa manière. Je disais proche de la BD. Pour moi, c'est vraiment un univers dessiné avec des grands traits, des personnages très expressifs, voire un peu caricaturaux. En fait, il a fait tout un travail sur les batailles, et ces batailles et ces guerres, elles sont plutôt complètement déformées. Et au milieu de tout ça, on retrouve des sujets beaucoup plus tendres. Enfin, voilà. C'était vraiment pour dénoncer la guerre qu'il a souhaité aborder ce thème.
1: Guerre et paix, une exposition à découvrir en ce moment. Et ensuite tout au long de l'été dans le parc du Pont du Gard. Le monument est accessible par l'autoroute A9, sortie Remoulin, numéro 23. On reste au bord de l'eau, mais cette fois-ci, je vous propose de visiter une véritable cathédrale de béton construite dans les années 50. La Compagnie Nationale du Rhône vous propose de découvrir les secrets de l'hydroélectrique avec la visite guidée de l'usine de production électrique de Bolène, située au nord d'Orange. Vous retrouverez d'ailleurs cette visite guidée dans le guide Bienvenue en Provence, en partenariat avec le 107.7. Enfin, si vous aimez le 7e art et les voitures, vous allez être servi. La Batmobile vous attend au musée Cinéma et Miniatures de Lyon. Exposée dans la cour du musée, vous reconnaîtrez au premier coup d'œil cette voiture spectaculaire aperçue notamment dans le film de Tim Burton en 1989 ou encore dans Batman le défi en 1992. Elle incarne à elle seule l'innovation, le design et surtout la créativité qui font la richesse du 7e art. Je vous souhaite un très très bon week-end.
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1: 3h moins le quart, retour au trafic dans le sud-est du pays. Ça se passe toujours aussi bien pour vous sur la route. Pas de grosses difficultés. Je vous rejoins pour débuter dans le Gard. Vous êtes sur l'autoroute A9 en direction de Lyon. 8 km après avoir passé la sortie 24 Nîmes-Est-Marguerite. Kilomètre 39, une voiture est en cours de dépannage sur bande d'arrêt d'urgence. Aucune gêne pour autant côté trafic. Côté Var, sur l'autoroute A8, je vous rappelle que la sortie 41 Mandelieu-Est est fermée dans les deux sens de circulation. Vous pouvez emprunter la sortie 42 Mougins. Et puis pour terminer, je vous retrouve dans la Loire, du côté de l'autoroute A72, entre la sortie 7 Montbrison, la sortie 6 Feur, à hauteur du kilomètre 96. Quel que soit votre sens de circulation, vous êtes concerné, puisque l'on nous signale la présence de chiens errants. Et sinon, partout ailleurs, si je n'ai pas parlé de vous, rassurez-vous, je ne vous ai pas oublié, c'est simplement que ça roule tout à fait bien. Allez, la route se poursuit en musique avec Nada Surf, Popular.

Dans ton téléphone, la musique de Lynn, une nouveauté qui vous accompagne sur la route sur Radio Vinci Autoroute. Côté trafic, pas de grosses difficultés à cette heure-ci. Je vous en reparle bien entendu dans le détail. Ce sera après l'actualité, la météo de 3h du matin. Et puis, pour nous mener jusque-là, eh bien, de la musique, les Black Eyed Peas avec Simply the Best ou encore Madonna, Jump.

0: 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Il est 3h.
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2: Bonsoir à tous. Aux États-Unis, Donald Trump devrait contourner l'autorisation du Congrès pour poursuivre la guerre au Moyen-Orient. Ce dernier a écrit cette nuit dans une lettre aux élus américains que les hostilités en Iran sont terminées. Une manière d'éviter une entrave potentielle du Congrès qui doit théoriquement donner son accord pour prolonger la guerre au-delà de 60 jours. Toujours aux États-Unis, Donald Trump brandit à nouveau la menace des droits de douane. Il annonce une hausse de 25% sur les véhicules importés depuis l'Union européenne à partir de la semaine prochaine. L'élu républicain estime que l'UE ne respecte pas l'accord commercial avec les États-Unis, selon lequel les deux entités limitent les droits de douane respectifs sur l'automobile à 15%. En France, plus de 150 000 personnes auraient défilé hier pour défendre le 1er mai comme jour chômé, selon les chiffres du ministère de l'Intérieur. La CGT annonce la participation de 300 000 manifestants. Une journée qui s'est déroulée dans le calme, selon Laurent Nunez, malgré 15 interpellations parmi les manifestants. La CGT Travail d'Isère dénonce une pression indue de Sébastien Lecornu à un boulanger isérois. Ce dernier a reçu hier un coup de téléphone du Premier ministre pour lui assurer que les sanctions qui lui seraient infligées pour avoir ouvert un 1er mai seraient annulées. La France Insoumise a annoncé avoir saisi la Cour de justice pour tentative de faire échec à l'exécution de la loi. Il n'aurait pas pu choisir pire terrain. Les mots du préfet du Cher qui dénonce la présence d'une rave party sur un terrain militaire près de Bourges. 30 000 personnes sont attendues jusqu'à dimanche sur ce champ de tir de l'armée. Les organisateurs dénoncent une proposition de loi visant à durcir les sanctions sur la participation à ces rave parties. Enfin, l'exploit de l'équipe de France de badminton, qualifiée pour la première fois de son histoire en demi-finale des championnats du monde par équipe. Les Bleus, emmenés par Alex Lanier et les frères Christo et Thomas Junior Popov, ont battu hier en quart de finale le Japon 3-0 et s'assurent d'ores et déjà une médaille historique au Danemark. La France défiera en demi-finale l'Inde. 3 heures passées de 2 minutes. Merci de votre fidélité au 107.7. Rendez-vous dans un instant pour vos conditions de circulation. C'est à suivre juste après la météo.
0: Merci beaucoup Julien, on vous retrouve dans une heure. Et côté météo, en ce samedi 2 mai, un ciel un peu voilé, mais c'est tout de même un grand soleil qui vous attend dans le sud-est du matin jusqu'au soir. Avec par contre beaucoup de vent, 50 km/h dans la vallée du Rhône, 60 km/h pour les maximales à Perpignan. Côté température, en début de journée, comptez 17 degrés à Gap, 19 le long de la côte méditerranéenne. Pour l'après-midi, 21 à Marseille, 23 à Montélimar, 24 degrés pour les maximales à Lyon.
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0: Il est 3h, tout juste passé de 3 minutes. Retour à vos conditions de circulation en détail dans le sud-est du pays. Quelques infos à évoquer ensemble, pas de grosses difficultés pour autant, je vous rassure tout de suite. Pour débuter, je vous rejoins dans la Loire. Vous êtes sur l'autoroute A72, entre les sorties 6 Feur et 7 Montbrison, kilomètre 96, où l'on nous signale la présence de chiens errants. Vous êtes concerné dans les deux sens. Christophe, le patrouilleur, vient tout juste d'arriver sur place à sa recherche. Pour vous qui êtes dans la vallée du Rhône sur l'autoroute A7 entre Bolène et Montélimar en direction de Lyon, 8 km après avoir passé la sortie 19 Bolène, kilomètre 139, il y aurait des morceaux de pneus sur les voies. Un patrouilleur se rend sur place. Je vous retrouve à présent côté Var, du côté de l'autoroute A8, pour vous rappeler que la sortie 41 Mandelieu-Est est fermée dans les deux sens. Vous pouvez emprunter la sortie 42 Mougins. Et puis pour terminer, je vous retrouve dans la région de Carcassonne. Vous êtes sur l'autoroute A61. Vous roulez en direction de Montpellier. 4 km après avoir passé la sortie 23 à Carcassonne-Ouest. Kilomètre 322. Il y a un poids lourd accidenté à cheval entre la voie de droite et la bande d'arrêt d'urgence. Vous roulez uniquement et très prudemment sur les deux voies les plus à gauche. Et puis, partout ailleurs, si je n'ai pas parlé de vous, c'est très bon signe. Ça veut simplement dire que tous les voyants sont au vert.
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My Life, Robbie Williams de retour sur les ondes du 107.7. Côté trafic, pas de grosses difficultés à cette heure-ci, je vous rassure, ça se passe bien. J'y reviens dans le détail dans quelques minutes, ce sera après la musique de Michael Jackson, Remember the Time.

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1: À 3h15, retour à vos conditions de circulation en détail dans le sud-est du pays. Pas de grosses difficultés, ça se passe toujours aussi bien sur la route. Quelques infos à vous rappeler et pour débuter, je vous rejoins dans la Loire. Vous êtes sur l'autoroute A72, entre la jonction A72 à 89 et la sortie 32 Saint-Germain-Laval, kilomètre 85. L'on nous signale la présence de chiens errants. Vous êtes concerné quel que soit votre sens de circulation. Du côté de Bolène, sur l'A7 en direction de Lyon, 8 km après la sortie 19. Bolène, kilomètre 139, il y aurait des morceaux de pneus sur les voies. Côté Var, sur la 8, je vous rappelle que la sortie 41 Mandelieu-Est est fermée dans les deux sens. Et puis pour terminer, je vous rejoins du côté de Carcassonne sur la 61. Vous roulez en direction de Montpellier, 4 km après avoir passé la sortie 23 à Carcassonne-Ouest, kilomètre 322. Un poids lourd est accidenté sur voie de droite et bande d'arrêt d'urgence. Vous passez uniquement et très prudemment sur les deux voies, les plus à gauche. Partout ailleurs, ça roule toujours aussi bien. Dans un instant, sortir en famille et pour cette dernière semaine des vacances de printemps, direction la Camargue au parc ornithologique du Pan de Gau pour une balade au plus près des flamants roses et des oiseaux sauvages. Préparez l'appareil photo. Nous vous y emmenons juste après la musique de Selena Gomez, Wolves.

0: C'était Selena Gomez pour vous accompagner sur la route. Côté trafic, ça se passe toujours aussi calmement dans le sud-est. Et il est l'heure de sortir en famille sur le 107.7. Aujourd'hui, Mathilde Ferrière nous emmène en Camargue au parc ornithologique du Pont de Gau pour observer la faune sauvage et profiter d'une sortie nature.
1: Le parc accueille environ 300 sortes d'oiseaux observés au fil des saisons. Autant vous dire que pour les repérer et les répertorier, il me faut de l'aide. Heureusement, je viens de rejoindre Frédéric Lamouroux, le directeur du parc. On les a
2: ils sont pas loin, ouais.
1: Je crois qu'on commence à les entendre aussi.
2: Des flamants roses, ouais, forcément.
1: Exactement.
2: La vedette camarguaise. Il est grand, facile à voir. Il est toujours en groupe, donc encore plus facile à voir. Il a une couleur qui est quand même assez unique dans mon animal. Hein. Il est rose, donc c'est pas commun.
3: Et j'ai vu des flamants roses.
1: Et ça te plaît, flamants roses?
3: Oui, parce que j'aime bien le rose.
2: Et derrière le flamant, il y a plein d'espèces d'oiseaux qu'on voit pas forcément. Mais ça va nous permettre de parler de la petite échasse blanche, de la vaucette, de l'ibis, des hérons, des aigrettes, de toutes ces espèces qui sont assez méconnues et qui finalement sont hyper importantes pour la Camargue aussi.
4: Vous avez des canards, il y a des flamants roses, après vous avez des hérons aussi, et en pleine liberté.
2: Ils sont en sécurité, en fait il y a de l'eau entre nous et eux. Finalement ici, ce qui est intéressant, c'est que les seuls enfermés, ça va être les humains et pas les oiseaux. On est chez eux, ouais. Et en fait, ça leur permet de s'installer à quelques mètres. Et ce qui est génial, c'est qu'on peut voir absolument toutes les phases. On va voir aussi le mâle qui ramène des brindilles à madame, qui va les disposer, et on va retrouver ça chez beaucoup d'espèces, dont le flamant rose, chez qui la parité est hyper importante.
1: T'as appris quelque chose sur les flamants roses?
5: Ah oui, pourquoi ils sont roses? Moi, je pensais que c'était parce qu'ils mangeaient les crevettes, alors que c'est pas du tout le cas.
6: C'est grâce aux carotènes qu'il y a dans les planctons qu'ils mangent.
2: Donc là, on a en fait des célibataires, et là, on a des accouplés.
1: Ah, donc quand ils dorment, c'est qu'ils sont accouplés?
2: Oui, les deux qui sont au milieu, là.
1: Oui.
2: On a une petite, un grand. Donc en fait, ce qui permet de distinguer le mâle de la femelle chez le flamant, c'est la taille.
1: Donc là, en direct live, une petite photo de flamant rose. Parfait.
7: Quand vous avez envie de voir des flamants roses de près, il n'y a qu'ici où vous pouvez le faire.
1: Le parc ornithologique du Pont de Gau se situe au Sainte-Marie-de-la-Mer en Camargue. Il est facilement accessible depuis l'autoroute A54 et ouvert toute l'année.
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London Calling, The Clash pour vous accompagner sur la route. Côté trafic, c'est toujours aussi calme, j'y reviens en détail. Juste après Maeva Supernova. Elle est

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1: À 3h passées de 31 minutes, retour à vos conditions de circulation en détail dans le sud-est du pays. Quelques infos à vous rappeler, pas de grosses perturbations pour autant, je vous rassure tout de suite. Pour débuter, je vous retrouve à Carcassonne, vous êtes sur la 61, vous roulez en direction de la Méditerranée, 4 km après avoir passé la sortie 23 Carcassonne-Ouest, kilomètre 322. Un poids lourd est accidenté sur voie de droite et bande d'arrêt d'urgence, vous passez uniquement sur les deux voies les plus à gauche. Je vous retrouve à présent dans le Var, sur l'autoroute A8, où la sortie Mandelieu-Est numéro 41 est fermée dans les deux sens de circulation. Vous pouvez sortir à Mougins 42. Et puis pour terminer, je vous rejoins dans la Loire, du côté de l'autoroute A72, entre la jonction A72 à 89 et la sortie 32 Saint-Germain-Laval, kilomètre 85, où l'on nous signale toujours la présence de chiens errants dans ce secteur. Ça vous concerne bien entendu, quel que soit votre sens de circulation, puisque l'animal pourrait traverser les voies à tout moment. Mis à part ça, partout ailleurs, ça roule toujours aussi bien.
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Flowers, la musique de Miley Cyrus qui vous accompagne en ce milieu de nuit sur la route. Une route qui se passe sans difficulté à cette heure-ci. Je vous reparle de vos conditions de circulation dans le détail. Ce sera aux alentours de 4h moins le quart après Joyce Jonathan, Comme d'hab ou encore Stromae, Bâtard.

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1: 3h46, retour à vos conditions de circulation en détail dans le sud-est du pays avec deux accidents en cours qui vous concernent dans le sud-est. Pour débuter, je vous rejoins dans le Vaucluse. Vous êtes sur l'autoroute A7, vous roulez en direction de Marseille, 3 km après avoir passé la sortie 22 Orange Sud à hauteur du kilomètre 175. Un accident impliquant une voiture et un poids lourd viendrait tout juste de se produire. Il y aurait de la gêne sur la voie de gauche et la bande d'arrêt d'urgence. Circulation qui s'est effectue donc pour l'heure sur la voie du milieu et la voie de droite. Il peut y avoir de la gêne, des obstacles, des débris, peut-être même des piétons. Donc surtout, vous ouvrez l'œil et vous abaissez la vitesse à l'approche de ce kilomètre 175 pour votre sécurité, mais aussi pour celle des autres. Et puis, je vous retrouve dans le Var, du côté de l'autoroute A8, où la sortie 41 Mandelieu-Est est fermée dans les deux sens. Vous pouvez sortir à Mougins 42. Pour terminer, petit détour par Carcassonne. Vous êtes sur la 61, vous roulez en direction de Montpellier, de la Méditerranée. 4 km après avoir passé la sortie 23 à Carcassonne-Ouest, kilomètre 322. Un poids lourd est accidenté sur voie de droite et bande d'arrêt d'urgence. Vous passez uniquement et très prudemment sur les deux voies les plus à gauche. Vous savez tout. Dans un instant, place à votre rendez-vous cinéma, c'est à voir.

Avec Thierry Chaise, le rédacteur en chef du magazine Première, qui a sélectionné deux films espagnols à voir absolument cette semaine, dont un film d'horreur. Les détails, c'est juste après Texas Black Eyed Boys.

0: Black Eyed Boy, c'était Texas pour vous accompagner sur la route. Côté trafic, je vous rappelle, vous qui êtes au sud d'Orange sur la 7 direction Marseille, qu'un accident viendrait de se produire sur voie de gauche et bande d'arrêt d'urgence. Un poids lourd et une voiture, kilomètre 175, 3 km après la sortie 22, Orange Sud. Et c'est l'heure de C'est à voir, votre rendez-vous ciné. Yvan Mouton est avec Thierry Chaise, le rédacteur en chef de Première, le magazine du cinéma, pour sa sélection de la semaine.
1: Et ça faisait longtemps que Thierry Chaise ne nous avait pas entraîné dans son film de genre préféré, c'est-à-dire l'épouvante et l'horreur. Le film s'intitule Okoum, Thierry.
2: Ah, si vous aimez Shining...
1: On adore Shining,
2: vous
1: évidemment.
2: Vous allez retrouver quelques petits points communs dans l'histoire de cet écrivain qu'on sent plein d'inspiration et qui s'installe dans un hôtel au cœur de l'Irlande, où vraiment, en rentrant, on se dit, il va se passer des choses.
3: Sachez que par ici, il y a bien des dangers qui vous guettent.
4: Un des membres du personnel a disparu.
5: Et la suite nuptiale, vous l'avez fouillée ?
4: Elle est fermée à clé, tout le temps.
2: Il va évidemment tomber sur des phénomènes paranormaux et vouloir aller dans une pièce où on lui dit, il faut surtout pas aller dans cette pièce.
1: Et oui, c'est le ressort, l'un des ressorts principaux des films d'horreur.
2: Ce qui est très réussi, c'est qu'il y a très peu de ce qu'on appelle les jumpscares, c'est-à-dire des choses qui sont juste faites pour faire sursauter. C'est magnifiquement mis en scène. Et puis, il y a Adam Scott, qui joue le rôle principal, qui est pareil, dément, parce que lorsqu'on fait de l'horreur, on a tendance parfois à grimacer. Là, pas du tout. C'est vraiment un film d'atmosphère qui fait peur, mais c'est pas du tout gore, c'est pas du tout sanglant, c'est juste, si vous avez envie d'être effrayé, allez-y.
1: Comment vous dites, les ressorts là qui font peur?
2: Les jumpscares. On saute, scare, j'ai peur.
1: Oh, formidable. Votre deuxième choix est beaucoup moins effrayant. Néanmoins, il pose une question importante. Comment assurer son rôle de mère quand on est sourde de naissance? C'est un film espagnol qui s'intitule Sorda.
2: Oui, il a remporté quasiment un nombre assez incroyable de prix au Goya, qui sont l'équivalent des Césars espagnols. Et c'est vrai que c'est un film passionnant, inspiré à la réalisatrice, je crois, par sa sœur. Et on sent que c'est du vécu. En effet, c'est une jeune femme sourde qui est en couple avec un monsieur entendant. Et leur enfant ne sera pas sourd. Ce qui est plutôt une bonne nouvelle pour tout le monde, sauf que quelle place peut avoir cette femme à l'intérieur? Comment sauver sa famille? Comment s'attacher à cet enfant? Et vraiment, c'est un vrai film de personnages qui, c'est pas juste quelque chose de didactique, un film à sujet. Et on est totalement ému dans ce processus qui est assez long et où, en effet, il n'y a pas de bon et de méchant. Il y a juste qu'est-ce qu'on fait face à cette réalité compliquée. Le film le raconte vraiment magnifiquement.
1: Donc, nous avons ce très beau film espagnol, Sorda, et le film d'horreur que vous nous avez très, très bien vendu, qui s'intitule Okoum. Les deux films sont en salle cette semaine, à retrouver évidemment dans le magazine Première et sur première.fr.
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0: Gorillaz, Clint Eastwood qui vous accompagne sur la route sur le 107.7. Il est 4h.
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2: Bonjour à tous. C'est un coup de téléphone qui ne passe pas pour la CGT. Le syndicat dénonce une pression indue après le coup de fil hier de Sébastien Lecornu à un boulanger isérois qui venait d'être contrôlé pour avoir ouvert un 1er mai. Le Premier ministre lui aurait assuré qu'il ne serait pas sanctionné malgré l'inscription dans la loi du 1er mai comme un jour chômé. La France insoumise a saisi la Cour de justice pour tentative de faire échec à l'exécution de la loi. Hier, plus de 150 000 personnes auraient défilé partout en France pour défendre ce droit. Selon les chiffres du ministère de l'Intérieur. La CGT avance la participation de 300 000 manifestants. Au moins 20 000 personnes rassemblées jusqu'à dimanche sur un champ de tir militaire à l'occasion d'une rave party près de Bourges. Les autorités alertent sur un risque de munitions non explosées au sol, telles que des grenades ou des obus. Les organisateurs du rassemblement dénoncent la proposition de loi soutenue par le gouvernement visant à durcir la pénalisation de l'organisation des rave parties. Et puis toujours en France, ce drame en Ardèche hier. 5 personnes âgées de 17 à 19 ans sont décédées dans un accident de la route près de Sarras. Le véhicule a effectué une sortie de route avant de s'embraser. Plus de 40 sapeurs-pompiers ont été mobilisés. À l'international, Donald Trump se dit insatisfait de la dernière proposition d'accord de Téhéran pour une paix durable au Moyen-Orient. Il affirme que la guerre reste une option en cas d'échec des négociations et menace de pulvériser l'Iran. Et puis cette nuit, Washington a annoncé le retrait de 5000 militaires américains basés en Allemagne d'ici un an. Donald Trump avait critiqué cette semaine le chancelier allemand Friedrich Merz, qui estimait que les États-Unis n'avaient aucune stratégie en Iran. Enfin, en cyclisme, Dorian Godon plus fort que Tadej Pogacar. Le Français s'est imposé au sprint à Villars-sur-Glâne devant le Slovène hier sur la troisième étape du Tour de Romandie. Un deuxième succès en quatre étapes pour le champion de France après sa victoire inaugurale au prologue. Pogacar conserve les rênes du classement général. Le premier Français, Lenny Martinez, est troisième à 26 secondes. Retour de l'actualité dans une heure sur le 107.7. Pour l'heure, vos conditions de circulation arrivent dans un instant. Ce sera juste après la météo.
0: Merci beaucoup Julien, on vous retrouve tout à l'heure. Et côté ciel, en ce samedi 2 mai, un ciel un peu voilé et nuageux, mais c'est tout de même un grand soleil qui vous attend dans le sud-est du matin jusqu'au soir. Par contre, beaucoup de vent, 50 km/h dans la vallée du Rhône, 60 km/h pour les maximales à Perpignan. Côté température, en début de journée, comptez 17 degrés à Gap, 19 le long de la côte méditerranéenne. Pour l'après-midi, 21 à Marseille, 23 à Montélimar, 24 pour les maximales à Lyon.
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0: 4 heures tout juste passées de 3 minutes. Retour au trafic en détail dans le sud-est du pays avec deux accidents en cours, une sortie fermée pour des travaux de réparation urgente. Vous l'aurez compris, c'est donc dans l'ensemble plutôt calme. Pour débuter, je vous retrouve au sud d'Orange. Vous êtes sur l'autoroute A7 et vous roulez en direction de Marseille. 3 km après avoir passé la sortie 22 Orange Sud, kilomètre 174. Un poids lourd et une voiture sont accidentés sur voie de gauche et bande d'arrêt d'urgence. Vous passez uniquement sur les deux voies du milieu. Je vous retrouve à présent dans le Var. Vous êtes sur l'autoroute A8. La sortie 41 Mandelieu-Est est fermée dans les deux sens pour des travaux de réparation urgente. Vous pouvez sortir à Mougins numéro 42. Et puis pour terminer, je vous retrouve du côté de Carcassonne sur l'A61. Vous roulez en direction de la Méditerranée. 4 km après avoir passé la sortie 23 Carcassonne-Ouest. À hauteur du kilomètre 322, il y a toujours ce poids lourd accidenté sur voie de droite et bande d'arrêt d'urgence. Les deux voies sont donc neutralisées. Et quant à vous, vous circulez uniquement sur les deux voies les plus à gauche. Mis à part ça, partout ailleurs, même si vous êtes quand même quelques-uns à circuler à cette heure-ci, d'après les images que j'ai en studio, ça se passe tout à fait bien sur la route. J'en profite simplement pour vous rappeler que vous n'êtes pas tout seul. Pour votre sécurité, pour celle des autres et pour éviter d'agacer les autres automobilistes et de créer potentiellement des situations dangereuses, lorsqu'il n'y a personne devant vous à droite, il faut impérativement vous rabattre. En France, on roule à droite.
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Groove Tang, la musique de Janet qui vous accompagne sur la route. Côté trafic, plus de gêne si vous êtes au sud d'Orange, direction Marseille, sur A7, concernant cet accident impliquant un poids lourd et une voiture. L'ensemble des véhicules est en cours de dépannage sur bande d'arrêt d'urgence. Donc plus de voies obstruées à cette heure-ci. Je vous reparle de tout ça dans le détail. Ce sera après la musique de Vernis Rouge, La Fille.

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1: À 4h15, retour à vos conditions de circulation en détail dans le sud-est du pays. Retour au calme, pas de difficultés particulières. Deux infos à vous rappeler. La première, du côté de Carcassonne sur l'autoroute A61. Vous roulez en direction de Montpellier, 4 km après avoir passé la sortie 23 Carcassonne-Ouest, kilomètre 322. Il y a toujours ce poids lourd accidenté sur voie de droite et bande d'arrêt d'urgence. Vous passez uniquement sur les deux voies les plus à gauche. Et puis pour vous qui êtes dans le Var sur l'autoroute A8, c'est la sortie 41 Mandelieu-Est qui est fermée dans les deux sens. Vous pouvez sortir à Mougins, numéro 42. Et vous savez déjà tout. Allez, dans un instant, nous allons partir aux États-Unis sur la route du blues et de la soul avec T.Y.O. Il est chanteur et guitariste, originaire de région parisienne et sort son troisième album Outsider, un disque enregistré au Texas, profondément en roots. Il sera notre invité juste après la musique de Michael Kiwanuka, Home Again.

0: Home again, Michael Kiwanuka, à l'instant sur Radio Vinci Autoroute. Côté trafic, c'est toujours aussi calme.
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0: Et comme promis, nous retrouvons Tiwayo au micro de Charles Dodon.
2: Notre invité a grandi avec des parents passionnés de blues et de jazz. Il y a eu ensuite l'apprentissage de la guitare et des voyages aux États-Unis où il a trouvé sa voix. En sillonnant Nashville ou encore Memphis, son nouvel album, il a choisi de l'enregistrer au Texas. On monte le son pour Tiwayo.

0: Bonjour Thiwayo.
1: Bonjour.
0: On vient d'écouter Wild, extrait de votre premier album sorti en 2019. On continue de voyager avec vous avec Outsider. C'est votre troisième album que j'ai écouté en partie dans les transports. Alors pas sur la route. Franchement, ça marche aussi très très bien et je pense à Sunshine Lady, un titre hyper entraînant qu'on va d'ailleurs écouter dans un instant.
1: Ouais, on en rigole parce que justement c'est un titre qui m'a été un peu suggéré par mon ami et manager Cédou qui est avec moi aujourd'hui et qui me disait que tu écris toujours des chansons tristes. Ce serait bien d'écrire un truc joyeux pour changer. Et donc, du coup, j'ai composé ce morceau qui évoque ma compagne, notamment, qui m'a ramassé de nombreuses fois la petite cuillère dans les aléas de ma vie de musicien.
0: Enregistré au Texas aussi, ça change beaucoup de choses ou pas tant que ça finalement?
1: Alors oui, ça change beaucoup de choses pour différentes raisons. Alors d'abord, il y a le producteur de cet album, celui qui est donc à Austin au Texas, c'est Adrian Quesada, qui est donc le producteur aussi du groupe Black Puma. Il m'a dit, viens dans mon studio pour faire l'album et c'est ce que j'ai fait. Et effectivement, ce qui change, c'est plein de choses. Il y a un rapport culturel à cette musique qui est différent, mais aussi les musiciens, etc., l'environnement, le studio, tout est très différent là-bas.
0: Et pour celles et ceux qui vous découvrent, Thiwayo, votre nom, c'est en fait un surnom qu'on vous a donné et qui vous correspond bien.
1: Voilà, donc ça vient en fait d'un surnom qu'on m'a donné dans mon premier voyage aux États-Unis, qui était un voyage sur la route du blues. Et donc j'étais à Nouvelle-Orléans et quelqu'un m'a surnommé The Young Old. J'ai gardé les initiales et je l'ai écrit comme ça, Thiwayo.
0: On peut vous voir sur scène en ce printemps en France. Vous avez pu faire de la scène aux États-Unis?
1: Alors, la scène aux États-Unis, ça commencera très probablement en 2027. Par contre, on a une super tournée en France. Il y aura des festivals, il y en a quelques-uns cet été et ça va continuer sur l'automne et puis en 2027 aussi.
0: Sunshine Lady, c'est le titre qu'on écoute tout de suite. Il est sur ce troisième album, Outsider. Merci Thiwayo.
1: Merci de m'avoir accueilli.

0: C'était Sunshine Lady de T.Y.O. L'artiste est l'invité de Monter le son toute cette semaine. Un entretien à retrouver sur le 107.7, notre site internet et notre application. Retour à vos conditions de circulation en détail dans 5 minutes. Ce sera après la musique d'Amanda Bourneuf, Oxygène ou encore Benabar, quoi qu'on dise.
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1: À tout pile, 4h30, retour à vos conditions de circulation en détail dans le sud-est du pays. Ça se passe toujours aussi bien pour vous sur la route. Toujours deux infos à vous rappeler. La première nous emmène dans le Var. Vous êtes sur l'autoroute A8. La sortie 41 Mont-de-l'Est est fermée dans les deux sens de circulation. Pour des réparations urgentes, vous pouvez sortir à Mougins 42. Et puis, je vous retrouve désormais à Carcassonne sur l'autoroute A61. Vous roulez en direction de la Méditerranée, 4 km après avoir passé. C'est la sortie 23 à Carcassonne-Ouest, kilomètre 332. Un poids lourd est accidenté, c'est pourquoi la voie de droite et la bande d'arrêt d'urgence sont neutralisées. Vous passez uniquement et très prudemment sur les deux voies les plus à gauche. Il y a des intervenants présents sur place. Et puis, nouvelle info me parvient à l'instant et nous emmène dans la Loire. Vous êtes sur l'autoroute A72. Vous roulez entre les sorties 6 Feur et 7 Montbrison, kilomètre 99, où l'on nous signale la présence de chiens errants. C'est une information qui vous concerne dans les deux sens. Vous savez désormais tout.
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La musique de Pink qui vous accompagne sur la route en ce milieu de nuit. Côté trafic, c'est toujours aussi calme. J'y reviens dans le détail aux alentours de 5h moins le quart. Et pour l'heure, je vous laisse profiter de la route en musique avec Kinvé, Regarde-moi ou encore Thomas Dutronc, J'aime plus Paris.

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1: Regarde-moi, c'était Kinvé à l'instant sur Radio Vinci Autoroute. Restez bien à l'écoute. Retour à vos conditions de circulation dans moins d'une minute.
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1: À 4h45, retour à vos conditions de circulation en détail dans le sud-est du pays. Ça se passe tout à fait bien pour vous sur la route. Pas de grosses difficultés. Quelques infos à vous rappeler. Pour débuter, je vous rejoins dans la Loire. Vous êtes sur l'autoroute A72 entre les sorties 6 Feur et 7 Montbrison, kilomètre 99, où l'on nous signale la présence de chiens errants. Vous êtes concerné quel que soit votre sens de circulation. Du côté du Var, sur l'autoroute A8, la sortie 41 Mandelieu-Est est fermée dans les deux sens de circulation. Vous pouvez sortir à Mougins 42. Et puis pour terminer, cap à Carcassonne, vous êtes sur l'A61. Vous roulez en direction de Montpellier, 4 km après avoir passé la sortie 23 Carcassonne-Ouest, kilomètre 322. Un poids lourd est accidenté sur voie de droite et bande d'arrêt d'urgence, qui sont donc toutes les deux neutralisées. Vous passez uniquement et très prudemment sur les deux voies les plus à gauche. Mis à part ça, partout ailleurs, c'est toujours aussi calme. À suivre le Magoto. 8 ans après la sortie du DS7 Crossback, le SUV présidentiel revient avec un nouveau look et un nouveau nom. Présentation du nouveau DS numéro 7 en compagnie d'un journaliste de l'Automobile Magazine. C'est à retrouver juste après la musique.

0: C'était Dandelat Nabali à l'instant sur Radio Vinci Autoroute. Et côté trafic, ça se passe toujours aussi bien. Il est l'heure de notre rendez-vous auto sur le 107.7. C'est donc le moment de retrouver Sébastien Datte aux côtés d'un des membres de la rédaction de l'Automobile Magazine.
1: François Lemort, bonjour.
2: Bonjour Sébastien.
1: On s'intéresse cette semaine à la deuxième génération de la DS numéro 7 que vous nous présentez dans le dernier numéro de l'Automobile Magazine.
2: Absolument. Deuxième génération. Il faut savoir que le premier DS7 Crossback, qui s'appelait à l'époque, c'était le premier modèle 100% exclusif de DS, qui est arrivé en 2017.
1: DS Automobile séparé.
2: Émancipé de Citroën depuis 2014. Et donc voilà, il y a un côté symbolique assez sympa et surtout important pour le coup. Pour
1: 2018, on revoit tout cela en 2026, donc 8 ans après. L'idée, c'est de tout revoir.
2: Donc, ils sont repartis d'une feuille blanche. C'est ce qu'il faut parce qu'il y a beaucoup d'attentes sur cette voiture. Donc, nouvelle plateforme. Nouveau design extérieur.
1: On peut rappeler que c'est le SUV premium, l'excellence à la française.
2: Voilà, exactement. On va dire que c'est un des SUV les plus haut de gamme sur le marché français. C'est la meilleure vente de DS automobile dans le monde. Mm-hmm. Et donc pour cette deuxième génération, les ingénieurs et les équipes de DS sont repartis de zéro pour présenter ce nouveau bébé qui est un peu grossi, puisqu'il fait maintenant 4,66 m au lieu de 4,57 m à l'époque. Et puis le design a été entièrement revu selon les derniers codes de la marque.
1: Il y a 8 ans, on a découvert la DS numéro 7 au moment de l'investiture d'Emmanuel Macron. C'est un peu la voiture des présidents. À qui elle va s'adresser comme ça au quotidien, cette voiture ?
2: Il ne faut pas oublier qu'il y a quand même une bonne moitié, de peut-être même plus d'ailleurs, dans le cas des SUV compacts, des acheteurs qui sont des entreprises. Hein. Mm-hmm. Je ne sais pas si notre futur président y aura droit en 2027. Ce qui est sûr, c'est que la voiture sera déjà sur la route, mm-hmm, puisqu'elle doit arriver dans les concessions à la fin de l'année.
1: Et il faut qu'elle marche.
2: Et il faut qu'elle fonctionne, absolument. Quand on voit les ventes de la marque depuis 2-3 ans, c'est compliqué. DS automobile, c'était 50 000 ventes en 2018. Aujourd'hui, c'est à peine 30 000 dans le monde, 15 000 en France. Mm-hmm. Il faut absolument que ce numéro 7 fonctionne.
1: Qu'il fonctionne avec donc de l'électrique, un petit peu d'hybride et quoi qu'il arrive, une facture un peu salée.
2: Forcément. On n'a pas les prix encore. Ce qui est sûr, c'est que ce ne sera pas moins cher qu'aujourd'hui. Heureusement, il y a un hybride 145 chevaux non rechargeable, donc qui va essayer de faire baisser le ticket d'entrée au maximum, mais ça sera pas forcément bon marché, ça sera pas abordable, hein, clairement, parce que c'est quand même un véhicule haut de gamme. Et il y a aujourd'hui annoncé 3 versions électriques pour avoir une gamme assez complète et compenser la disparition du diesel, puisqu'évidemment, pas de diesel sur ce nouveau DS numéro 7.
1: Repartir et réussir, c'est le titre de l'article que vous consacrez à la présentation de cette nouvelle DS numéro 7 dans le dernier numéro de l'Automobile Magazine. À bientôt, François Lemort.
2: À bientôt, Sébastien.
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Somebody Told Me, la musique des Killers pour notre plus grand plaisir sur le 107.7. Retour au trafic après l'actuelle météo de 5h, après la musique aussi de Jason Derulo, Sexy For Me.

0: 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Il est 5h.
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2: Bonjour à tous. Les autorités toujours en alerte face à la rave party qui se tient jusqu'à dimanche sur un terrain militaire près de Bourges. Près de 30 000 personnes au total sont attendues pour ce rassemblement illégal. En dépit du danger potentiel de munitions non explosées au sol, les organisateurs dénoncent par ce rassemblement une proposition de loi soutenue par le gouvernement visant à durcir la pénalisation des rave parties. Au Moyen-Orient, 13 personnes sont décédées cette nuit dans des frappes israéliennes dans le sud du Liban, selon les autorités locales. Hier, 6 personnes déjà avaient péri au Liban dans des attaques menées par Israël, et ce malgré le cessez-le-feu en vigueur avec le Hezbollah. Hier soir, Donald Trump a de son côté sous-entendu qu'il pourrait poursuivre son offensive en Iran sans solliciter l'aval du Congrès. Le président américain a écrit dans une lettre aux parlementaires que les hostilités en Iran étaient terminées, une manière de sous-entendre la fin de la guerre et ainsi contourner l'autorisation nécessaire du Congrès pour poursuivre le conflit au-delà de 60 jours. Donald Trump, dont les propos hier laissent à penser que son offensive en Iran devrait se poursuivre, le président américain a menacé de pulvériser le pays en cas d'échec des pourparlers en vue d'un accord de paix. Washington étudie toujours la dernière proposition de Téhéran en ce sens, une proposition dont Donald Trump s'est dit insatisfait. Retour en France, où deux hommes sont morts électrocutés hier sur leur voilier à Saint-Gildas-des-Bois, en Loire-Atlantique. Le mât de leur bateau a accidentellement arraché une ligne électrique de 20 000 volts proche de leur étang, provoquant dans le même temps une coupure de courant dans la commune. En tennis, enfin, Arthur Fils est tombé sur un mur hier en demi-finale du Masters 1000 de Madrid. Défaite du Français en demi-finale contre le numéro 1 mondial, Yannick Sinner, 6-2, 6-4. Toujours invaincu sur terre battue cette saison, l'Italien tentera de remporter un 5e Masters 1000 consécutif dimanche face au numéro 3 mondial, l'Allemand Alexander Zverev. 5h passées de 2 minutes. Merci de votre fidélité au 107.7. Retour de l'actualité dans une heure. Le trafic dans un instant. Ce sera juste après votre météo.
0: Merci beaucoup Julien, on vous retrouve tout à l'heure. Et côté ciel, on se samedi 2 mai, un ciel un peu voilé, mais c'est tout de même un grand soleil qui devrait vous accompagner dans le sud-est du matin jusqu'au soir, avec par contre beaucoup de vent, 50 km/h dans la vallée du Rhône, 60 km/h pour les maximales à Perpignan. Côté température, en début de journée, comptez 17 degrés à Gap, 19 le long de la côte méditerranéenne, pour l'après-midi, 21 à Marseille, 23 à Montélimar, 24 pour les maximales à Lyon.
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0: 5h, bientôt passé de 3 minutes. Retour à vos conditions de circulation en détail dans le sud-est du pays. C'est tout à fait calme à cette heure-ci sur la route. Pas de grosses difficultés à évoquer. Quelques infos simplement à vous rappeler. Et pour débuter, je vous rejoins dans la Loire sur l'A72, entre les sorties 6 Feur et 7 Montbrison, kilomètre 101. On nous signale la présence de chiens errants. Vous êtes concerné quel que soit votre sens de circulation. Si vous circulez dans le Var, du côté de l'autoroute A8, je vous rappelle que la sortie 40 Mont-de-Lieu-Est est fermé dans les deux sens. Vous pouvez sortir à Mougins, numéro 42. Et pour terminer, je vous retrouve du côté de Carcassonne. Vous êtes sur l'A61. Vous roulez en direction de la Méditerranée. 4 km après avoir passé la sortie 23 à Carcassonne-Ouest. Kilomètre 322. Un poids lourd était accidenté il y a quelques minutes encore. Il a été évacué. Il y a toujours le patrouilleur présent sur place qui est en train d'enlever les cônes de signalisation. Pour l'heure donc, la voie de droite et la bande d'arrêt d'urgence restent neutralisées. Surtout, vous respectez bien le corridor de sécurité pour ne pas mettre en danger l'homme en jaune présent sur place. Et sinon, partout ailleurs, tous les voyants sont au vert.
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Another F54 Ultra, talk to you à l'instant sur Radio Vinci Autoroute. Côté trafic, ça se passe toujours aussi bien. Je vous en reparle dans le détail après. Garbage, you look so fine.

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1: 5h16, retour à vos conditions de circulation dans le sud-est du pays. Ça va aller très très vite, ça roule bien où que vous soyez. Une seule info à vous rappeler, dans le Var, vous êtes sur l'A8. La sortie 41 Mandelieu-Est est fermée dans les deux sens. Vous pouvez sortir à Mougins 42 et partout ailleurs, ça roule très bien. Une star du jazz arrive dans un instant sur le 107.7, Biréli Lagraine. Plus de 40 ans de carrière et presque autant de temps sur les routes avec sa guitare. Il nous présente son nouvel album, le 38e dans Tempo 110, juste après la musique de Plan B, She Said.

0: She Said, la musique de Plan B qui vous accompagne sur la route. Bref, retour au trafic. Je vous retrouve dans la Loire. Vous êtes sur la 72 entre les sorties 6 Feur et 7 Montbrison, kilomètre 100 où l'on nous signale toujours la présence de chiens errants. Ça vous concerne bien sûr dans les deux sens. Partout ailleurs, c'est tout à fait calme. Place à un artiste jazz maintenant, le guitariste Birelli Lagraine revient sur son parcours à l'occasion de la sortie de son nouvel album dans Tempo 110 avec Charlotte Latour.
1: 110 secondes avec l'un des plus grands noms du jazz actuel. Né en Alsace, Birelli Lagraine a grandi au cœur de la communauté manouche. Dans sa famille, on est musicien de génération en génération, son père et son frère jouent de la guitare. C'est donc tout naturellement qu'il se tourne lui aussi vers cet instrument. Considéré dès l'enfance comme un prodige et le meilleur héritier de Django Reinhardt, Birelli Lagraine se produit dans le monde entier depuis plus de 40 ans. Son 38e album s'intitule Elegant People. Il fusionne des standards américains et des compositions de l'artiste dans un jazz qui flirte avec le blues et le rock.
2: À part l'école, je ne regrette rien. Bon, moi, j'ai pas eu le temps de continuer plus loin parce que j'avais déjà choisi ce métier bien avant que je puisse passer au lycée. J'ai tout de suite pris la route. À 13 ans, j'ai commencé à prendre la route. Moi, j'étais un forcené de la guitare. Une fois, quand j'ai découvert l'instrument, mon frère m'a dit « Tu as appris à une vitesse fulgurante ». Ça m'étonne pas, dès que je rentrais de l'école, je mettais des disques toute la journée, en fin d'après-midi, de Django Reinhardt, et puis j'essayais tant bien que mal de recopier ses solos. Mon père m'a dit, ce serait bien si tu pouvais apprendre à lire la musique quand même. Il y a deux professeurs qui sont venus, mais ils sont jamais revenus, parce que ce qu'ils voulaient me montrer, je le savais déjà. À part du fait que je ne savais pas lire, il y en a un qui a dit, s'il va apprendre la musique, on va peut-être briser tout ça, parce qu'il va être dans un truc où il n'a plus cette liberté. J'ai du mal à tenir en place musicalement, ouais. Ouais, ouais. Après tant d'années, je suis sur une certaine recherche, c'est à toujours essayer de me remettre en question, à faire quelque chose de nouveau.
1: Elegant People, nouvel album de Birelli Lagraine.
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0: Let's go dancing, Cool and the Gang sur le 107.7. Retour à vos conditions de circulation dans 30 secondes.
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0: Il est tout pile 5h30, retour à vos conditions de circulation en détail dans le sud-est du pays. Ça va de nouveau aller très vite puisque ça se passe tout à fait bien. Deux infos à vous rappeler, la première dans la Loire sur la 72 entre les sorties 6 Feur et 7 Montbrison, kilomètre 100. On nous signale la présence de chiens errants, ça vous concerne dans les deux sens. Et puis plus au sud, dans le Var sur la 8, la sortie 41 Mandelieu-Est est fermée dans les deux sens. Vous pouvez passer par Mougins, numéro 42. Partout ailleurs, ça se passe toujours aussi bien.
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La musique de Sam Smith qui vous accompagne sur la route. Et côté trafic, c'est toujours aussi calme dans le sud-est. Je vous en reparle dans le détail aux alentours de 6h moins le quart. Et pour l'heure, je vous laisse profiter de la route en musique avec Marguerite Labosse ou encore Corson, Raise Me Up.

0: La bosse Marguerite qui vous accompagne sur la route. Restez bien à l'écoute. Retour au trafic dans 30 secondes.
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0: 5h45, tout pile, retour au trafic dans le sud-est du pays. C'est toujours aussi calme pour débuter. Je vous retrouve dans le Var. L'autoroute A8, où la sortie 41 Mandelieu-Est est fermée dans les deux sens. Vous pouvez sortir à Mougins 42. Je vous rejoins à présent dans la Loire, du côté de l'autoroute A72, entre les sorties 7 Montbrison et 6 Feur. Kilomètre 100, des chiens errants ont été repérés à proximité des voies. Vous êtes concerné, quel que soit votre sens de circulation. Et puis, partout ailleurs, si vous m'entendez et que je n'ai pas parler de vous, rassurez-vous, c'est très bon signe, ça veut simplement dire que tout va bien. Sur une scène d'accident de la route, des scientifiques peuvent intervenir en parallèle des secours. Ils sont là pour collecter des données avec un seul but, comprendre comment l'accident est arrivé. Des chercheurs travaillent notamment sur les facteurs humains. Présentation de ce travail exercé dans un laboratoire spécialisé dans votre question d'autoroute, juste après la musique de Cat Power.

0: La musique de Cat Power sur Radio Vinci Autoroute. Et côté trafic, ça se passe toujours aussi bien.
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0: Les accidents dépendent de multiples facteurs, dont le facteur humain. Des scientifiques en psychologie collectent des données directement sur le terrain. Voici ce que je vous propose de découvrir dans votre question d'autoroute avec Quentin Lachaise.
2: Comment déterminer la part du facteur humain dans un accident ? Un accident, c'est toujours le fruit de plusieurs petits événements. Au laboratoire mécanisme d'accident de l'université Gustave Eiffel à Salon-de-Provence, Céline Parot est chercheuse et psychologue et fait partie d'une équipe qui récolte les données juste après les accidents.
3: Donc on est là, moi en tant qu'enquêtrice psychologue, je suis là pour apaiser les gens et pour leur expliquer l'objectif de mon intervention. Parce que les gens sont affolés, aucun de ces deux conducteurs n'a souhaité avoir un accident. On veut comprendre comment l'accident s'est construit pour chacun des conducteurs.
2: L'équipe de scientifiques ne détermine pas de responsabilité, mais collecte des éléments qui serviront ensuite à la science.
3: Dans un cas d'accident, vous avez des données concernant l'usager, l'infrastructure et le véhicule. Vous avez ces trois éléments et nous travaillons sur les interactions entre ces trois éléments. Donc après, ce sont des chercheurs psychologues qui vont prendre nos dossiers d'accident et mener des études, par exemple, sur les aides à la conduite, les jeunes conducteurs, les conducteurs plus âgés, l'utilisation de substances illicite au volant, mais c'est vraiment une approche globale et complexe de l'accident.
2: Et pour tenter de limiter le facteur humain à notre propre échelle, écoutez ce conseil proposé par Céline Parot.
3: Quand vous avez un doute, oh là là, qu'est-ce qu'il est en train de faire ce conducteur ? Ne pas répondre à sa place, attendre et ralentir et laisser la situation se dérouler. On a tendance à trop se mettre à la place des gens et imaginer la suite.
2: Notez que l'université Gustave Eiffel propose une formation en expertise en accidentologie, une compétence rare et recherchée notamment par les magistrats.
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Funky Up, une nouveauté signée les 4 Sai. Je suis sûre que celle-ci, elle vous a bien réveillé au volant en tout cas. Côté trafic, je vous rassure, ça circule toujours aussi bien dans le sud-est. Vous en reparlerez avec une nouvelle copilote après l'actualité et la météo de 6h. Et pour nous mener jusque-là, c'est la musique de Pharrell Williams, Freedom.

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1: Freedom, la musique de Pharrell Williams pour vous accompagner sur la route sur le 107.7. 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
3: Bonjour à tous. Il n'aurait pas pu choisir pire terrain. Le préfet du Cher a alerté sur la présence attendue de 30 000 personnes jusqu'à dimanche sur un terrain militaire près de Bourges dans le cadre d'une rave party. Des munitions non explosées telles que des obus pourraient toujours se trouver au sol selon les autorités. Un rassemblement illégal malgré le danger en guise de contestation pour les organisateurs qui dénoncent une proposition de loi du gouvernement visant à durcir les sanctions sur les participants à ces rave parties. À l'international, Donald Trump brandit à nouveau la menace des droits de douane. Le président américain a annoncé hier une hausse de 25% sur les véhicules importés depuis l'Union européenne à partir de la semaine prochaine. Il estime que l'UE ne respecterait pas l'accord commun avec Washington, selon lequel les deux entités limitent leurs tarifs douaniers sur les voitures européennes à 15%. Donald Trump s'est également montré menaçant hier envers l'Iran, qu'il envisage de pulvériser, selon ses propres termes, en cas d'échec des négociations de paix. Le président américain s'est dit insatisfait de la dernière proposition d'accord de Téhéran. Et puis au Moyen-Orient, 13 personnes sont décédées cette nuit dans des frappes israéliennes dans le sud du Liban, selon les autorités locales. Hier, 6 personnes déjà avaient péri au Liban dans des attaques menées par Israël, et ce, malgré le cessez-le-feu en vigueur avec le Hezbollah. Retour en France avec ce drame autoroutier en Ardèche. 5 jeunes de 17 à 20 ans sont décédés hier après une sortie de route. Le véhicule s'est ensuite embrasé avant l'arrivée des secours. Les circonstances de l'accident sont encore inconnues. Enfin, en football, début aujourd'hui de la 32e journée de Ligue 1. Marseille se déplace à Nantes à 15h pour rester dans la course à la qualification en Ligue des Champions. À 17h, le PSG reçoit Lorient à quelques jours de la demi-finale retour de C1 contre le Bayern Munich. Enfin, Lens tentera de consolider sa deuxième place en déplacement à Nice à 21h. 6h passées de 2 minutes. Merci de votre fidélité au 107.7. Retour de l'actualité dans une heure, présenté par Charles Dodon. Pour l'heure, place au trafic dans un instant. Ce sera juste après votre météo.
1: La météo aujourd'hui en France sera nuageuse et pluvieuse sur une large moitié ouest du pays, tandis qu'à l'est, le temps alternera plutôt entre nuages et éclaircies. Le vent lui aussi soufflera fort dans tout le pays et les températures quant à elles correspondront aux normales de saison, avec 25 degrés attendus aujourd'hui pour les maximales du côté de Lyon. Et sinon, la tendance pour ces prochains jours sera malheureusement marquée par l'arrivée d'une nouvelle perturbation.
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1: C'est la bonne heure pour prendre la route et pour traverser le grand quart sud-est du pays. Il est 6h passées de 3 minutes, aucun bouchon, pas de difficulté particulière. Situation plutôt calme, mais des travaux et une info à retenir. Info en question près de Saint-Étienne et sur l'A72. Ils l'ont signalé à un chien errant près des voies de circulation. Vigilance dans chaque sens, l'animal pourrait traverser les voies. Plus près de la Côte d'Azur, je vous rappelle aussi que pour effectuer des travaux urgents de réparation, vous ne pouvez pas quitter la Bite au niveau des sorties 41. Une Mandelieu-Est, Cannes-la-Bocab, qui sont fermées dans les deux sens de circulation. Au volant d'un véhicule léger, vous passez par la sortie 40 Mandelieu-Centre. Au volant d'un poids lourd, par contre, il faut aller jusqu'à Mougins-Cannes, l'échangeur numéro 42. Et pour l'instant, vous savez tout. Rendez-vous à 6h15 pour un prochain point complet.
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La route ensemble sera de Vinci Autoroute avec Maria Macky. Bon week-end prolongé, samedi 2 mai, journée classée orange en Île-de-France dans le sens des retours, mais ailleurs c'est vert et ça va bien se passer. Vous serez quand même un petit peu plus nombreux d'ici la fin de matinée, d'après Bison Futé. Pour l'instant, aucun bouchon, pas d'événement majeur. Des animaux errants par contre repérés près de Saint-Etienne, et on refait le point après Teddy Swims et Étienne Dao.

0: La nage indienne avec Étienne Dao. Belle route, bon voyage et bon week-end avec nous. Vous roulez bien, mais on en parle plus dans le détail d'ici 30 secondes dans le nouveau point trafic.
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0: Et l'infotrafic à 6h15 nous emmène tout de suite dans la Loire avec cette seule et unique information. Un chien errant repéré près des voies de la 72 entre Feur, sortie 6 et Montbrison. La sortie numéro 7. Vous restez prudent et attentif dans chaque sens de circulation au cas où l'animal se mettrait à traverser les voies. À part ça, rien d'autre, pas d'autres signalements, pas de bouchons non plus. Mais des travaux à vous rappeler, travaux de réparation urgents menés en ce moment sur la Côte d'Azur. Et par conséquent, les sorties 41 Mandelieu-Est de la Vite sont fermées dans les deux sens de circulation. Pour les poids lourds, vous passez par Mougins, sortie 42. Et les véhicules légers, eux, peuvent par contre passer par l'échangeur 40 Mandelieu-Centre.

Bon réveil avec nous sur Radio Vinci Autoroute. C'était Madonna. On poursuit avec Angèle et Justice, Lady Gaga, Ariana Grande ou encore Dido. Retour au trafic à 6h30. D'ailleurs, on nous signale la réouverture d'une des deux sorties fermées pour travaux sur la Côte d'Azur. Sortie 41, Mandelieu Est de la Vite, rouverte en direction de l'Italie, mais encore fermée pour quelques minutes en direction d'Aix-en-Provence. Et donc, on refait le point à 6h30. Et dans la foulée, dans le prochain quart d'heure, ne manquez pas notre rendez-vous consacré au livre Marque-Page. Nous parlerons aujourd'hui d'une réédition du Petit Prince.

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1: Et l'infotrafic à 6h30 nous emmène pour commencer ce point en région Provence-Alpes-Côte d'Azur, dans le Var, avec deux nouvelles infos. D'abord à Toulon, en direction de Nice, on nous signale un véhicule en panne dans le tunnel, sur la voie de droite. Et ensuite, entre Toulon et Aubagne, des obstacles ont été repérés sur l'A50 direction Toulon. Après Sifour-les-Plages, sortie 13, on nous signale une couverture sur la voie la plus à gauche. Je vous rappelle aussi, sur la Côte d'Azur, dans les Alpes-Maritimes, cette sortie en travaux est donc fermée. Entre Cannes et Mandelieu, c'est la sortie 41 Mandelieu-Est de Labitte qui est fermée en direction d'Aix-en-Provence. Au volant d'un poids lourd, vous sortez avant, au niveau de Mougins, sortie 42. Pour les véhicules légers, il faudra passer par Mandelieu-Centre, l'échangeur numéro 40. Et sinon, pour l'instant, c'est tout. Ailleurs, que vous soyez en Occitanie ou en Auvergne-Rhône-Alpes, c'est fluide, c'est calme et il n'y a pas de bouchons.
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1: Et dans un instant, coup de projecteur sur une réédition du Petit Prince d'Antoine de Saint-Exupéry. C'était il y a 80 ans qu'il était publié pour la première fois. Et on voyagera en compagnie de l'arrière-petit-neveu d'Antoine de Saint-Exupéry dans notre rendez-vous marque-page à suivre après Véronique.

0: réveil avec nous et avec Véronique Sanson. La suite du programme en musique avec This Is et Taïk. Retour au trafic d'ici 10 minutes. Toujours, on vous le rappelle, une voiture en panne dans le tunnel de Toulon en direction de Nice. Et vous n'avez qu'une seule voie pour passer. Ce sera difficile cette année de passer à côté du Petit Prince puisque c'est le 80e anniversaire de sa sortie en France. Et dans Marque-Page tout de suite, on reçoit l'arrière-petit-neveu de Saint-Exupéry qui est par ailleurs le gardien de l'œuvre de son aïeux. Bonjour Thomas Rivière.
1: Bonjour.
0: Le Petit Prince a 80 ans. Combien d'exemplaires de l'ouvrage se sont écoulés dans le monde depuis sa sortie ?
1: Aujourd'hui, on parle de 300 millions d'exemplaires vendus dans le monde depuis sa première parution en 1943 aux États-Unis et 1946 en France. C'est un miracle. On aimerait bien avoir la recette magique de ce succès. Ce qu'on sait, c'est que Le Petit Prince est un livre que les gens adorent et quand les gens aiment Le Petit Prince, ils offrent Le Petit Prince. Donc en fait, à chaque fois qu'un Petit Prince est vendu quelque part dans le monde, eh bien la personne qui l'a acheté en achète un deuxième pour l'offrir. Et c'est ça qui fait que depuis 80 ans, ce livre continue de se vendre de façon absolument incroyable et grandissante.
0: Alors il y a plusieurs ouvrages qui sortent à l'occasion de cet anniversaire et notamment chez Gallimard Jeunesse, Un Petit Prince illustré par Minalina qui est un duo qui a notamment fait des illustrations de Harry Potter. Antoine de Saint-Exupéry lui-même avait illustré Le Petit Prince. Refaire des illustrations, c'est pas dénaturer l'œuvre, ça ?
1: Depuis que Le Petit Prince existe, il n'a eu de cesse d'inspirer les artistes du monde entier. Et quand on a rencontré Minalima, le studio Minalima, Mirafiora Mira et Eduardo Lima, quand ils nous ont présenté leur vision, on s'est dit que ça ferait un livre anniversaire absolument parfait. D'abord, le livre est illustré de la première à la dernière page. Tout est dessiné, même les numéros de pages sont dessinés, c'est absolument incroyable. Comme sur un pop-up, il y a des mécanismes qui donnent vie à certaines scènes et qui font que Le Petit Prince, le renard et les autres personnages sortent du livre. Donc c'est assez étonnant et les livres de Minalima sont des succès absolument partout dans le monde et on est persuadé que celui-là touchera le cœur des fans.
0: Il y a aussi une BD, un conte musical raconté par Denis Podalydès, des timbres, un stylo quatre couleurs, des sushis, plein d'autres choses. Dans un coin de votre tête, vous vous demandez à chaque fois si ça aurait plu tout ça à Saint-Exupéry ?
1: On essaye de travailler avec des artistes, avec les meilleurs, et on essaye de justement choisir les bons projets pour ne pas dénaturer l'œuvre et pour faire en sorte qu'elle touche un maximum de personnes. À chaque nouveau projet qu'on fait, des gens redécouvrent le livre. Quand on a fait ce film en 2015, qui a été un succès phénoménal, 23 millions de spectateurs dans le monde, le livre s'est vendu cette année-là à des millions d'exemplaires partout dans le monde parce que les gens ont redécouvert l'œuvre. Et quand on fait l'atelier des Lumières, quand on fait le bassin des Lumières à Bordeaux, quand on fait les carrières de Lumière, il y a plus de 750 000 personnes qui sont allées voir le spectacle immersif depuis un an. Les gens achètent le livre derrière. Et donc, c'est des nouvelles générations d'enfants, de familles qui découvrent l'œuvre. Et c'est pour ça qu'on fait tout ça.
0: Le Petit Prince a 80 ans, il ne fait pas son âge et on retient particulièrement la sortie de ce très bel ouvrage illustré et animé par Minalima chez Gallimard Jeunesse pour découvrir ou redécouvrir ce conte extraordinaire. Merci beaucoup.
1: Merci.
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1: Comme tous les quarts d'heure, je suis de retour à vos côtés dans le sud-est pour évoquer dans le détail l'état du trafic ce samedi matin devant vous dans les trois régions que je surveille pour vous, à savoir une partie de l'Occitanie, une partie de l'Auvergne-Rhône-Alpes et toute la région Provence-Alpes-Côte d'Azur. 6h45, ça se passe bien, pas de bouchons et une journée classée verte dans le quart sud-est par Bison Futé. En revanche, une info, c'est à Toulon, dans le tunnel, un accident en direction de Nice. Ça se passe après Toulon-le-Port, sortie 16, un patrouilleur intervient sur la voie la plus à droite et donc vous verrez que dès l'entrée du tunnel, on vous demande de vous rabattre sur la voie la plus à gauche. Observez bien le corridor de sécurité. Autrement, les travaux plus près de Mandelieu sur la Côte d'Azur sont terminés. La sortie, ou plutôt les sorties 41 sont désormais rouvertes dans les deux sens de circulation. Et on aura l'occasion de voir comment le trafic et comment les événements évoluent après 7h dans un prochain point et après des infos de la rédaction.

ensemble ce matin, ce week-end, avec Soprano. Il est 6h49, je vous rappelle, toujours un accident dans le tunnel de Toulon en direction de Nice. C'est après la sortie 16, vous n'avez qu'une voie pour avancer, mais le secteur est bien sécurisé. Et on aura l'occasion de refaire le point après 7h et les infos. D'ici là, on voyage en musique avec Matt Pokora, Lynn Rimes ou encore Ultra Naté. 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

0: Bon réveil et bon week-end avec nous sur Radio Vinci Autoroute. Ne manquez pas un nouveau point trafic et un nouveau bulletin météo juste après les infos de la rédaction. Il est déjà 7h.
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2: Bonjour à tous. Donald Trump contourne le Congrès, affirme dans une lettre que les hostilités avec l'Iran sont terminées, dispensant le président américain d'obtenir l'autorisation justement du Congrès pour prolonger un conflit au-delà de 60 jours. Un peu plus tôt hier soir, Donald Trump s'était dit pas satisfait de la nouvelle mesure de l'Iran pour relancer les négociations de paix et renouvelant sa menace, je cite, de pulvériser la République islamique en cas d'échec des négociations. Dans le même temps, les États-Unis annoncent qu'ils vont retirer près de 5000 militaires d'Allemagne d'ici à un an. Une mesure qui intervient après des propos du chancelier allemand Friedrich Merz qui avait suscité la colère de Donald Trump. Le dirigeant allemand avait estimé en début de semaine que les Américains n'avaient visiblement aucune stratégie en Iran et que Téhéran humiliait la première puissance mondiale. En France, les manifestations du 1er mai ont rassemblé quelques 158 000 manifestants en France hier, selon la police, plus de 300 000 selon la CGT, avec au cœur des revendications une hausse des salaires ainsi que la défense du 1er mai comme jour férié et chômé. Sur les routes ce samedi, Bison Futé a hissé son drapeau orange en Île-de-France dans le sens dit des retours sévères partout ailleurs. C'est la fin des vacances scolaires pour la dernière zone encore en congé, c'est la C ce week-end, l'Île-de-France ainsi que les académies de Toulouse et de Montpellier. Les sports en football, place à la 32e journée de Ligue 1 avec des enjeux en haut et en bas de tableau. Nantes affronte Marseille à la Beaugeoire cet après-midi, coup d'envoi à 15h. Le Paris Saint-Germain recevra Lorient à 17h. Monaco, de son côté, jouera à Metz à 19h. Et puis un peu après 21h, Nice recevra à domicile l'équipe de Lens. C'est la fin de ce Flash Info. Le retour de l'infotrafic, c'est dans un instant et c'est juste après votre météo.
0: Charles, la météo aujourd'hui en France sera nuageuse et pluvieuse sur une large moitié ouest du pays, tandis qu'à l'est, le temps alternera plutôt entre nuages et éclaircies. Le vent lui aussi soufflera fort dans tout le pays et les températures, quant à elles, correspondront au normal de saison avec 25 degrés attendus pour les maximales aujourd'hui du côté de Lyon. Et sinon, la tendance pour ces prochains jours sera malheureusement marquée par l'arrivée d'une nouvelle perturbation.
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0: Deux accidents, mais pas de bouchons et un trafic parfaitement fluide ce samedi matin. Bienvenue sur Radio Vinci Autoroute, 7h02, nouveau point trafic complet dans le grand quart sud-est du pays. Absolument rien à signaler pour ceux qui nous écoutent en ce moment en Occitanie et en Auvergne-Rhône-Alpes. Par contre, en région Provence-Alpes-Côte d'Azur, deux accidents. D'abord à Toulon, dans le tunnel, une voiture est accidentée sur la voie de droite en direction de Nice après Toulon-le-Port, sortie 16. Vous n'avez qu'une voie pour avancer avec un dépanneur et un patrouilleur qui interviennent sur place. On vous demande, on compte sur vous d'observer le corridor de sécurité. On rappelle aussi un autre accident plus près de Digne-les-Bains sur l'A51 direction Gap. C'est 3 km après Pervis, sortie numéro 20. Voiture accidentée sur le bas-côté, donc pas de grosse gêne, mais pour l'instant pas encore d'équipe sur place. Et on referme ce point avec une toute nouvelle info qui nous ramène dans le Var sur l'A57 à l'est de Toulon. Des obstacles repérés direction Marseille entre Solliès-Touca sortie 7 et La Farlède sortie 6.
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0: Bon réveil, bon week-end et merci de votre fidélité au 107.7. On démarre une nouvelle heure en musique avec Léa Andréone.

0: La route avec Léa Andréon ce samedi matin. Bienvenue si vous nous rejoignez. Vous écoutez Radio Vinci Autoroute. On refait un point complet à 7h15. On évoquera toujours deux accidents du côté de Toulon dans le tunnel en direction de Nice et entre Aix-en-Provence et Gap sur la 51 direction Gap après Pervis, la sortie numéro 20. Je vous rassure par contre, malgré tout, ça se passe bien et on en reparle après Marie-Sara et M.
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1: Vos conditions de circulation sont fluides à 7h15 ce samedi matin dans le quart sud-est du pays. Il n'y a pas de bouchons particuliers, mais quand même quelques incidents à retenir. Bien que pas d'événement majeur, attention à un accident. Sur la 51, l'axe Gap-Aix-en-Provence, c'est en direction de Gap et c'est 3 km après Pervis, sortie 20. Une voiture accidentée sur le bas-côté, pour l'instant pas encore d'équipe en intervention. Et donc attention, il peut y avoir des piétons près du véhicule, voire même des débris. On se retrouve aussi dans le Var, sur la 57. Quand vous allez vers Toulon et vers Marseille, des obstacles ont été repérés 5 km après Solliès, la sortie 7 et juste avant la Farlède. Obstacles repérés aussi sur l'autoroute A89 entre Lyon et Clermont-Ferrand, direction Lyon, entre Thiers-Est, sortie 30 et Noirétable, sortie numéro 31. Et un prochain point trafic d'ici un quart d'heure.

0: La route ce matin avec Cindy Lauper. Bon voyage et bon week-end avec nous sur Radio Vinci Autoroute. Ça se passe toujours aussi bien à bientôt 7h20. Prochain point complet à 7h30 après Christophe Maé et Ten Sharp. Et dans le prochain quart d'heure, ne manquez pas non plus notre rendez-vous bien-être et santé. Nous parlerons aujourd'hui du gluten et de l'intolérance au gluten. Je vous rappelle aussi un accident au nord d'Aix-en-Provence quand vous partez vers Gap sur la 51 après Pervy sortie 20.
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1: Journée classée verte par Bison Futé dans le grand quart sud-est du pays. Pour l'instant, peu de trafic et pas de bouchons. Il est bientôt 7h30 et avec un petit peu d'avance, on évoque ensemble deux accidents. Un premier accident entre Lyon et Clermont-Ferrand sur l'A89 quand vous allez vers Lyon. Véhicule qui a percuté un animal, donc il y a également un obstacle entre Thiers-Est sortie 30 et Noir-Étable sortie numéro 31. Les équipes se rendent sur place. Sinon, je vous rappelle également un autre accident quand depuis Aix-en-Provence, vous partez vers Gap sur l'A51. C'est après Fort-Calquier, sortie 19, il y a aussi un obstacle parce que la même configuration véhicule qui a percuté un animal. Les patrouilleurs se mettent en route et quand vous les apercevrez, on compte sur vous pour observer le corridor de sécurité.
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1: Et dans un instant, nous évoquerons le gluten dans notre rendez-vous bien-être et santé. Beaucoup de Français se disent allergiques au gluten alors que c'est une maladie très rare et en réalité 90% des personnes pensent être sensibles au gluten. Mais en fait, ils réagissent simplement aux glucides de blé. Et on en parlera après Axel Red.

0: réveil et bon début de journée avec nous sur Radio Vinci Autoroute. Il est 7h33. Des nouvelles informations à prendre en compte pour ceux qui d'abord nous écoutent en Vallée du Rhône, à Valence sur l'A7 en direction de Marseille. On nous signale des obstacles entre Valence-Romans et L'Oriole, sorties 15 et 16. Un peu plus loin, entre L'Oriole et Montélimar, les sorties 16 et 17 dans le même sens, toujours vers Marseille. Obstacle repéré aussi au kilomètre 100. Et attention, dans la Loire, entre Saint-Étienne et Balbigny sur l'A72, on nous signale des chevreuils errants près des voies entre Feur et Montbrison. Prochain point complet dans 10 minutes. Et tout de suite, notre rendez-vous en partenariat avec le magazine Bien-être et Santé, avec un sujet nutrition aujourd'hui qui se concentre sur le gluten.
1: Nous avons tous dans notre entourage une personne qui se dit allergique au gluten. Or, cette pathologie est rare et il ne faut pas confondre maladie cœliaque et hypersensibilité au gluten. Lisa Mériot.
2: C'est en fait un abus de langage, l'incapacité véritable de l'organisme à supporter le gluten existe, vous l'avez dit. Il s'agit de la maladie cœliaque. C'est en réalité très rare chez ces personnes. Son ingestion déclenche une réaction du système immunitaire qui entraîne la destruction des villosités de la muqueuse intestinale. Et tout ça provoque des douleurs abdominales, des ballonnements, diarrhées, constipation et provoque une carence en vitamines et minéraux, voire dans les formes les plus sévères, des lésions du foie et des voies biliaires.
1: Comment sait-on qu'on est atteint de cette maladie cœliaque, Lisa ?
2: Alors, la détection repose sur une biopsie de l'intestin grêle et une prise de sang. Mais attention, pour que le diagnostic soit fiable, ces examens doivent être faits avant de changer son alimentation.
1: Et donc, c'est à ne pas confondre, cette maladie, avec une éventuelle allergie au blé qui, elle, est identifiée et qui, pour le coup, est beaucoup plus fréquente.
2: Plus fréquente et avec une ribambelle d'autres symptômes aussi, ouais. Malheureusement. Il peut y avoir des manifestations cutanées, une gêne respiratoire, voire une anaphylaxie. On peut aussi souffrir d'une hypersensibilité au gluten, ou plutôt au blé en réalité, car le gluten n'est pas le seul composant en cause.
1: Dans le cas de la maladie cœliaque, là, pour le coup, quel est le traitement ?
2: On oublie à vie tout ce qui contient du blé, du seigle, de l'orge, de l'épeautre. Avec l'avoine, l'interdiction est moins drastique, mais il faut garder en tête qu'il peut y avoir des contaminations croisées lors du stockage ou de la préparation. Restriction très contraignante, mais il faut garder en tête le fait qu'il est possible de conserver des menus quand même savoureux. Il faut simplement remplacer la farine de blé par un mix d'autres farines, comme celui de riz, de maïs, de sarrasin ou de quinoa.
1: Et ça, c'est en cas de maladie. Mais en cas d'hypersensibilité, qu'est-ce qu'on mange alors ?
2: Alors, les restrictions ne sont pas aussi draconiennes.
1: Bon.
2: Une alimentation équilibrée où les produits transformés et les aliments riches en blé sont limités suffit généralement à tenir ces maux à distance. Dans tous les cas, il est conseillé de se faire accompagner par un professionnel de la nutrition, car tous ces changements alimentaires peuvent malheureusement conduire à développer un rapport compliqué avec la nourriture.
1: Merci beaucoup, Lisa Mériot. Bien-être et santé, magazine à retrouver dans toutes les pharmacies partenaires.
0: Et vous retrouverez aussi cet entretien sur notre site et notre application. Quant à nous, on se retrouve après Lynn et Mentissa pour la musique.
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1: 8h moins le quart et comme tous les quarts d'heure, de retour à vos côtés pour évoquer l'état du trafic ce samedi matin devant vous dans le quart sud-est. On a une nouvelle info en Occitanie à Perpignan sur l'A9 en direction de Lyon. On nous signale des obstacles entre Perpignan Nord sortie 41 et le 4. Nouvelle info en Occitanie à Perpignan sur l'A9 en direction de Lyon. On nous signale des obstacles entre Perpignan Nord sortie 41 et le 4, la sortie numéro

Mon paradis, une nouveauté sur Radio Vinci Autoroute, c'était Ebony. On poursuit avec Bob Marley, Elena et Gwen Stefani. Retour au trafic après 8h et les infos de la rédaction. Pour l'instant, pas de changement. Quelques obstacles, quelques incidents, mais pas d'événements majeurs et pas de bouchons non plus.

0: Et on termine l'heure en musique avec Gwen Stefani. On se retrouve juste après les infos de la rédaction, après 8h, et on refera un point sur le trafic et sur la météo. Merci d'écouter le 107.7, il est déjà 8h.
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2: Bonjour à tous. Donald Trump a estimé cette nuit que les hostilités contre l'Iran étaient terminées. Dans une lettre envoyée au président du Sénat et de la Chambre des représentants, il affirme ainsi se conformer à la loi qui exige que le président américain obtienne l'autorisation du Congrès pour prolonger un conflit au-delà de 60 jours. Un peu plus tôt dans la soirée, Donald Trump s'était dit pas satisfait de la dernière proposition iranienne destinée à relancer les négociations et à renouveler sa menace, je cite, de pulvériser la République islamique en cas d'échec des négociations 2 mois après le début des attaques américaines et israéliennes en Iran. Israël qui continue ses attaques dans le sud du Liban. Elles ont fait 13 morts hier selon les autorités libanaises. En France, les manifestations du 1er mai hier ont rassemblé quelque 158 000 manifestants en France. Selon la police, plus de 300 000 selon la CGT, avec au cœur des revendications une hausse des salaires sur fond de reprise de l'inflation avec la guerre au Moyen-Orient, ainsi que la défense du 1er mai comme jour férié et chômé. Sur les routes, ce samedi, Bison Futé a hissé son drapeau orange en Ile-de-France, dont le sens dit des retours, c'est vert partout ailleurs. Fin des vacances scolaires ce week-end pour la zone C, l'Ile-de-France, ainsi que les académies de Montpellier et de Toulouse. Les sports en rugby, demi-finale de la Champions Cup pour Toulon. Les Toulonnais joueront sur le terrain des Irlandais du Leinster cet après-midi à l'Aviva Stadium de Dublin. Ce sera à 16h. L'autre demi-finale opposera demain Bordeaux-Bègles à Basse. Et puis en foot, c'est la 32e journée de Ligue 1. Nantes affronte Marseille au stade de la Beaujoire cet après-midi. Ce sera à 15h. 3 autres rencontres à suivre aujourd'hui. PSG-Lorient à 17h. Metz-Monaco à 19h. Et puis un peu après 21h, Nice recevra Lens. C'est la fin de ce Flash Info. Le retour de l'infotrafic est à suivre dans un instant. Après votre météo.
0: Merci beaucoup Charles. La météo aujourd'hui en France sera nuageuse et pluvieuse sur une large moitié ouest du pays, tandis qu'à l'est, le temps alternera plutôt entre nuages et éclaircies. Le vent lui aussi soufflera fort dans tout le pays et les températures quant à elles correspondront au normal de saison, avec 25 degrés attendus pour les maximales aujourd'hui du côté de Lyon. Et sinon, la tendance pour ces prochains jours sera malheureusement marquée par l'arrivée d'une nouvelle perturbation.
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0: De retour à vos côtés à l'occasion de ce week-end prolongé du 1er mai, désormais samedi 2 mai, 8h03. Nouveau point trafic complet dans tout le quart sud-est du pays. On commence par Lyon et par un accident qui occasionne un ralentissement quand vous passez par l'est de Lyon et par l'A46 en direction de Paris. Un accident entre une voiture et un poids lourd, 2 km après la sortie 12 de Saint-Priest. A priori, il y a de la gêne puisque donc ce ralentissement est peut-être une seule voie pour avancer. Pour l'instant, pas plus de précision. On attend l'arrivée des équipes sur place. Du côté de Saint-Étienne, sur la 72, attention à des chevreuils repérés entre Montbrison, sortie 7, et Feur, sortie 6. Et en Vallée-du-Rhône, attention aussi à 2 infos quand vous redescendez la 7 vers Marseille. D'abord, une voiture en panne immobilisée sur la voie de droite entre Chana, sortie 12, et Tain-l'Hermitage, sortie 13. Et un peu plus loin, entre L'Oriole et Montélimar, sortie 16 et 17, toujours en direction de Marseille. Des obstacles repérés sur les voies de circulation. Et on termine sur la Côte d'Azur avec la 2 véhicules en panne entre Antibes et Nice, en direction de Nice, entre le péage d'Antibes et Villeneuve-Loubet. C'est sur la 8 et c'est sur la voie de droite que vous ne pouvez donc pas emprunter. Et en direction de l'Italie toujours, une voiture est arrêtée dans un tunnel entre Nice-Est et Monaco. Et là c'est pareil, vous ne roulez que sur les voies les plus à gauche.
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0: Un bon début de journée avec nous sur Radio Vinci Autoroute et on démarre une nouvelle heure ensemble en musique avec Enrique Iglesias.

0: Belle route et bon week-end avec nous sur Radio Vinci Autoroute. Côté trafic à 8h08, pas mal d'infos. Pas d'événement majeur, mais cet accident qui perturbe votre évolution à l'est de Lyon, direction Paris, sur la 46 après Saint-Priest-Centre, sortie 12. Il y a des ralentissements sur un petit peu moins d'un kilomètre. Ça se traverse facilement pour l'instant, mais on verra comment les choses évoluent d'ici le prochain point à 8h15. Ce sera après King Kong et Zawi.
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0: Une nouveauté sur A2-Vinci Autoroute, c'était King Kong, le bruit de l'autre. Ne manquez pas un nouveau point trafic à 8h15 dans 30 secondes. Et dans la foulée, la première partie de votre agenda des sorties dans le Sud-Est.
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0: L'infotrafic à 8h15 nous emmène une nouvelle fois à l'est de Lyon. Quand vous empruntez la 46, un accident complique votre passage en direction de Paris. L'accident s'est produit 2 km après Saint-Priest-Centre, la sortie numéro 12. Et déjà un ralentissement d'un kilomètre en amont, puisqu'il semblerait que vous n'ayez pas toutes les voies pour circuler. Que le secteur soit difficile, avec peut-être aussi des débris sur les lieux. On attend d'avoir plus de précisions. Pour l'instant, le secteur n'est pas encore sécurisé. On évoque aussi ensemble, entre Lyon et Marseille, en Vallée-du-Rhône, un véhicule arrêté sur la 7 en direction de Marseille. Après Chana, sortie 12, un dépanneur intervient et la voie de droite, pour l'instant, est neutralisée. Attention aussi, toujours en Rhône-Alpes, mais près de la Loire et de Saint-Étienne, à des chevreuils errants repérés près des voies de la 72. C'est entre Feur et Montbrison, les sorties 7 et 6. Et sinon, à part ça, en Auvergne-Rhône-Alpes, rien d'autre. Je n'ai pas d'informations non plus pour ceux qui nous écoutent en ce moment dans la région Occitanie. Trafic fluide et pas d'incident. En revanche, en ce qui concerne la Côte d'Azur, plusieurs véhicules en panne sur l'habite dans chaque sens de circulation. En direction d'Aix-en-Provence, c'est entre Mandelieu et les Adrets, sorties 40 et 39. Et dans l'autre sens, en direction de l'Italie, premier véhicule arrêté entre le péage d'Antibes et Villeneuve-Loubet-Plage. Et un peu plus loin, entre Nice-Est et Monaco, une voiture également arrêtée. Et à chaque fois, vous ne passez que sur les voies les plus à gauche.
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0: Et dans un instant, ne manquez pas la première partie de votre agenda des sorties dans le Sud-Est. Des idées pour vous juste après Calogero et Passy.

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1: Un détour face à la mer avec Calogero et Passim. Retour aussi à l'est de Lyon pour vous rappeler ces encombrements occasionnés par un accident sur la 46 en direction de Paris. Accident après Saint-Priest-Centre, la sortie 12. Le point de repère exact, le kilomètre 42. Difficile donc de passer le secteur. Ralentissement et bouchon d'un kilomètre. Pour l'instant, ça se traverse en moins de 5 minutes. Mais on verra comment ça évolue d'ici 8h30. Tout de suite pour ce premier long week-end de 2 mai, des idées de sortie et votre agenda des sorties.
2: 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Vous choisirez entre rando libre et accompagné. Vous découvrirez des initiations, vous flânerez entre les stands, vous goûterez aux produits locaux et si l'envie vous prend, vous pourrez même participer à un challenge par équipe. Daniel De Petris, il est le président du club Apédibus de randonnée pédestre dans le Var.
3: Alors le lieu, c'est à Oulières, aux terres de Saint-Hilaire. Donc c'est un domaine de 1500 hectares entre vignes et forêt. Donc il y aura des randonnées pour tout le monde. Il y aura des randonnées sportives, enfin une randonnée sportive, donc il fera 23 km quand même. Il y aura une randonnée confirmée de 17 km. Il y aura deux randonnées douces de 9 km. Des randonnées famille. Alors les randonnées famille, c'est très intéressant donc pour les familles qui viennent. Donc ça peut être les grands-parents avec les petits-enfants par exemple. Ce sont des randonnées de 7 km à peu près, tranquilles, hein, dans des sentiers tout à fait confortables. Il y aura des randonnées santé aussi. Donc c'est une activité que nous avons dans le club depuis 10 ans, où nous accueillons en fait toutes les personnes qui rentrent de maladies, de blessures. Ce sont des randonnées donc courtes de 5 km.
2: Les inscriptions se font sur
3: apedibus.fr. Apedibus, en un seul mot, apedibus.fr. Il suffit de suivre les indications Festi Rando.
2: Une journée accessible à tous, sans pression, pensée pour le plaisir et le partage en pleine nature à Olières. Facilement accessible depuis la 8, sortie numéro 36. Autre ambiance à Carquéran avec la fête du printemps. Ce samedi, en centre-ville, entre animation et esprit festif. Et pour le défi sportif, pour terminer, rendez-vous au Mai dans les Alpes d'Haute-Provence avec le trail et la nordique des pénitents. Trois sorties, trois ambiances, à vous de choisir.
1: Et ne manquez pas la seconde partie de votre agenda des sorties. Ce sera juste après le point trafic de 8h30. Et d'ici là, on voyage en musique avec Taylor Swift.
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0: La route avec Taylor Swift est une bonne nouvelle avant le nouveau point trafic de 8h30. J'évoquais avec vous à Béziers un véhicule à contresens sur la 75. Véhicule qui s'est remis dans le bon sens. Bonjour les petits voyageurs, est-ce que vous allez bien?
1: Oui!
0: Tous mes amis m'appellent Moskaya. Je vous propose de devenir votre copilote de voyage.
1: Youpi!
0: Est-ce que tout le monde dans la voiture a attaché sa ceinture?
2: Ben, évidemment.
0: Dans ce cas, c'est parti. 1, 2, 3, roulons. Jouons.
1: J'adore ce jeu.
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0: À bientôt 8h30 et comme tous les quarts d'heure, un nouvel état des lieux du trafic ce samedi matin devant vous dans le sud-est. Trois régions passées au crible tous les quarts d'heure pour votre sécurité, à savoir une partie de l'Occitanie, une partie de l'Auvergne-Rhône-Alpes et toute la région Provence-Alpes-Côte d'Azur. La principale information, c'est un bouchon et un accident à Lyon sur la 46 en direction de Paris. Accident entre une voiture et un poids lourd sur les voies de droite. C'est 2 km après la sortie 12 de Saint-Priest-Centre. Et comme vous n'avez qu'une seule voie pour avancer, avec en prime l'effet de curiosité puisqu'il y a du monde en intervention, ça ralentit, ça bouchonne sur 1,5 km. Mais ça se traverse pour l'instant en moins de 5 minutes. D'autres infos aussi, plus près de la Côte d'Azur. Et là, ce sont pas des véhicules accidentés, mais en panne sur l'A8. En direction d'Aix-en-Provence, ça se passe entre Mandelieu, sortie 40, et Les Adrets, sortie numéro 39. Et dans l'autre sens, en direction de l'Italie, c'est entre Niceste et Monaco. Un dépanneur intervient. Vous ne passez que sur les voies les plus à gauche à chaque fois. Et vous restez bien prudent et attentif puisqu'on refera le point d'ici un quart d'heure.
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0: Et dans un instant, comme prévu, comme promis, ne manquez pas la seconde partie de votre agenda des sorties, avec des idées pour vous qui ne savez peut-être pas quoi faire pour ce long premier week-end de mai. Idées de sorties dans le sud-est, et tout de suite, on écoute Adèle.

0: réveil en douceur avec Adèle. À 8h35, toujours un bouchon à traverser à l'est de Lyon quand vous partez vers Paris sur l'A46. Occasionné par un accident après Saint-Priest-Centre sortie 12, vous ne passez que sur une seule voie. Ce qui explique donc ce ralentissement. Cela dit, c'est même pas 5 minutes de plus et on en reparle dans le prochain point d'ici 10 minutes. Tout de suite, comme prévu, la seconde partie de votre agenda des sorties dans le Sud-Est.
1: Une trentaine de sculptures de bronze à découvrir dans les rues du village. Cette année, vous pourrez flâner aux côtés des œuvres de l'artiste britannique Bess Carter et son bestiaire hybride. Une balade entre mythes, mélancolie et magie. Guylaine Thierry-Lansac est coordinatrice manifestation culturelle de Mougins.
2: Depuis une vingtaine d'années, Bess Carter façonne un bestiaire hybride où l'humain va rencontrer l'animal, des créatures mi-homme, mi-bête qui emprunte beaucoup à la mythologie et à l'inconscient. À partir du 10 juin, Bess Carter investit également le centre d'art avec une exposition. Là, ce sera essentiellement des dessins au fusain et quelques petites sculptures. Donc on va pouvoir encore découvrir son univers très poétique en fait, hein, et qui est aussi une fenêtre un peu ouverte sur l'inconscient. Le dessin lui permet d'exprimer par des métaphores, des allégories, beaucoup d'émotions, des souvenirs liés à l'enfance.
1: En attendant l'exposition au Centre d'art de Mougins, Bess Carter pour Mougins Monumental, c'est jusqu'au 1er novembre. Plan du parcours disponible à l'Office du Tourisme et pour Mougins, c'est la sortie 42 de l'autoroute A8. Un ravissement de couleurs et senteurs pour la fête des roses et des plantes ce week-end à la Villa Effrussi de Rothschild Saint-Jean-de-Cap-Ferrat. Béatrice, fille du baron de Rothschild, a rendu cette roseraie incontournable, transformant cet écrin dans la rade de Villefranche en véritable bijou. Deux jours pour les amoureux des roses, aux côtés des passionnés et horticulteurs. Enfin, une grande fête pour rendre hommage à la langue et la culture provençale, c'est Racino e Gitello. Les traditions à l'honneur ce dimanche, avec à Miramas, une messe en provençal, cortège des métiers d'antan, un aïoli, bénédiction des ânes et chevaux de Camargue, et pour cette année, une exposition, des ateliers pour enfants, un concours de vitrine et un quiz provençal pour tester ses connaissances. Bon week-end!
0: Et retrouvez aussi d'autres idées de sortie géolocalisées autour de vous sur notre site et sur notre application. Quant à nous, on se retrouve après Bruno Mars pour le prochain point trafic complet.
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1: À 9h moins le quart, on regarde comment ça se passe et comment le trafic évolue ce samedi matin. Journée classée verte par Bison Futé dans le grand quart sud-est du pays. Orange par contre dans le sens des retours en Île-de-France. Et pour l'instant, la principale information, qui d'ailleurs occasionne un bouchon, c'est à l'est de Lyon, sur l'A46 en direction de Paris, un accident avec une seule voie de passage. Ça se passe après Saint-Priest-Centre, la sortie 12. Et donc bouchon d'à peu près 1,5 km pour lequel vous allez mettre 5 minutes de plus. On évoque aussi à Aix-en-Provence un véhicule arrêté sur l'A8 au niveau du péage de la Barque en direction de l'Italie. Un dépanneur intervient sur la voie la plus à droite. Et puis dépanneur en intervention aussi à Mandelieu sur la Côte d'Azur entre les sorties 40 et 39 Mandelieu et les Adrets sur l'A8 en direction d'Aix-en-Provence. Et une dernière info, cette fois-ci en Occitanie entre Béziers et Montpellier. On nous signale des obstacles sur les voies de l'A9 en direction de l'Espagne. Vous êtes concernés entre 7, la sortie numéro 33 et Agde, la sortie numéro 34. Et pour le moment, vous savez tout. Prochain point complet après 9h.

La recette avec Jack et Carla. La suite du programme en musique avec Mika, Will Lindley et les M People. On se retrouve après 9h et les infos de la rédaction pour refaire le point sur le trafic et sur cet accident qui vous ralentit à l'est de Lyon en direction de Paris sur l'A46 après Saint-Priest Centre sortie 12. Attention aux équipes en intervention. Pensez à bien vous écarter et à observer le corridor de sécurité.

0: Bon réveil avec nous sur Radio Nancy Autoroute. Restez branchés. On se retrouve juste après les infos de la rédaction pour refaire un point trafic complet. Il est déjà 9h.
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2: Bonjour à tous. Une reprise du conflit entre l'Iran et les États-Unis est probable. C'est ce que déclare ce matin un haut responsable militaire iranien, ajoutant, je cite, que les faits ont démontré que les États-Unis ne respectaient aucune promesse ou accord. Donald Trump lui a estimé cette nuit que les hostilités contre l'Iran étaient terminées dans une lettre envoyée au président du Sénat et de la Chambre des représentants, dispensant ainsi le président américain d'avoir à obtenir l'autorisation du Congrès pour prolonger un conflit au-delà de 60 jours. Un peu plus tôt dans la soirée, il s'était dit pas satisfait de la dernière proposition iranienne destinée à relancer les négociations de paix. En France, les manifestations du 1er mai ont rassemblé 158 000 manifestants selon la police. Hier, plus de 300 000 selon la CGT, avec au cœur des revendications une hausse des salaires, un surfond de reprise de l'inflation avec la guerre en Moyen-Orient, et ainsi que la défense du 1er mai comme jour férié et chômé. Sur la route, ce matin de ce week-end de 3 jours, où des vacances scolaires qui vont s'achever pour la zone C, l'Île-de-France, Académie de Toulouse, de Montpellier, Bison Futé a hissé son drapeau orange aujourd'hui en Île-de-France dans le sens des retours sévères partout ailleurs. Les sports en football, place à la 32e journée de Ligue 1 avec des enjeux en haut et en bas de tableau, notamment à La Beaujoire cet après-midi. Nantes affrontera Marseille, coup d'envoi 15h. Le Paris Saint-Germain, lui, tentera de conforter sa première place face à Lorient à 17h. Monaco jouera de son côté à Metz à 19h. Et puis un peu après 21h, Nice recevra Lens. Enfin, c'est aussi à partir de ce week-end le début des championnats du monde par équipe de ping-pong. C'est à Londres, avec un objectif notamment chez les hommes, emmené par les frères Lebrun, de ravir la médaille d'or à la Chine. C'est la fin de ce Flash Info. Le retour de l'infotrafic, c'est dans un instant et ce sera juste après la météo.
0: Charles, la météo aujourd'hui en France sera nuageuse et pluvieuse sur une large moitié ouest du pays, tandis qu'à l'est, le temps alternera plutôt entre nuages et éclaircies. Le vent lui aussi soufflera fort dans tout le pays et les températures quant à elles correspondront au normal de saison, avec 25 degrés attendus pour les maximales aujourd'hui, et ce sera du côté de Lyon. Sinon, la tendance pour ces prochains jours sera malheureusement marquée par l'arrivée d'une nouvelle perturbation pluvieuse.
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0: Des véhicules en difficulté, un accident et des bouchons. Voici le programme à 9h02. Bienvenue sur Radio Vinci Autoroute. Et comme tous les quarts d'heure, on surveille l'état du trafic dans le sud-est sur 3 régions que je surveille pour vous, à savoir l'Occitanie, l'Auvergne-Rhône-Alpes et la Provence-Alpes-Côte d'Azur. On commence à Lyon. On rappelle qu'il y avait un accident à l'est de la ville sur l'A46 en direction de Paris. Vous n'êtes passé pendant longtemps que sur une seule voie et ça y est, l'accident est désormais terminé. Le trafic reprend une configuration normale. Cela dit, il faut simplement le temps que le bouchon se désépaississe et s'estompe un peu. Donc pour l'instant, ça ralentit toujours sur 1 km, mais vous perdez toujours moins de 5 minutes. Bientôt, retour au calme, ou alors quasi retour au calme dans ce secteur. On évoque aussi entre Lyon et Clermont-Ferrand un véhicule arrêté sur l'A89 en direction de Clermont. C'est 2 km après la sortie 34 Tarare Centre et vous ne roulez que sur les voies les plus à gauche. Pareil pour ceux qui nous écoutent à Aix-en-Provence au niveau du péage de la Barque sur l'Habit en direction de Nice. Attention, un dépanneur intervient pour charger sur son plateau une voiture en difficulté.
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0: Radio Vinci Autoroute, on démarre ensemble une nouvelle heure en musique avec Anastasia. Prochain point trafic dans 10 minutes et tout au long de l'heure qui suit, nous allons voyager avec Jean Reno.

0: Bienvenue sur Radio Vinci Autoroute et un bon week-end à nos côtés. 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On poursuit le voyage en musique avec les U2 American Obituary, nouveauté. On se retrouve à 9h15 pour un nouveau point trafic complet. Et dans le prochain quart d'heure, donc, comme prévu, comme promis, une rencontre à suivre avec l'acteur Jean Reno.
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0: Hurricane Obituary, une nouveauté sur le 107.7 avec U2 et un nouveau point trafic à suivre aussi dans 30 secondes.
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0: Et l'infotrafic à quasiment 9h15 ce samedi matin dans le sud-est va se résumer assez facilement puisque je n'ai vraiment pas grand-chose à évoquer avec vous. L'accident à Lyon est terminé et le bouchon, lui, s'est estompé, résorbé. Du côté de Tarare, à l'ouest de Lyon, il y a toujours une voiture en panne sur l'A89 en direction de Bordeaux après la sortie 34 Tarare-Centre et vous ne passez d'ailleurs que sur les voies les plus à gauche. Mais sinon, à part ça, rien d'autre à signaler pour l'instant. Où que vous m'entendiez, ça se passe bien. Il est l'un des visages les plus emblématiques du cinéma français et aujourd'hui Jean Reno troque la caméra pour la plume et publie son deuxième roman qui s'appelle L'Évasion et dont il nous parlera après Marc Lavoine.

0: Belle route avec nous sur Radio Vinci Autoroute. Ne manquez pas un nouveau point trafic d'ici 9h30. Pour l'instant, rien n'a changé, tout se passe bien.
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0: Icône du cinéma et voix légendaire. Depuis près de 40 ans, Jean Reno traverse nos écrans et désormais c'est à travers la littérature qu'il raconte des histoires.
2: Bonjour Jean Reno.
3: Bonjour.
2: On connaissait Léon que vous avez incarné au cinéma. Voici Emma, un personnage né de votre imagination. Et pour suivre ses aventures, il faut aller en librairie et lire L'Évasion. C'est votre deuxième roman qui paraît 2 ans après le premier. Sur la couverture, il y a votre nom comme sur une affiche de cinéma. Mais là, l'objet que j'ai entre les mains est un livre. L'émotion, elle est différente ?
3: Totalement, et puis ça passe par l'odeur. Très important, le bruit lorsqu'on en feuillette. Et puis moi, je colle mon nez, qui est important, à l'intérieur des livres. Physiquement, un bouquin, c'est formidable.
2: Raconter des histoires et les écrire, c'est quelque chose qui vous trottait dans la tête depuis longtemps, ou ça s'est fait finalement ?
3: J'ai toujours fait ça. J'ai toujours raconté des histoires à mes enfants. J'ai créé des cours de théâtre, j'en ai créé un au Beau de Provence, et cours de chant, parce que mon fils est professeur de chant. Tout ça pour dire que mes gamins, je leur lis toujours les fables de La Fontaine. Et je leur demande de me raconter la fable avec leurs mots. Parce qu'évidemment, au début, c'est un peu rébarbatif. Il faut que j'apprenne par cœur. Oh là là, le lièvre et la tortue, mais non, le loup et le chien. Alors, moi, je te le lis et ce que tu as compris, tu me le redis avec tes mots. Et c'est formidable.
2: L'écriture, là, vous parlez de la lecture. L'écriture, c'est pareil, quelque chose qui est arrivé assez récemment ou que ce qui remonte à très loin finalement.
3: Bah, j'ai écrit des poèmes lorsque j'étais amoureux, évidemment quoi.
2: C'est déjà bien. Moi je ne saurais pas faire.
3: Ouais d'accord, mais vous savez quand on est jeune on ose tout comme disait l'autre. Mais j'aime la phrase. C'est pour ça que mon idole c'est Victor Hugo. Vous savez que Victor Hugo a écrit une phrase, une seule phrase de 3 pages avec une maîtrise de la ponctuation admirable. Et je dis pas que je vais là, non, mais ça m'intéresse. La virgule m'intéresse, le point m'intéresse, le verbe m'intéresse. Ça vous fait développer votre cerveau, je crois, de lire ça. Ça vous amène des histoires, vous voyagez, vous voyez vous-même. En fait, c'est un travail bénéfique pour vous-même, quoi.
2: Jean Reno, on fait une pause, c'est primordial sur la route. Et pourquoi pas d'ailleurs une pause lecture. On se retrouve dans quelques minutes.
0: Effectivement, deuxième partie de l'entretien à suivre après le point trafic de 9h30. Et d'ici là, on voyage en musique avec Maureen Vallée et Marine.
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1: Et comme tous les quarts d'heure, un nouvel aperçu de vos conditions de circulation à 9h30, absolument rien à vous signaler. Tous les voyants sont au vert, c'est aussi valable côté ciel. Météo bonne, mais arrivée d'une nouvelle perturbation dès demain.
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1: Il est l'heure de repartir sur la route avec notre invité qui, justement, aime la route, les longues distances et le temps suspendu derrière un volant.
2: Jean Reynaud, on peut vous voir actuellement sur le petit écran, aussi dans une publicité pour une voiture d'un constructeur asiatique qui débarque en France et dans laquelle on vous voit au volant. C'est une place qui vous est familière, vous aimez conduire ?
3: Quand je suis derrière le volant, je voyage avec moi-même. Toute ma vie a été comme ça. J'adore les voitures, je suis très copain avec Jean-Todd depuis très longtemps et on a beaucoup parlé de voitures et de belles voitures. J'aime les belles voitures. Alors, vous allez me dire, mais comment on se les paye? Oui, c'est vrai. Il faut travailler, elles coûtent cher, c'est vrai. Mais on peut avoir des voitures d'occasion, très belles, des années 60, 70. On n'a pas besoin de rouler très vite non plus. On peut avoir de belles choses. Ça peut être un bel outil.
2: Vous avez beaucoup conduit. Vous conduisez peut-être un peu moins aujourd'hui?
3: Beaucoup, beaucoup. Moins aujourd'hui parce que l'âge est là. Mais j'ai beaucoup traversé la France. Je vais vous raconter une histoire. Quand j'ai acheté ma première Ferrari, j'ai été voir Johnny Hallyday. J'étais très content. Je pensais que c'était formidable. Alors je lui dis, Johnny, j'ai acheté une Ferrari. Et là, j'ai eu droit à un silence pendant de longues minutes. Je me suis dit, merde, mais pourquoi il me répond pas? Et au bout de 5-6 minutes, il me dit, moi j'en ai eu 7. Et je lui dis, mais tu dis ça pour m'embêter? Et il me dit, eh oui. Et en fait, c'était une leçon. Il voulait me prévenir que la chose matérielle n'était pas très importante.
2: Et s'évader en prenant la route, découvrir des paysages. L'été approche, vous avez des souvenirs récents ou plus lointains de trajets justement en voiture pour partir en vacances?
3: Ou pour tourner. On a traversé l'Europe pour tourner à Kiev. C'était pour Le Portier. C'est un film américain, The Doorman. Et on a traversé l'Europe, on était à deux. J'étais avec mon gars, parce que j'ai toujours un gars avec moi, au cas où. Et c'était magnifique parce que j'ai fait la Corse aussi, j'ai fait l'Italie, j'ai fait le Maroc une fois quand j'étais gamin. On a fait le Maroc en 4L. J'ai fait l'Espagne en 4L aussi. J'ai un petit rêve, je voudrais monter au nord, jusqu'à Helsinki avec mes gamins. Partir de Paris en bagnole et monter tout droit.
2: Et c'est pour quand?
3: Je sais pas, il faut que je les réunisse, j'en ai quelques-uns, donc ils ont pas tous le même emploi du temps.
2: Et nous en France, on peut lire le second volet des aventures de votre personnage Emma. Ce roman s'appelle L'Évasion. Merci Jean Reynaud.
3: Merci à vous et bonne route.
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0: One, two, three, four avec Face, en souvenir et en douceur. La suite du programme avec Benjamin Biolay, Thérapie Taxi, Robbie Williams ou encore Liesto Funk. On se retrouve dans 10 minutes pour un nouveau point trafic complet. Avec d'ailleurs une nouvelle info, des obstacles repérés entre Béziers et Montpellier sur l'A9 en direction de l'Espagne. Ça se passe entre 7, la sortie 33 et Agde, la sortie numéro 34.
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1: Et l'infotrafic à 9h45 nous emmène en Occitanie avec deux infos à retenir sur les voies de l'A9, la... Et l'infotrafic à 9h45 nous emmène en Occitanie avec deux infos à retenir sur les voies de l'A9, l'axe orange.

0: Allez tout avec Pascal Picard. On poursuit avec Jean-Jacques Goldman, Claudio Capéo et Lily Wooden de Puig. Retour à vos conditions de circulation après 10h et les infos de la rédaction avec un nouveau copilote qui prendra le relais dans la région Provence-Alpes-Côte d'Azur. Une autre copilote qui, elle, vous accompagnera entre la vallée du Rhône, le Languedoc et le Roussillon. En tout cas, un dénominateur commun à toutes les régions que je surveille pour vous actuellement. Un trafic parfaitement fluide.
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1: Bonjour à tous. Une reprise du conflit entre l'Iran et les États-Unis est probable. C'est ce que déclare ce matin un haut responsable militaire iranien, ajoutant, je cite, que les faits ont démontré que les États-Unis ne respectaient aucune promesse ou accord. Donald Trump, lui, a estimé la nuit dernière que les hostilités contre l'Iran étaient terminées dans une lettre envoyée au président du Sénat et de la Chambre des représentants, dispensant ainsi le président américain d'avoir à obtenir l'autorisation du Congrès pour prolonger un conflit au-delà de 60 jours. Un peu plus tôt dans la soirée, Donald Trump s'était dit pas satisfait de la dernière proposition iranienne destinée à relancer les négociations de paix. En France, les manifestations du 1er mai ont rassemblé quelque 158 000 personnes en France hier, selon les autorités, plus de 300 000 selon la CGT, avec au cœur des revendications une hausse des salaires sur fond de reprise de l'inflation avec la guerre au Moyen-Orient et la défense du 1er mai comme jour férié et chômé. Sur les routes, ce samedi matin, Bison Futé a hissé son drapeau orange en Ile-de-France dans le sens des retours sévères partout ailleurs tout au long de cette journée, avec la fin des vacances scolaires ce week-end pour la zone C, l'Ile-de-France, les académies de Toulouse et de Montpellier. Les sports en rugby, demi-finale de la Champions Cup pour Toulon. Les Toulonnais joueront sur le terrain des Irlandais du Leinster cet après-midi à l'Aviva Stadium de Dublin à 16h. L'autre demi-finale opposera demain Bordeaux-Bègles à Basse. Et puis en football, c'est la 32e journée de Ligue 1 qui démarre avec un match qui débutera à 15h au stade de la Beaujoire à Nantes. Les Nantais affronteront Marseille. Le Paris Saint-Germain lui recevra Lorient à 17h. Il y aura également à suivre Metz-Monaco à 19h. Et puis un peu après 21h, Nice face à Lens. C'est la fin de ce Flash Info à 11h. Pour l'actualité, vous retrouverez Marine Gibert. L'infotrafic, elle revient dans un instant après la météo.
2: Merci Charles. Et juste avant d'évoquer la météo, notez que dans le Gard, il y a du monde en intervention le long de l'autoroute A9, du monde sur la bande d'arrêt d'urgence après Roquemort. La sortie 22, c'est à l'approche d'Orange et en direction de Lyon que cela vous concerne. Est bien orageux aujourd'hui sur l'ouest du pays, alors qu'à l'est le soleil domine, le bleu parfois un petit peu voilé entre la Méditerranée et les Alpes, le Grand Est, mais l'impression reste très agréable. À noter que le ciel va se couvrir un petit peu côté Languedoc-Roussillon et Auvergne dans l'après-midi, mais pas de pluie au menu. En revanche, demain ça sera et nuageux et pluvieux, des pluies de plus en plus présentes pour terminer le week-end et débuter la semaine. Les températures en ce samedi se calent entre 15 et 22 à l'ouest, jusqu'à 26 à l'est. On attend 19 à 23 autour de la Méditerranée, 24-25 degrés entre Lyon et Clermont-Ferrand.
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2: Il est 10h03 et dans l'ensemble, vous êtes nombreux à circuler, mais ça roule plutôt bien pour vous. Pas de grosses difficultés à vous signaler sur le sud-est du pays. Vous restez vigilants. Je vous rappelle que sur l'autoroute, la voie principale, c'est celle de droite. Vous allez doubler par les voies de gauche, mais une fois que vous avez doublé, vous devez vous rabattre sur la voie la plus à droite. Notez que par moment, la voie de droite est neutralisée par des zones de chantier ou par des véhicules en panne. C'est le cas, par exemple, sur l'autoroute A9 ou en direction de Barcelone. Un poids lourd est en panne, 6 km après Sigean, la sortie numéro 39. Pour vous qui êtes donc direction Barcelone, normalement, il y a 3 voies pour passer vers le kilomètre 212. Actuellement, il n'y en a que 2 puisque la voie de droite est neutralisée pour l'intervention du patrouilleur qui est actuellement sur place. Intervention qui se poursuit dans ce secteur de Sigean. C'est Damien qui est en charge de l'intervention. Voilà pour cette information pour vous qui allez quitter l'Aude direction les Pyrénées-Orientales et Barcelone, donc l'Espagne. Mis à part cela, tout va bien pour vous. Pas d'autres difficultés à signaler. Bonne matinée.
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2: Bonne matinée, bonne route avec Frérot de la Vega tout de suite.

Bonne matinée, très belle route avec nous sur Radio Vinci Autoroute avec Jason Derulo à l'instant et Sexy For Me. Si vous avez envie d'une pause gourmande sur la route du week-end, eh bien sachez que des producteurs d'Occitanie vous donnent rendez-vous sur plusieurs aires des autoroutes A61 et A62. Dégustation et découverte de produits locaux, biscuits occitans, miel, tapenade, pâté et autres spécialités de la région. Alors pour partager ce moment gourmand pendant votre trajet, n'hésitez pas à marquer la pause. Arrêtez-vous sur les aires de Montpellier, Fabrègues Sud, Narbonne-Vinassant, Port-Lauragais Sud, Corbière-Nord, Frontonnet ou encore Garonne pour aller rencontrer donc les producteurs d'Occitanie. Très belle matinée et un trafic parfaitement fluide pour vous en ce samedi aujourd'hui 2 mai. On poursuit la route avec le groupe Foreigner, Waiting for a Girl Like You sur Radio Vinci Autoroute.

0: Retour dans les années 80, à l'instant avec le groupe américain Foreigner, dont le chanteur fête aujourd'hui ses 76 ans, hein, Lou Gramme, en ce 2 mai. Et souvenir à l'instant donc sur Radio Vinci Autoroute, le 107.7, pour vous accompagner avec l'info trafic qui arrive dans 2 minutes.
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0: Plutôt calme, hein, ça roule bien pour vous, pas de grosses difficultés, un trafic par endroit un petit peu chargé, du côté de Lyon notamment, près de Valence aussi, hein, il peut y avoir quelques coups de frein qui sont donnés à Lyon, aux portes de Marseille, hein, si vous allez faire les boutiques en ce 2 mai, même chose à Montpellier pour accéder aux centres commerciaux depuis Montpellier-Est notamment, sortie numéro 29, bien empruntée sur l'A709. Et puis direction le département de l'Aude, l'autoroute A9 avec en direction de Perpignan et Barcelone un poids lourd arrêté, une voie de droite neutralisée vers le kilomètre 212, c'est 6 kilomètres après Sigean, la sortie numéro 39 et l'intervention se poursuit à ce niveau-là, le patrouilleur est sur place et vous allez passer sur deux voies, donc les voies les plus à gauche au niveau de cette intervention sur l'autoroute A9. Bonne route à tous et très belle matinée.
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0: Dans un instant, direction la Camargue, au parc ornithologique du Pont de Gau pour une balade au plus près des flamants roses et des oiseaux sauvages. Préparez l'appareil photo. On y fait la pause juste après Estelle Kanye West tout de suite. Voici American Boys sur Radio Vinci Autoroute. Bon week-end à tous.

0: matinée, bon week-end avec nous, Radio Vinci Autoroute, pour vous accompagner avec dans l'ensemble un trafic assez fluide. Hein, ça se passe bien pour vous en ce samedi. Nous sommes aujourd'hui le 2 mai, direction la Camargue. Voici sortir en famille. Et ce matin, Mathilde Ferrière nous emmène au parc ornithologique du Pont de Gaux pour observer la faune sauvage et profiter d'une sortie nature.
1: Le parc accueille environ 300 sortes d'oiseaux observés au fil des saisons. Autant vous dire que pour les repérer et les répertorier, il me faut de l'aide. Heureusement, je viens de rejoindre Frédéric Lamouroux, le directeur du parc. On les a
2: juste en face de nous.
3: Ils sont pas loin, ouais.
2: Je crois qu'on commence à les entendre aussi.
3: Ben, des flamants roses, ouais, forcément.
2: Exactement.
3: La vedette camarguaise. Il est grand, facile à voir. Il est toujours en groupe, donc encore plus facile à voir. Il a une couleur qui est quand même assez unique dans mon animal. Hein. Il est rose, donc c'est pas commun.
4: Et j'ai vu des flamants roses.
2: Et ça te plaît, flamants roses?
4: Oui, parce que j'aime bien le rose.
3: Et derrière le flamant, il y a plein d'espèces d'oiseaux qu'on voit pas forcément. Mais ça va nous permettre de parler de la petite échasse blanche, de la vossette, de l'ibis, des hérons, des aigrettes, de toutes ces espèces qui sont assez méconnues et qui finalement sont hyper importantes pour la Camargue aussi.
5: Vous avez des canards, il y a des flamants roses, après vous avez des hérons aussi, et en pleine liberté.
3: Bah, ils sont en sécurité, en fait il y a de l'eau entre nous et eux. Finalement ici, ce qui est intéressant, c'est que les seuls enfermés, bah, ça va être les humains et pas les oiseaux.
2: On est chez eux en fait.
3: Ah, on est chez eux, ouais. Et en fait, ça leur permet de s'installer à quelques mètres. Et ce qui est génial, c'est qu'on peut voir absolument toutes les phases. On va voir aussi le mâle qui ramène des brindilles à madame, qui va les disposer, et on va retrouver ça chez beaucoup d'espèces, dont le flamant rose, chez qui la parité est hyper importante.
2: T'as appris quelque chose sur les flamants roses?
6: Ah oui, pourquoi ils sont roses? Moi, je pensais que c'était parce qu'ils mangeaient les crevettes, alors que c'est pas du tout le cas.
7: C'est grâce aux carotènes qu'il y a dans les planctons qu'ils mangent.
3: Donc là, on a en fait des célibataires, et là, on a des accouplés.
2: Ah, donc quand ils dorment, c'est qu'ils sont accouplés?
3: Oui, les deux qui sont au milieu, là,
2: oui.
3: Pof. On a une petite, un grand. Donc en fait, ce qui permet de distinguer le mâle de la femelle chez le flamant, c'est la taille.
2: Donc là, on direct live, une petite photo de flamant rose. Parfait.
8: Quand vous avez envie de voir des flamants roses de près, il n'y a qu'ici où vous pouvez le faire.
1: Le parc ornithologique du Pont de Gaux se situe au Sainte-Marie-de-la-Mer en Camargue. Il est facilement accessible depuis l'autoroute A54 et ouvert toute l'année.
0: Merci Mathilde. 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

0: bonne matinée, très bon week-end. Bon courage si vous travaillez en ce samedi. Aujourd'hui, nous sommes le 2 mai et je reviens à vos conditions de circulation dans un instant, un point complet.
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0: Il est 10h31 et ça roule plutôt bien pour vous en cette matinée. Parfois c'est un petit peu chargé, il peut y avoir quelques ralentissements pour accéder aux gros centres commerciaux. C'est le cas par exemple à Montpellier où la sortie numéro 29 est bien chargée sur la 709, mais rien d'inhabituel pour vous ce matin. Direction l'autoroute A9, vous allez vers l'Espagne, vers Barcelone. Il y a un poids lourd qui est en panne, une voie de droite neutralisée. 6 km après Sigean, la sortie numéro 39, patrouilleurs et dépanneurs interviennent. Vous passez sur les deux voies les plus à gauche vers ce kilomètre 213 et c'est actuellement la seule difficulté qui peut gêner votre passage sur l'autoroute A9 mais également sur l'ensemble du quart sud-est du pays. Bonne route à tous.
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King Lil Nas X sur Radio Vinci Autoroute en ce samedi. Et une route fluide, hein, dans l'ensemble, ça se passe plutôt bien pour vous, pas de grosses difficultés. Si vous roulez en voiture électrique et vous êtes de plus en plus nombreux à le faire, sachez que vous pouvez recharger votre véhicule sur toutes les grandes aires de service, celles où il y a des boutiques, et vous pouvez aussi charger votre véhicule sur certaines aires de repos. Les aires concernées sont d'ailleurs indiquées dès l'autoroute. Vous apercevez le logo voiture électrique sur les panneaux, et lors de votre recharge, eh bien, ne dépassez pas les 80%. Pour libérer la place plus rapidement, il vaut mieux faire des pauses recharge plus courtes, mais aussi plus régulières. Notre matinée se poursuit avec Francis Cabrel tout de suite. Voici Tu me corresponds.

0: Autoroute Radio, Vinci Autoroute pour vous accompagner et l'infotrafic qui arrive dans moins de 3 minutes.
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0: Il est 10h45, la circulation est assez fluide. Hein, dans l'ensemble, ça roule plutôt bien pour vous, quelle que soit votre destination, même si j'ai quelques infos à vous donner, notamment à l'est de Lyon, sur l'A46, où un carton d'emballage est tombé sur les voies en direction de Marseille ou de Saint-Étienne. Vous êtes concerné 2 km après Saint-Priest-Centre, la sortie numéro 12, avec un patrouilleur qui est en train de se rendre sur place pour ramasser puis évacuer cet obstacle. Direction maintenant l'Occitanie, où dans l'ensemble là aussi ça roule plutôt bien. Il y a toutefois ce poids lourd qui est arrêté en panne entre la bande d'arrêt d'urgence et la voie de droite qui est neutralisée en direction de Barcelone sur la 9. 6 km après Sigean, la sortie numéro 39, patrouilleurs et dépanneurs interviennent vers ce kilomètre 212 et vous passez sur les voies les plus à gauche. Et puis un petit mot également en mot rapide, hein, côté Provence et dans les Bouches-du-Rhône, avec une circulation un petit peu chargée du côté de Salon de Lançon de Provence. Mais ça roule plutôt bien. Notez qu'après le péage de Lançon, à l'approche de Rognac, vers le kilomètre 248 de la 7, en direction de Vitrolles et de Marseille, il y a une voiture qui est en difficulté vers ce kilomètre 248 de l'autoroute A7. Nous vous proposons régulièrement sur cette antenne de revivre des concerts mythiques qui ont marqué des carrières, mais aussi les fans. Et dans un instant absolument live, et retour sur le concert de Tina Turner au stade Maracana de Rio de Janeiro, Brésil. Donc, c'était en... Et dans un instant absolument live, et retour sur le concert de Tina Turner au stade Maracana de Rio de Janeiro, Brésil. Donc, c'était en 1980.

0: 8h49, belle route avec nous sur Radio Vinci Autoroute. Et si vous êtes dans la région de Carcassonne, au pied des Pyrénées sur l'A61, direction Narbonne et Montpellier, attention à des morceaux de pneus sur les voies de l'A61. 3 km après Carcassonne Ouest, sortie numéro 23, c'est vers le kilomètre 321 avec un patrouilleur qui est en train d'intervenir en ce moment.
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0: Et ce matin, Gilles Ravarino nous fait voyager dans les années 80, ambiance survoltée, prestations énergiques et voix puissantes sont au programme. 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
2: 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La carrière de Tina Turner doit à la qualité de ses chansons, de sa voix, mais aussi et surtout à ses prestations scéniques. Et une date va symboliser l'apogée de sa carrière. Le 16 janvier 1988, Tina Turner est à Rio de Janeiro.

Après une longue traversée du désert, Tina Turner retrouve le succès et les récompenses grâce à l'album Private Dancer. À partir de ce moment-là, elle redevient la Tina Turner, reconnue, adulée. Les tubes s'enchaînent et même un rôle au cinéma dans Mad Max 3. Celle qui se voit surnommée la mamie du rock va donner la leçon en matière de performance scénique. En 1987, elle se lance dans la tournée Break Every World World Tour, inspirée de son dernier album à l'époque, avec des musiciens triés sur le volet, dont John Miles au clavier. À la surprise générale, elle l'annonce comme sa tournée d'adieu parce qu'elle aimerait bien se consacrer au cinéma. Des moyens conséquents lui permettent de livrer un show grandiose avec des effets pyrotechniques et des danseurs. La tournée va traverser 22 pays et permettre à la chanteuse d'égrener bon nombre de succès, même ceux de l'époque de son ex-mari Ike Turner. Après avoir enchanté les scènes européennes, Tina Turner se produit en Amérique du Sud avec une halte au Brésil. Le concert a lieu au stade Maracana de Rio avec plus de 184 000 spectateurs, ce qui fait entrer la chanteuse dans le Guinness Book des records. Le public brésilien est en

ébullition et génère une énergie contagieuse. Tina Turner, jupe courte et talons hauts, se laisse porter et livre une prestation chargée d'adrénaline. Un moment absolument live.

Et ça, c'est le genre de titre qu'on écoute jusqu'au bout. Tina Turner en live. À l'instant, c'était à Rio, c'était en 1988. 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Ça roule plutôt bien pour vous en ce samedi. Je reviens dans un point complet avec vous après les infos de 11h. Et pour arriver à 11h, il y a Take tout de suite.

0: sort un nouvel album en ce mois de mai. Il est également membre du jury de The Voice en cette année. On le retrouve ce soir d'ailleurs sur TF1 Girlfriend à l'instant sur Radio Vinci Autoroute. Excellent samedi avec nous. Nous sommes aujourd'hui le 2 mai. Je vais revenir à vos conditions de circulation et à la météo après l'actu. Il est 11h.
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2: Bonjour à toutes et à tous. À la une, de nouvelles déclarations contradictoires au sujet de la guerre au Moyen-Orient. Un responsable iranien juge probable ce matin une reprise de la guerre avec les États-Unis, alors que Donald Trump, lui, a affirmé que les hostilités contre l'Iran étaient terminées dans une lettre envoyée hier au président du Sénat et de la Chambre des représentants. Une déclaration dispensant le président américain d'avoir à obtenir l'autorisation du Congrès pour prolonger un conflit au-delà de 60 jours. Un peu plus tôt dans la soirée, Donald Trump s'était aussi dit insatisfait de la dernière proposition iranienne destinée à relancer les négociations de paix. Donald Trump, qui par ailleurs ressort l'une de ses armes favorites en disant vouloir relever à 25% les droits de douane sur les véhicules importés aux États-Unis depuis l'Union européenne. Le président américain reproche à l'UE de ne pas respecter l'accord commercial conclu l'été dernier. En France, les manifestations du 1er mai hier ont rassemblé 158 000 manifestants dans tout le pays. Selon la police, plus de 300 000 d'après la CGT, avec au cœur des revendications, une hausse des salaires sur fond de reprise de l'inflation avec la guerre au Moyen-Orient et la défense du 1er mai comme jour férié et chômé. Toujours 20 000 personnes rassemblées en ce moment à Cornus dans le Cher sur le terrain militaire présenté comme dangereux par les autorités où se déroule une free party depuis hier. La nuit s'est déroulée dans le calme. 4 personnes ont été placées en garde à vue, fait savoir la préfecture. Bison futé, voie vert à l'échelle nationale ce samedi, mais orange en Ile-de-France dans le sens des retours avec la fin des vacances scolaires pour les franciliens. Le point sur vos conditions de circulation, c'est à suivre dans un instant. Juste après ce flash, restez bien à l'écoute du 107.7. On termine avec du foot et les joueuses de l'OL qui espèrent un exploit pour renverser la demi-finale de la Ligue des Champions, battue 2-1 par Arsenal à l'aller. Elles accueillent à domicile les Anglaises pour le match retour cet après-midi à 15h. L'an dernier, les Lyonnaises avaient été éliminées au même niveau de la compétition par les Londoniennes, qui avait été ensuite sacrée contre Barcelone. 11h passées de 2 minutes, c'est la fin de ce flash. Excellente journée sur le 107.7. Dans un instant, le trafic, ce sera juste après la météo.
0: À tout à l'heure, Marine, avec un temps orageux sur tout l'ouest du pays, alors qu'à l'est, le soleil domine, le bleu parfois un petit peu voilé entre la Méditerranée et les Alpes. Le Grand Est met l'impression quand même assez agréable, avec un ciel qui va quand même se couvrir côté Languedoc-Roussillon et Auvergne. Pas de pluie attendue aujourd'hui. En revanche, demain, ça sera nuageux avec des pluies de plus en plus présentes pour terminer le week-end et débuter la semaine. Les températures en ce samedi se calent entre 15 et 22 à l'ouest et montent jusqu'à 26 à l'est. On attend 19 à 23 autour de la Méditerranée, 24-25 entre Lyon et Clermont-Ferrand.
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0: Ça va plutôt bien pour vous. Il est 11h03, quelle que soit votre destination en ce samedi. Samedi 2 mai aujourd'hui. Hein. Bon week-end à tous. Alors par endroit, peut-être êtes-vous un peu nombreux à circuler, mais pas de grosses difficultés sur les grands axes et autour des grandes agglomérations. Du côté de Lyon, la circulation est dense. De part et d'autre du tunnel de Fourvière, il faut 5 à 10 minutes pour traverser ces retenues. Hein. Donc vraiment au centre de Lyon, au-delà du réseau Vinci Autoroute. Si vous descendez ou remontez l'autoroute A7, ça se passe plutôt bien pour vous pour la vallée du Rhône, hein, pas de grosses difficultés. Aux portes de Marseille, si vous allez vers la cité phocéenne, ça sera un petit peu chargé, près de Vitrolles, à l'approche également de Marseille sur la 55, mais pas de grosses difficultés non plus. Même constat à Montpellier sur la 709, notamment au niveau de la sortie numéro 29 qui peut par moment être saturée pour accéder au centre commercial. Direction l'autoroute A9 et le département de l'Aude, avec pour vous qui êtes direction Perpignan et Barcelone, un poids lourd arrêté, une voie de droite neutralisée, intervention des patrouilleurs et des panneurs vers le kilomètre 212, c'est 6 kilomètres après Sigean, la sortie 39 et vous allez passer donc sur les voies les plus à gauche à ce niveau-là.
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pour vous. 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Très belle route en musique avec Cold Cut et Lisa Stansfield tout de suite sur Radio Vinci Autoroute.

0: Merci Roland Joignet sur Radio Vinci Autoroute et je reviens à vos conditions de circulation dans moins de 2 minutes. Vous l'entendrez, ça se passe plutôt bien pour vous.
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0: Un temps qui se couvre petit à petit avec quelques nuages. Pas de pluie annoncée pour aujourd'hui, mais c'est vrai que le temps se couvre. On voit quand même quelques beaux rayons de soleil par moment. Côté trafic, à 11h16, ça roule plutôt bien. Ça peut être un petit peu chargé par endroits au centre de Lyon, notamment au niveau du tunnel de Fourvière, du côté de Montpellier, beaucoup plus au sud, Montpellier-Est, la sortie numéro 29 qui peut à certains moments être un peu chargée, voire saturée pour accéder au centre commercial notamment. Et puis, partout ailleurs, donc vraiment ça roule bien. Il y a quand même ce poids lourd qui est arrêté, et la voie de droite qui est neutralisée sur l'autoroute A9 en direction de Perpignan et de Barcelone. 6 km après Sigean, la sortie numéro 39, l'intervention du dépanneur se poursuit vers ce kilomètre 212. Patrouilleur également sur les lieux. Et vous allez passer donc sur 2 voies au lieu de 3. Vous empruntez la voie du milieu et la voie la plus à gauche. Bonne route à tous. On fait une pause télé dans un instant, Play Replay, à notre rendez-vous docu et série et coup de projecteur sur The House of the Spirits, une série qui retrace l'histoire d'une famille sur plusieurs générations. Vous saurez tout juste après les Black Eyed Peas.

0: matinée avec nous, Radio Vinci Autoroute, et vos conditions de circulation de retour dès que nécessaire. Par endroit, c'est chargé actuellement au niveau de la frontière avec entre l'Espagne et la France, hein, au niveau du Pertus. Lorsque vous allez passer ce péage sur l'autoroute A9, la circulation chargée du côté de Montpellier, de Marseille, hein, également si vous rejoignez la cité phocéenne. Et puis trafic dense du côté de Lyon. Tout cela, on en reparle ensemble très très régulièrement, bien sûr, sur cette antenne et dans le prochain point trafic d'ailleurs. Ça sera dans moins de 10 minutes, rendez-vous à 11h30. Pour l'instant, voici Play Replay. Mathilde Ferrière nous emmène aujourd'hui en Amérique du Sud avec la série de House of the Spirits.
1: Dès son plus jeune âge, ma grand-mère se mit à remplir des centaines de cahiers de notes sur la vie, afin que 50 ans plus tard, je sois en mesure de raconter cette histoire.
2: Il y a des histoires qui traversent le temps et des familles qui portent, génération après génération, le poids de leurs secrets. The House of the Spirits arrive sur Prime Video avec une ambition forte. Adapté enfin avec fidélité, le grand roman d'Isabelle Allende.
3: Tu es une fille exceptionnelle. Tu as beaucoup plus de pouvoir que tu ne l'imagines.
2: Produite par Eva Longoria, Courtney Saladino et Isabelle Allende elle-même, cette série se concentre sur trois générations de femmes au sein d'une famille sud-américaine, la famille Trueba, dont les vies sont chamboulées à jamais par les bouleversements politiques de leur pays qui impactent leur famille.
4: Personne ne m'a jamais rien donné, je crois au travail et à la discipline.
5: Je dis juste qu'il serait bon qu'on se respecte un peu plus.
2: Amour contrarié, rivalité familiale, engagement politique, The House of the Spirits s'inscrit dans la tradition des grandes sagas familiales.
5: Nous devrions avoir les mêmes droits que les hommes.
6: Je ne le permettrai pas d'entendre.
5: J'aurais dû le voir il y a longtemps.
7: Mais si tu l'avais vu, tu ne te serais jamais mariée avec lui.
2: The House of the Spirits, 8 épisodes, une famille, un siècle de bouleversements, à découvrir dès le 29 avril sur Prime Video.
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0: masculin au dernier air. Victoire de la musique This Is à l'instant avec Try, Try, Try sur Radio Vinci Autoroute. Et retour à vos conditions de circulation dans quelques minutes. À tout de suite.
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8: Il est 11h30 et ça roule plutôt bien pour vous. Parfois, c'est un petit peu dense, hein. C'est vrai que vous êtes quand même nombreux à circuler en cette fin de matinée. Il peut y avoir quelques retenues, quelques minutes d'attente dans certains secteurs. C'est le cas au niveau du péage du Pertus où vous êtes nombreux à y accéder, à rentrer d'Espagne, à entrer en France sur l'autoroute A9. Il y a un petit peu d'attente, alors un léger ralentissement hein, avant d'accéder à cette barrière de péage dans les Pyrénées-Orientales. Du côté de Montpellier, sur la 709, la circulation est également chargé, peut être même un petit peu saturé et ralenti dans la sortie numéro 29 Montpellier-Est-Zénith. Si vous êtes sur l'autoroute A9 en direction de Barcelone, il y a un poids lourd qui est arrêté et une voie de droite neutralisée. L'intervention se poursuit pour les patrouilleurs et les panneurs vers le kilomètre 212 de l'autoroute A9 en direction donc de Barcelone. C'est 6 km après Sigean, la sortie numéro 39 et vous passez sur les voies les plus à gauche. Si vous êtes plutôt en Provence, ça roule assez bien hein, dans l'ensemble. Ça peut être un petit peu chargé à Salon, à Alençon de Provence, dans les Bouches-du-Rhône ou du côté d'Aix, mais pas de grosses retenues. Et puis si vous êtes plutôt plus au nord, en Auvergne, en Alpes, ça roule bien. À noter quand même des bouchons au niveau du tunnel de Fourvière. Hein, la circulation est actuellement chargée de part et d'autre de ce tunnel. Vous comptez une dizaine de minutes pour traverser ces zones-là. Et puis c'est également chargé dans le secteur de Manicieux, hein, sur la Rocade Est lyonnaise, au-delà du réseau Vinci Autoroute. Il y a des retenues au niveau de cette nationale 346. Bonne route à tous et belle matinée.
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Il est 11h35, un accident est en cours et le trafic ralentit dans la remontée de la vallée du Rhône pour vous qui êtes entre Montélimar et Valence, en direction donc de Valence et de Lyon. Accident après l'Oriol, la sortie numéro 16, et le trafic ralentit parce que cet accident implique deux voitures sur la voie la plus à gauche. Trafic donc restreint à ce niveau-là. Quelques minutes à peine, moins de 5 pour traverser cette zone à l'approche de Valence. C'est le patrouilleur qui est arrivé sur place. Je reviens à vos conditions de circulation, évidemment, dès que nécessaire sur cette antenne, puis dans un point complet dans moins de 10 minutes. On va repartir en musique avec Grégoire dans un instant. Toi plus moi, juste après David Guetta.

0: Sophie Autoroutes avec Grégoire à l'instant. Toi plus moi et retour à vos conditions de circulation dans moins de 3 minutes.
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0: Il est 11h45 et un accident est en cours sur la vallée du Rhône dans la remontée de l'autoroute A7. Je vais vous parler de véhicules en difficulté aussi et puis d'obstacles. Alors zoom sur l'autoroute A7 donc, entre Montélimar et Valence, et deux voitures accidentées vers le kilomètre 76. La zone a été balisée par le patrouilleur qui est sur place, 16 km après l'Auriole. La sortie numéro 16, c'est à l'approche de Valence et le trafic ralentit un petit peu à ce niveau-là, puisque au lieu de trois voies, il n'y a que deux voies pour passer au niveau de cet accident, de cet événement, après donc la sortie numéro 16 de la 7 en direction de Lyon. Du côté de Lyon, le trafic est un peu chargé de part et d'autre du tunnel de Fourvière. Vous allez compter une dizaine de minutes pour traverser les retenues. C'est un peu chargé à l'est, mais ça roule quand même, hein, sur la 46, le contournement est de la ville. Direction le sud de l'autoroute A7 maintenant, entre Avignon et Marseille, avec un poids lourd qui est arrêté sur la bande d'arrêt d'urgence. Et attention à des morceaux de pneus sur les voies de la 7, 7 km après Cavaillon. La sortie 25, c'est vers le kilomètre 218, avec un patrouilleur qui est en train de se rendre sur place. Et puis partout d'ailleurs, ça roule bien. Je n'aurai pas d'autres difficultés à vous signaler. Bonne route à tous et bonne fin de matinée. Et dans un instant, nous allons partir aux États-Unis sur la route du blues et de la soul avec T.Y.O. Il est chanteur, guitariste, originaire de la région parisienne, et sort son troisième album Outsider, un disque qu'il a enregistré au Texas. Il est notre invité pour en parler juste après Michael Jackson. Who is it? Sur Radio Vinci Autoroute.

0: 11h50, très belle matinée avec nous sur Radio Vinci Autoroute et un trafic qui ralentit un petit peu sur l'autoroute A7 pour vous en direction de Valence et de Lyon après l'Auriol. La sortie numéro 16 comptait un petit peu plus de 5 minutes pour traverser cette retenue liée à un accident qui implique deux voitures sur la voie de gauche. Patrouilleurs et dépanneurs interviennent actuellement vers ce kilomètre 76. Je reviens à vos conditions de circulation dès que nécessaire.
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0: Et on retrouve tout de suite Tiwayo, il est au micro de Charles Dodon.
2: Notre invité a grandi avec des parents passionnés de blues et de jazz. Il y a eu ensuite l'apprentissage de la guitare et des voyages aux États-Unis où il a trouvé sa voix. En sillonnant Nashville ou encore Memphis, son nouvel album, il a choisi de l'enregistrer au Texas. On monte le son pour Tiwayo.

0: Bonjour Tiwayo.
1: Bonjour.
0: On vient d'écouter Wild, extrait de votre premier album sorti en 2019. On continue de voyager avec vous avec Outsider. C'est votre troisième album que j'ai écouté en partie dans les transports. Alors pas sur la route. Franchement, ça marche aussi très très bien et je pense à Sunshine Lady, un titre hyper entraînant qu'on va d'ailleurs écouter dans un instant.
1: Ouais, on en rigole parce que justement c'est un titre qui m'a été un peu suggéré par mon ami et manager Cédou qui est avec moi aujourd'hui et qui me disait que tu écris toujours des chansons tristes. Ce serait bien d'écrire un truc joyeux pour changer. Et donc, du coup, j'ai composé ce morceau qui évoque ma compagne, notamment, qui m'a ramassé de nombreuses fois la petite cuillère dans les aléas de ma vie de musicien.
0: Enregistré au Texas aussi, ça change beaucoup de choses ou pas tant que ça finalement?
1: Alors oui, ça change beaucoup de choses pour différentes raisons. Alors d'abord, il y a le producteur de cet album, celui qui est donc à Austin au Texas, c'est Adrian Quesada, qui est donc le producteur aussi du groupe Black Puma. Il m'a dit, viens dans mon studio pour faire l'album et c'est ce que j'ai

0: fait. Et effectivement, ce qui change, c'est plein de choses. Il y a un rapport culturel à cette musique qui est différent, mais aussi les musiciens, etc., l'environnement, le studio. Tout est très différent là-bas.
1: Et pour celles et ceux qui vous découvrent, Tiwayo, votre nom, c'est en fait un surnom qu'on vous a donné et qui vous correspond bien.
0: Voilà, donc ça vient en fait d'un surnom qu'on m'a donné dans mon premier voyage aux États-Unis, qui était un voyage sur la route du blues. Et donc j'étais à Nouvelle-Orléans et quelqu'un m'a surnommé The Young Old. J'ai gardé les initiales et je l'ai écrit comme ça, Tiwayo.
1: On peut vous voir sur scène en ce printemps en France. Vous avez pu faire de la scène aux États-Unis?
0: Alors la scène aux États-Unis, ça commencera très probablement en 2027. Par contre, on a une super tournée en France. Il y aura des festivals, il y en a quelques-uns cet été et ça va continuer sur l'automne et puis en 2027 aussi.
1: Sunshine Lady, c'est le titre qu'on écoute tout de suite. Il est sur ce troisième album, Outsider. Merci Tiwayo.
0: Merci de m'avoir accueilli.

On dirait presque du Ben Harper, mais non, c'est signé Tiwayo, qui est notre invité, hein, qui a été notre invité tout au long de la semaine. Et vous retrouvez l'interview d'ailleurs sur notre site radio-vinci-autoroute.com. Montez le son sur le 107.7. Très belle fin de matinée. Bon appétit si vous êtes en train de manger. On approche de midi.

0: excellente route. Bon week-end avec nous, Radio Vinci, Autoroute et la météo dans un instant. Et puis bien sûr, vos conditions de circulation, ce sera après l'actu. Il est déjà midi.
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2: Bonjour à toutes et à tous. Une reprise du conflit entre l'Iran et les États-Unis est probable. C'est ce que déclare ce matin un haut responsable militaire iranien, ajoutant, je cite, que les faits ont démontré que les États-Unis ne respectaient aucune promesse ou aucun accord. Donald Trump, de son côté, a affirmé cette nuit que les hostilités contre l'Iran étaient terminées dans une lettre envoyée au président du Sénat et de la Chambre des représentants. Une telle déclaration dispense, en fait, le président américain d'avoir à obtenir l'autorisation du Congrès pour prolonger un conflit au-delà de 60 jours. Un peu plus tôt dans la soirée, Donald Trump s'était dit insatisfait de la dernière proposition iranienne destinée à relancer les négociations de paix. Le ministre de la Défense allemand Boris Pistorius réagit à l'annonce du retrait d'environ 5000 soldats américains d'Allemagne d'ici un an. Ce retrait était attendu, dit-il dans un communiqué. Nous, Européens, devons prendre plus de responsabilités pour notre sécurité, ajoute-t-il. L'annonce du retrait de près de 15% des troupes américaines stationnées en Allemagne est survenue après des propos du chancelier allemand qui ont provoqué la colère de Donald Trump. Friedrich Merz avait notamment estimé que les Américains n'avaient, je cite, aucune stratégie en Iran. En France, ce samedi, il y a du monde sur la route. Bison Futé a hissé son drapeau orange en Île-de-France dans le sens des retours, car c'est la fin des vacances scolaires ce week-end pour la zone C, dont l'Île-de-France. Les académies de Toulouse et Montpellier sont aussi concernées. C'est vert, en revanche, partout ailleurs. Deux hommes placés en garde à vue à la suite de plusieurs feux de forêt simultanés hier en Seine-et-Marne. Les dégâts se limitent à la végétation, mais ça a tout de même mobilisé 80 pompiers au plus fort de l'intervention, c'est ce qu'explique le porte-parole des pompiers du département. Les sports en rugby, demi-finale de la Champions Cup pour Toulon. Les Toulonnais vont jouer sur le terrain des Irlandais au Leinster à l'Aviva Stadium de Dublin. Ce sera cet après-midi à 16h. L'autre demi-finale opposera demain Bordeaux-Bègles à Bath. Il est midi passé de 2 minutes. C'est la fin de ce flash. Excellente journée à l'écoute du 107.7. Dans un instant, le retour à vos conditions de circulation. Ce sera juste après la météo.
0: Tout à l'heure, Marine, avec un temps qui reste bien orageux sur l'ouest du pays, alors qu'à l'est, le soleil arrive quand même à percer et le bleu est parfois un peu voilé, mais ça reste quand même assez agréable. Le ciel va se couvrir un peu côté Languedoc-Roussillon-Auvergne, mais pas de pluie attendue cet après-midi. En revanche, demain, ça sera et nuageux et pluvieux. Elles seront de plus en plus présentes, ces pluies, pour terminer le week-end et débuter la semaine. Température aujourd'hui, 15 à 22 à l'ouest, jusqu'à 26 à l'est, 19 à 23 autour de la Méditerranée et entre 24 et 25. C'est très agréable entre Lyon et Clermont-Ferrand.
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0: Il est 12h03, j'ai quelques infos à vous donner en cette mi-journée, des interventions en cours ou à venir, et puis parfois un trafic un petit peu chargé. C'est le cas entre Montélimar et Valence, sur l'autoroute A7 en direction de Valence et de Lyon, où suite à un accident, il faudra une dizaine de minutes pour traverser une retenue après l'Oriole, la sortie numéro 16 de l'autoroute A7. Comptez 10-15 minutes pour traverser cette zone à l'approche de Valence, parce que à la hauteur du kilomètre 76, la circulation est restreinte. La voie de gauche est en effet neutralisée suite à l'accident de deux voitures. Vers le kilomètre 76, les patrouilleurs et les dépanneurs sont en train d'intervenir. Le dépanneur est en train de charger ses véhicules pour les évacuer. Donc le trafic est restreint. Vous passez sur la voie du milieu, sur la voie de droite. Et il y a donc ce bouchon qui s'est formé sur l'A7 donc en direction de Valence et de Lyon. Bon courage à vous dans cette retenue. Direction maintenant Lyon, avec le long de l'autoroute A7 des Sangles, signalé après Vienne Sud, de la sortie numéro 11 de l'A7. C'est vers le kilomètre 27. Et Fabienne est en route pour rejoindre cette zone et ramasser ses obstacles. À noter également qu'à Lyon, le trafic est un petit peu chargé par endroits au niveau de Vénissieux sur la 46 en direction du nord, et puis de part et d'autre du tunnel de Fourvière au centre de Lyon. C'est également bien chargé. Si vous êtes autour de la Méditerranée, entre Provence, Camargue, Languedoc-Roussillon, ça roule plutôt bien, pas de grosses difficultés à vous signaler. Bonne route à tous et bon appétit.
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0: Macy Gray, Erika Badou vous accompagne tout de suite sur Radio Vinci Autoroute. Voici Sweet Baby. Bon week-end.

0: chargé sur Radio Vinci Autoroute en cette mi-journée, ce samedi. Je vais revenir à l'infotrafic dans un instant, mais notez que sur l'autoroute A7, l'accident est terminé en direction de Valence et de Lyon. Alors, il va falloir un petit peu de temps parce qu'il y a quand même 7 km de retenue après l'Oriol, la sortie numéro 16, mais ça va aller mieux puisque donc l'accident est terminé. 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
5: Il est 12h15, vous êtes nombreux à circuler, mais dans l'ensemble, ça roule plutôt bien. Pas de grosses difficultés à vous signaler. Côté météo, ça se passe bien aussi. Un petit peu de vent, ça commence à souffler en Auvergne. Attention à ce vent qui peut être un peu gênant pour vous. Tenez bien votre volant. Alors, du côté de Lyon, sur l'autoroute A7, en direction de Lyon, centre et Paris, il y a des sangles tombés sur les voies. 7 km après Vienne-Sud, la sortie numéro 11 avec les services de sécurité qui se rendent sur place. L'autoroute A7 maintenant, pour vous qui êtes entre Montélimar et Valence, accident terminé, mais le trafic toujours un petit peu ralenti après l'Auriol. La sortie numéro 16, il faut encore quelques minutes pour traverser cette zone, parce que lors de l'accident, la circulation ne se faisait que sur deux voies au lieu de trois, celle de gauche étant neutralisée. Elle ne l'est plus. Tout le monde a quitté les lieux vers ce kilomètre 76, mais il faut un peu de temps pour que ce bouchon qui s'étend sur environ 7 km se résorbe petit à petit. Direction maintenant beaucoup plus au sud, les Pyrénées-Orientales, vous arrivez d'Espagne, la circulation est chargée. Au niveau du péage du Pertus, dans le secteur du Boulou, il y a 2 km de retenue avant d'accéder à ce péage. Il faut savoir qu'à la demande des autorités, qu'il y ait des contrôles ou non, il y a moins de voies qui sont disponibles au niveau du secteur du Boulou, de ce péage du Boulou. Certaines sont fermées, donc encore une fois à la demande des autorités. Bonne route à tous.
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5: Bon week-end, excellente route avec Radio Vinci Autoroute et le nouveau titre de Mentissa dans un instant, la chanson d'amour. Et puis aussi Bruno Mars avec Moonshine.

chanson d'amour de Mentissa sur Radio Vinci Autoroute à 12h24. Le trafic est encore un peu ralenti entre Montélimar et Valence, même si l'accident est terminé. Mais comme vous êtes nombreux à circuler, c'est vrai que c'est assez chargé pour vous sur cette partie de l'autoroute A7. Et je reviens à vos conditions de circulation dès que nécessaire. Et puis si vous êtes en Occitanie et que vous avez en cette mi-journée envie d'une pause gourmande, eh bien n'hésitez pas à vous arrêter sur certaines aires. L'aire de Montpellier-Fabrègues Sud, celle de Narbonne Sud également sur l'autoroute A9, celle de Port-Lauragais Sud, des Corbières Nord sur la 61, avec des dégustations et découvertes des produits locaux avec les producteurs qui vous attendent aujourd'hui sur ces aires, des biscuits, du miel, de la tapenade, du pâté, de nombreuses spécialités de la région. Donc n'hésitez pas à marquer cette pause gourmande. Très belle route en musique avec Salt-N-Pepa tout de suite pour les souvenirs sur Radio Vinci Autoroute.

0: sur Radio Vinci Autoroute et je reviens à vos conditions de circulation dans deux minutes.
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0: Il est 12h31, vous êtes par endroits nombreux à circuler, mais il n'y a pas de grosses difficultés pour vous, hein. Ça roule plutôt bien, tout autour de la Méditerranée notamment. Alors si vous arrivez d'Espagne, notez que pour accéder au péage du Pertus, ça va être un petit peu ralenti, il faudra quelques minutes pour accéder à ce péage. Il faut savoir qu'à la demande des autorités, pour permettre des contrôles, des voies sont fermées, que ces contrôles soient en cours ou non, donc la circulation est un petit peu ralentie pour vous qui arrivez d'Espagne, mais il faut donc, je vous le répète, quelques minutes. Direction maintenant, beaucoup plus au nord, la vallée du Rhône. Vous remontez l'autoroute A7 en direction de Valence et de Lyon. Le trafic est encore un peu ralenti entre Montélimar et Valence l'autoroute, mais l'accident est terminé. Donc petit à petit, les retenues se résorbent. Cela dit, comme vous êtes nombreux à circuler, c'est un petit peu plus long que lorsque le trafic est moins dense et donc ça reste chargé entre L'Oriol, sortie 16, et Valence Roman, la sortie 15 de cette autoroute, comptait quelques minutes. Du côté de Lyon, le trafic est également bien chargé, en particulier au niveau du tunnel de Fourvière. Avant et dans le tunnel, il va falloir patienter une dizaine de minutes, selon les dernières estimations, pour traverser cette zone. Et puis après, dans le tunnel, il faut un petit peu de temps également. Donc ça reste chargé à ce niveau-là. Si vous décidez de passer par la 46, c'est beaucoup plus fluide. Contournement est de Lyon, en direction du nord de la France.
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0: Il y a 80 ans, était publié pour la première fois en France Le Petit Prince d'Antoine de Saint-Exupéry. Pour marquer cet anniversaire, de nombreuses publications ont lieu, notamment un nouvel album illustré par le studio d'animation Mina Lima, qui a réalisé dans le passé les illustrations d'Harry Potter. On va parler dans un instant de ce Petit Prince et de ses 80 ans avec Thomas Rivière, qui est l'arrière-petit-neveu d'Antoine de Saint-Exupéry. Il est notre invité dans Marque-Page et ça sera juste après Daron et les chaises.

0: Excellente route avec nous sur Radio Vinci Autoroute et bel anniversaire au Petit Prince qui cette année fête ses 80 ans. Il sera donc très très difficile de passer à côté du Petit Prince hein, parce que c'est le 80e anniversaire de sa sortie en France. Dans Marque Page, nous recevons l'un des membres de la famille de Saint-Exupéry qui est par ailleurs le gardien de l'œuvre de son aïeul. Écoutez, Thomas Rivière, il est avec Francine. Thomas.
1: Bonjour Thomas Rivière.
2: Bonjour.
1: Le Petit Prince a 80 ans. Combien d'exemplaires de l'ouvrage se sont écoulés dans le monde depuis sa sortie ?
2: Aujourd'hui, on parle de 300 millions d'exemplaires vendus dans le monde depuis sa première parution en 1943 aux États-Unis et 1946 en France. C'est un miracle. On aimerait bien avoir la recette magique de ce succès. Ce qu'on sait, c'est que Le Petit Prince est un livre que les gens adorent. Et quand les gens aiment Le Petit Prince, ils offrent Le Petit Prince. Donc en fait, à chaque fois qu'un Petit Prince est vendu quelque part dans le monde, eh bien la personne qui l'a acheté en achète un deuxième pour l'offrir. Et c'est ça qui fait que depuis 80 ans, ce livre continue de se vendre de façon absolument incroyable et grandissante.
1: Alors, il y a plusieurs ouvrages qui sortent à l'occasion de cet anniversaire, et notamment chez Gallimard Jeunesse, Un Petit Prince illustré par Minalina, qui est un duo qui a notamment fait des illustrations de Harry Potter. Antoine de Saint-Exupéry lui-même avait illustré Le Petit Prince. Refaire des illustrations, c'est pas dénaturer l'œuvre, ça ?
2: Depuis que Le Petit Prince existe, il n'a eu de cesse d'inspirer les artistes du monde entier. Et quand on a rencontré Minalima, le studio Minalima, Mirafiora Mira et Eduardo Lima, quand ils nous ont présenté leur vision, on s'est dit que ça ferait un livre anniversaire absolument parfait. D'abord, le livre est illustré de la première à la dernière page. Tout est dessiné, même les numéros de pages sont dessinés, c'est absolument incroyable. Comme sur un pop-up, il y a des mécanismes qui donnent vie à certaines scènes et qui font que le Petit Prince, le renard et les autres personnages sortent du livre. Donc c'est assez étonnant et les livres de Minalima sont des succès absolument partout dans le monde et on est persuadé que celui-là touchera le cœur des fans.
1: Il y a aussi une BD, un conte musical raconté par Denis Podalydès, des timbres, un stylo 4 couleurs, des sushis, plein d'autres choses. Dans un coin de votre tête, vous vous demandez à chaque fois si ça aurait plu tout ça à Saint-Exupéry ?
2: On essaye de travailler avec des artistes, avec les meilleurs, et on essaye de justement choisir les bons projets pour ne pas dénaturer l'œuvre et pour faire en sorte qu'elle touche un maximum de personnes. À chaque nouveau projet qu'on fait, des gens redécouvrent le livre. Quand on a fait ce film en 2015, qui a été un succès phénoménal, 23 millions de spectateurs dans le monde, le livre s'est vendu cette année-là à des millions d'exemplaires partout dans le monde, parce que les gens ont redécouvert l'œuvre. Et quand on fait l'atelier des Lumières, quand on fait le bassin des Lumières à Bordeaux, quand on fait les carrières de Lumière, il y a plus de 750 000 personnes qui sont allées voir le spectacle immersif depuis un an, les gens achètent le livre derrière. Et donc, c'est des nouvelles générations d'enfants, de familles qui découvrent l'œuvre, et c'est pour ça qu'on fait tout ça.
1: Le Petit Prince a 80 ans, il ne fait pas son âge, et on retient particulièrement la sortie de ce très bel ouvrage illustré et animé par Minalima chez Gallimard Jeunesse pour découvrir ou redécouvrir ce conte extraordinaire. Merci beaucoup.
2: Merci.
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0: quelques minutes avec Dua Lipa et Love Again sur Radio Vinci Autoroute. Bon week-end, belle route. Retour de l'infotrafic dans un instant.
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6: Il est un peu plus de 12h45 en ce samedi aujourd'hui, 2 mai, et dans l'ensemble, même si vous êtes par endroits nombreux à circuler. Il est un peu plus de 12h45 en ce samedi aujourd'hui, 2 mai, et dans l'ensemble, même si vous êtes par endroits nombreux à circuler, ça roule plutôt.

Direction de Montpellier, de Barcelone. Il y a une voiture arrêtée sur la voie de droite, me dit-on, après Orange Centre. La sortie numéro 21, c'est vers le kilomètre 10, avec une circulation qui serait donc restreinte, qui se ferait sur les voies les plus à gauche. Un patrouilleur est en train de s'approcher de cette zone, hein, et va commencer son intervention sur cette partie de l'autoroute A9. Christophe est en charge de cette zone-là, entre le Vaucluse et le Gard. Partout ailleurs, donc ça roule bien, pas d'autres difficultés à vous signaler. Bonne route à tous. Route avec Benjamin Biolay tout de suite. Voici Palermo Hollywood sur Radio Vinci Autoroute.

avec la bosse sur Radio Vinci Autoroute à 12h54. Bon appétit si vous êtes en train de manger, si vous êtes en train de rouler, ça se passe plutôt bien pour vous, hein. Pas de grosses difficultés à vous signaler et c'est tant mieux, même si par endroit vous êtes nombreux en ce samedi aujourd'hui 2 mai. En tout cas, bon week-end et belle route avec en souvenir Captain Hollywood Project tout de suite.

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0: Benabar est de retour cette année avec un album et ce titre Quoi qu'on dise sur Radio Vinci Autoroute. Très bon samedi avec nous. Nous sommes aujourd'hui le 2 mai. La météo arrive dans un instant et puis nous jetterons ensemble un coup d'œil aussi au trafic. Ça se passe bien pour vous en samedi. Il est 13h.
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2: Bonjour à toutes et à tous. Un responsable iranien juge qu'une reprise du conflit entre l'Iran et les États-Unis est probable, alors que Donald Trump a rejeté la veille la dernière proposition de Téhéran pour relancer les négociations avec Washington. Les faits ont démontré que les États-Unis ne respectaient aucune promesse ou aucun accord, explique-t-il. Une déclaration qui intervient alors qu'hier, Donald Trump a affirmé que les hostilités contre l'Iran étaient terminées dans une lettre envoyée au président du Sénat et de la Chambre des représentants. Il pourrait s'agir cependant d'une stratégie pour contourner le Congrès dont il doit normalement demander l'accord pour pouvoir prolonger un conflit au-delà de 60 jours. En France, les manifestations du 1er mai hier ont rassemblé 158 000 manifestants dans tout le pays. D'après la police, plus de 300 000 d'après la CGT, avec au cœur des revendications une hausse des salaires sur fond de reprise de l'inflation avec la guerre au Moyen-Orient, mais aussi la défense du 1er mai comme jour férié et chômé. Toujours 20 000 personnes rassemblées à Cornus dans le Cher sur le terrain militaire présenté comme dangereux par les autorités, où se déroule une free party depuis hier. La nuit s'est déroulée dans le calme. 4 personnes ont été placées en garde à vue, fait savoir la préfecture. On en sait un peu plus concernant l'accident de voiture qui a causé la mort de 5 personnes hier en Ardèche. Le conducteur du véhicule accidenté roulait à une vitesse excessive sur une route étroite et sinueuse avant le drame. Voilà ce que fait savoir le parquet de Privas dans un communiqué. Les 5 victimes nées entre 2009 et 2006 sont 4 hommes et une femme. Bison futé, voie verte à l'échelle nationale en ce samedi, mais orange en Île-de-France dans le sens des retours. C'est la fin des vacances de Pâques, hein, pour les franciliens notamment. Mais ça se passe bien pour le moment. Dans l'ensemble, point sur vos conditions de circulation. C'est à suivre dans un instant, juste à la fin de ce flash. En football, les joueuses de l'OL espèrent un exploit pour renverser la demi-finale de la Ligue des Champions, battue 2-1 par Arsenal à l'aller. Elles accueillent à domicile les Anglaises en match retour cet après-midi à partir de 15h. L'an dernier, les Lyonnaises avaient été éliminées au même niveau de la compétition par ces mêmes joueuses d'Arsenal qui avaient été ensuite sacrées contre Barcelone. Il est 13h passé de 2 minutes, c'est la fin de ce flash. Bon début d'après-midi à vous à l'écoute du 107.7. Dans un instant, le trafic après la météo.
0: Tout à l'heure, Marine, et le temps est toujours bien orageux sur l'ouest du pays avec de nombreux départements qui sont en vigilance, mais jaune. À l'est, le soleil arrive à quand même dominer. Le bleu est un peu parfois voilé, mais l'impression reste agréable. Un ciel qui se couvre de plus en plus côté Languedoc-Roussillon et Auvergne. Pas de pluie attendue pour aujourd'hui. En revanche, demain dimanche, ça sera nuageux et pluvieux. Des pluies de plus en plus présentes pour terminer le week-end et débuter la semaine. Les températures aujourd'hui, 15 à 22 à l'ouest et jusqu'à 26 à l'est. On relève 19 à 23 autour de la Méditerranée et puis entre 24 et 25 degrés entre Lyon et Clermont-Ferrand.
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0: Il est 13h03 et ça roule plutôt bien pour vous, quelle que soit votre destination en ce tout début d'après-midi sur la vallée du Rhône, autour de la Méditerranée ou encore à l'est du Massif central. Circulation assez fluide, même si vous êtes par endroits nombreux à circuler. Vous adaptez votre vitesse en fonction de tout cela. Je vous rappelle qu'il est interdit en France de rouler constamment sur la voie du milieu ou sur la voie de gauche. La voie principale en France sur les routes est sur l'autoroute, eh bien c'est la voie de droite. Une fois que vous avez dépassé par la gauche, vous devez vous rabattre dès que vous le pouvez sur cette fameuse voie de droite, et tout cela en utilisant les clignotants. C'est essentiel. Je termine ce point trafic au centre de Lyon avec un trafic un petit peu chargé avant et dans le tunnel de Fourvière en direction du nord. Il faut encore du temps pour traverser la retenue, compter une dizaine de minutes sur la métropolitaine 7.
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Berg, I on Emotion, sur Radio Vinci Autoroute en ce samedi aujourd'hui 2 mai, il est 13h08, ça roule plutôt bien pour vous en ce début d'après-midi. Et si vous roulez en voiture électrique, sachez que vous pouvez recharger votre véhicule sur toutes les grandes aires de service, celles où il y a des boutiques. Vous pouvez également charger votre véhicule sur certaines aires de repos. Celles concernées sont indiquées dès l'autoroute, vous apercevez le logo voiture électrique. Ne vous éloignez pas trop de votre véhicule lors de votre recharge pour être prêt à repartir une fois la charge terminée, et faites un très bon voyage avec nous, un bon week-end avec Radio Vinci Autoroute et tout en douceur avec Sienna Spiro tout de suite. Die on this hill. Il y aura également Jennifer dans un instant avec Ma Révolution.

0: excellente route avec nous sur Radio Vinci Autoroute avec vos conditions de circulation dans une minute.
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0: Nous sommes samedi aujourd'hui, le 2 mai, il est 13h16 et dans l'ensemble, les points trafic sont assez rapides parce que tout se passe bien pour vous. Vous êtes par endroits nombreux à circuler, mais il n'y a pas de difficultés, en tout cas pas de grosses difficultés à vous signaler en ce samedi après-midi. Ça va être un petit peu ralenti si vous êtes du côté de Lyon, au centre de la ville, avant et dans le tunnel de Fourvière qui fait le lien entre les grands axes A7 et A6 en direction de Paris et de l'Est de la France. Il faut une dizaine de minutes pour traverser cette zone. Là, et c'est vraiment l'information la plus importante que j'ai à vous signaler, et en Auvergne-Rhône-Alpes, et vous qui êtes côté Provence, ça roule bien entre le Vaucluse et les Bouches-du-Rhône, et puis circulation parfaitement fluide également en Occitanie, sur le Languedoc-Roussillon et Midi-Pyrénées, rien à vous signaler, un petit peu de vent, attention à ne pas vous laisser surprendre par ce vent, tenez bien votre volant et en particulier lorsque vous allez dépasser. Bonne route à tous. Et une route qui se poursuit avec Whitney Houston sur Radio Vinci Autoroute. Voici Heartbreak Hotel.

Fred Pokora avec quand même sur Radio Vinci Autoroute en ce samedi 13h24 et dans l'ensemble trafic un peu chargé par endroit mais ça roule plutôt bien. Je reviens à l'infotrafic dès que nécessaire. Si vous transportez votre vélo ou vos vélos de famille avec vous en voiture, il y a des règles à respecter. On en reparlera dans l'automobile et la loi avec notre consultant juridique, c'est Maître Eric de Caumont, que l'on retrouvera aux alentours de 13h35. Moi je reviens à l'infotrafic dès qu'il le faut, puis dans un point complet dans un peu plus de 5 minutes. Rendez-vous après Counting Crows, Mr. Jones sur Radio Vinci Autoroute. Bon week-end à tous.

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3: Il est 13h30, le vent s'est levé, ça souffle un peu par endroits. Tenez bien votre volant, ne vous laissez pas surprendre, en particulier lorsque vous allez dépasser et dépasser des poids lourds ou sortir d'un tunnel. Vous gardez bien les deux mains sur le volant. Attention également à votre vitesse et à vos distances de sécurité. Tout cela est extrêmement important pour vous et pour la sécurité de tous. Direction Lyon, le nord-ouest de Lyon, plus exactement sur l'autoroute A89 dans le secteur de l'Arbrel. Nous sommes là dans le Rhône en direction de Balbigny et de Clermont-Ferrand avec un trafic qui ralentit suite à un véhicule qui roule très très lentement le long de cet axe A89 autour du kilomètre 528 après avoir passé la sortie numéro 36. Et puis au centre de Lyon, au-delà du réseau Vinci Autoroute, le trafic est dense actuellement avec une retenue avant et dans le tunnel de Fourvière. Comptez une petite dizaine de minutes pour traverser cette zone. Si cet après-midi, vous allez du côté de l'Est lyonnais, direction Dessines-Charpieux pour aller voir la Star Academy en concert à la LDLC Arena. Sachez que le trafic est un petit peu dense hein, pour sortir au niveau de ces échangeurs qui desservent la LDLC Arena. Ça se passe plutôt bien, cela dit. Hein, il faut entre 5 et 10 minutes pour traverser ces retenues. Concert de la Starac donc tout à l'heure à 15h et ce soir 20h d'avance. Bon concert à tous. Si vous êtes sur la vallée du Rhône et autour de la Méditerranée, je n'ai pas grand chose à vous dire. Tout va bien. Côté trafic, rien à signaler.
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3: Vous vous apprêtez peut-être à partir en week-end avec l'idée de faire des balades à vélo. Alors quelles sont les règles concernant le transport d'un vélo sur une voiture? Nous allons réviser dans un instant notre code de la route avec notre consultant juridique, c'est Maître Éric de Caumont, que l'on retrouve dans l'automobile et la loi. Après Laurent Voulzy, voici Jeanne sur Radio Vinci Autoroute.

0: Bel après-midi, belle route avec nous sur Radio Vinci Autoroute et un trafic fluide. Hein, tout se passe bien pour vous en ce samedi. Nous sommes aujourd'hui le 2 mai. Je reviens à l'infotrafic dès que nécessaire, évidemment. Voici l'automobile et la loi, notre rendez-vous qui vous fait réviser votre code de la route. Notre consultant juridique est au micro de Francine Thomas.
1: Bonjour Maître de Caumont.
2: Bonjour à toutes et à tous.
1: On révise nos fondamentaux. Est-ce que vous pouvez nous rappeler quelles sont les règles pour transporter un vélo sur une voiture?
2: Oui, alors, vous pouvez transporter votre vélo sur votre voiture de très nombreuses façons. Vous pouvez fixer votre vélo comme ça se faisait beaucoup depuis toujours, sur le toit, sur une galerie ou sur des porte-vélos spécifiques, du moment que ça ne dépasse pas de l'avant de votre véhicule et pas de plus de 3 mètres de l'arrière, auquel cas il faut une signalisation.
1: Mais on parle d'un grand vélo là.
2: Voilà. Et puis, qu'est-ce qui s'est répandu beaucoup ces dernières décennies? C'est le vélo à l'arrière.
1: Ouais.
2: Qui est fixé avec des systèmes d'attelage, et non, vous ne le mettez pas avec des tendeurs, hein. Il faut des systèmes d'attelage prévus pour, qui en général se fixent sur la boule d'attelage ou sur les fixations de la boule d'attelage, mais qui peuvent aussi faire l'objet d'une fixation spécifique en dessous de la carrosserie, en dessous du châssis, voire prise sur le haillon arrière.
1: Exactement.
2: Ou sur le coffre arrière.
1: Il y a plein de systèmes.
2: Il y a plein de systèmes qui existent, ils sont tous possibles.
1: Ils sont homologués.
2: Faut qu'ils soient homologués,
1: oui, voilà.
2: Bien entendu.
1: Et s'ils sont dans le commerce, a priori, on peut espérer qu'ils le soient.
2: Normalement, ils doivent l'être s'ils sont dans le commerce, vous le vérifiez quand même scrupuleusement avant d'acheter votre système. Et là aussi, on rappelle, faut pas que ça dépasse de plus de 3 mètres derrière vous, sinon il y a une réglementation supplémentaire. Et surtout, le problème majeur avec ce système de fixation, c'est que très souvent, pour ne pas dire tout le temps, ça masque la plaque d'immatriculation arrière de votre voiture, ce qui est totalement illégal. Donc à partir de ce moment-là, quelle est la réglementation? Vous devez rajouter une autre, parce que vous pouvez pas enlever la plaque qu'il y a sur l'arrière du véhicule, hein, c'est illégal,
1: ouais.
2: Et puis en plus c'est riveté, donc ça s'enlève pas facilement. Donc vous devez vous faire une deuxième plaque.
1: Oui, parce que ça peut pas être un petit carton avec son numéro de plaque.
2: Ah, ça c'est beaucoup fait.
1: Eh ben oui.
2: Formellement interdit.
1: D'accord.
2: Il faut une plaque homologuée.
1: Et puis il y a des véhicules maintenant qui sont équipés de porte-vélo intégrés finalement, où tout se tire
2: qu'on
1: à l'arrière avec la plaque déjà. Donc pour ceux qui vraiment font ça régulièrement.
2: Oui,
1: voilà.
2: Mais là bon, c'est effectivement le haut de gamme, madame.
1: Exactement.
2: Il faut qu'on se mette à la portée de tous les
1: donc,
2: usagers.
1: Oui, donc je le signale pour ceux qui
2: et
1: veulent un véhicule haut de gamme.
2: Et vous avez raison, on n'arrête pas le progrès.
1: Exactement.
2: Il y a des automatismes, il y a des choses qui sont faciles à faire et c'est pas plus mal, bien sûr.
1: Merci beaucoup Maître de Caumont, et pour retrouver sans cesse de nouvelles informations sur nos droits d'automobiliste, il y a votre site internet à l'adresse maître-de-caumont.fr. À bientôt Maître.
2: À très bientôt.
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0: and Fire, Let's Groove sur Radio Vinci Autoroute en ce samedi après-midi. Retour à vos conditions de circulation dans une minute.
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0: Il est 13h46, il y a quelques véhicules en panne que j'ai à vous signaler, des interventions en cours aussi ou à venir au niveau d'obstacles, notamment lorsque vous allez quitter le Vaucluse et entrer dans le Gard sur l'autoroute A9 après Orange Centre. La sortie numéro 21 direction Montpellier et Barcelone, il y a un poids lourd qui est arrêté sur la bande d'arrêt d'urgence et attention à des morceaux de pneus sur les voies vers le kilomètre 8 avec Frédéric qui est en charge de cette intervention qui est en train de se rendre sur place. Partout ailleurs, sur le delta du Rhône, la Camargue et dans l'ensemble autour de la Méditerranée, ça se passe plutôt bien. Je n'aurai pas d'autres difficultés à vous signaler. Direction beaucoup plus au nord, la région Auvergne-Rhône-Alpes avec le centre de Lyon et un trafic bien chargé au niveau du tunnel de Fourvière, hein, toujours en direction du nord. Il va falloir un peu patienter entre la Mulatière et la traversée du tunnel, compter 5 à 10 minutes pour passer le bouchon, voire un petit peu plus maintenant. Et puis, c'est également un peu chargé si vous allez du côté de l'Est lyonnais à la LDLC Arena pour le concert de la Starac tout à l'heure à 15h. Circulation un peu dense hein, au niveau des sorties pour rejoindre cette Arena depuis le secteur de Décines-Charpieu au-delà du réseau Vinci Autoroute. Au nord-ouest de Lyon, le trafic est un petit peu ralenti suite à un véhicule qui roule très lentement le long de l'autoroute A89 en direction de Balbigny et de Bordeaux. Cela vous concerne après la sortie numéro 30. 36 L'Arbrel à la hauteur du kilomètre 528. Elle m'a dit, voici Cali sur Radio Vinci Autoroute.

Il est 13h53 et tout se passe bien pour vous. Quelle que soit votre destination, trafic assez fluide dans ce samedi après-midi. 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Notre après-midi se poursuit en musique avec Daft Punk tout de suite sur Radio Vinci Autoroute et puis Info Trafic de retour dès que nécessaire et dans un point complet après les infos de 14h. Bonne route à tous.

0: Giorgio Capeo sur Radio Vinci Autoroute ce samedi après-midi. Bienvenue à vous, il est 14h.
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2: Bonjour à toutes et à tous. À la une, de nouvelles déclarations contradictoires au sujet de la guerre au Moyen-Orient. Un responsable iranien juge probable ce matin qu'une reprise de la guerre avec les États-Unis, alors que Donald Trump, lui, a affirmé que les hostilités contre l'Iran étaient terminées dans une lettre envoyée hier au président du Sénat et de la Chambre des représentants. Une déclaration dispensant le président américain d'avoir à obtenir l'autorisation du Congrès pour prolonger un conflit au-delà de 60 jours. Un peu plus tôt dans la soirée hier, Donald Trump s'était dit insatisfait de la dernière proposition iranienne destinée à relancer les négociations de paix. Le ministre de la Défense allemand, Boris Pistorius, réagit à l'annonce du retrait d'environ 5000 soldats américains d'Allemagne d'ici un an. Ce retrait était attendu, dit-il dans un communiqué. Nous, Européens, devons prendre plus de responsabilités pour notre sécurité, ajoute-t-il. L'annonce du retrait de près de 15% des troupes américaines stationnées en Allemagne est survenue après des propos du chancelier allemand qui ont provoqué la colère de Donald Trump. Friedrich Merz avait notamment estimé que les Américains n'avaient, je cite, aucune stratégie en Iran. Deux militants de la flottille pour Gaza, interceptés jeudi par l'armée israélienne au large de la Grèce, sont arrivés en Israël pour être interrogés. C'est ce qu'annonce le ministère israélien des Affaires étrangères. Il s'agit d'un Espagnol et d'un Brésilien, soupçonnés d'être liés à la conférence palestinienne pour les Palestiniens à l'étranger. C'est une association caritative accusée par les États-Unis et par Israël d'être affiliée au Hamas. Les autres militants qui ont été interpellés, ils étaient 175 en tout, par Israël, ont été débarqués en Grèce. En France, 5 blessés graves, dont 4 enfants dans le Morbihan lors d'une explosion due au gaz dans un camping. 2 enfants sont grièvement blessés. Le pronostic vital est engagé. Ils ont été transportés dans des services de soins au Grand Brûlé à Nantes. Les secours ont mobilisé 40 pompiers et 4 hélicoptères pour éteindre le feu. Bison futé, voie verte à l'échelle nationale en ce samedi, mais orange en Ile-de-France dans le sens des retours avec la fin des vacances de Pâques pour les franciliens notamment. Le retour sur vos conditions de circulation, c'est à suivre à la fin de ce flash. Restez à l'écoute du 107.7. Et puis en foot, 32e journée de Ligue 1 aujourd'hui. Nantes affronte Marseille à la Beaujoire dans l'après-midi. Coup d'envoi à 15h. Le PSG recevra Lorient à 17h. Monaco jouera à Metz à 19h. Et puis un peu après, à partir de 21h, Nice recevra Lens. 14h02, c'est la fin de ce flash. Dans un instant, le retour à vos conditions de circulation après la météo.
0: Tout à l'heure, Marine, est un temps orageux sur l'ouest. À l'est, on est encore un peu protégé, même si le ciel se voile hein, entre la Méditerranée, les Alpes, le Grand Est. L'impression reste quand même agréable, en tout cas cet après-midi. Ça se couvre petit à petit. On va surveiller demain parce que ça sera plus nuageux, plus pluvieux en ce qui nous concerne pour terminer le week-end et débuter la semaine. Les températures agréables, 15 à 22 à l'ouest, jusqu'à 26 à l'est. On relève entre 19 et 23 autour de la Méditerranée. Jusqu'à 24-25 degrés entre Lyon et Clermont-Ferrand.
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0: Et ça va plutôt bien pour vous en ce samedi après-midi. Pas de grosses difficultés, quelle que soit votre destination entre Occitanie, l'ouest de la Provence et Auvergne-Rhône-Alpes. Il y avait des obstacles avec des interventions pour les services de sécurité. Eh bien, tous ces obstacles ont été ramassés côté Occitanie à l'approche de Carcassonne, notamment sur la 61. Et tout se passe bien donc sur cette région-là. Le vent qui est de plus en plus présent. Tenez bien votre volant. Ne vous laissez pas surprendre par ces rafales latérales qui peuvent vous déviez de votre trajectoire initiale. Direction Lyon avec un trafic dense au centre de la ville, l'avant et dans le tunnel de Fourvière. Comptez une grosse dizaine de minutes pour traverser les bouchons entre la Mulatière et le tunnel. Et puis à l'est de Lyon et à l'approche notamment de Dessines-Charpieu de la LDLC Arena où débutera à 15h le concert de la Starac. Et bien la circulation est chargée depuis Manicieux jusqu'au niveau de Dessines. Il va falloir un petit peu de temps, comptez 10-15 minutes pour traverser les retenues qui sont installées autour de cette LDLC Arena qui s'annonce bien remplie dans les prochaines heures. De concerts aujourd'hui à 15h et à 20h pour la Star Academy. Voilà pour l'essentiel. Bonne route à tous et très bel après-midi en ce samedi. Aujourd'hui, nous sommes le 2 mai et puis il faut noter qu'il y a match également, bien sûr, au Groupama Stadium, toujours dans cette OL Valley.
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après-midi avec Radio Vinci Autoroute et Joe Cocker. À l'instant, you can leave your head on. Il est 14h09 et tout va bien pour vous. C'est chargé à l'est de Lyon pour rejoindre la LDL. C'est à Rennes pour rejoindre le groupe Ama Stadium avec la demi-finale de la Ligue des Champions pour les filles de l'OL, les Lyon contre Arsenal. Ça sera à 15h, donc vous êtes nombreux à vous rendre à l'OL Valley et une circulation donc bien chargée à l'est de Lyon. Tout ça, on en reparle ensemble très régulièrement et dans le point trafic après Deluxe et M, Baby That's You et puis Taylor Swift. Aussi Hoplite sur Radio Vinci Autoroute.

0: bel après-midi et bonne route avec nous sur Radio Vinci Autoroute avec vos conditions de circulation qui arrivent dans une minute.
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0: Difficulté, il est un peu plus de 14h15 et la circulation reste parfaitement fluide et ce, quelle que soit votre destination ce samedi après-midi. Ça va être un petit peu chargé à Lyon, au centre de Lyon, au niveau du tunnel de Fourvière. Avant et dans le tunnel, il va falloir patienter en direction de Paris. En effet, le trafic est bien dense. Comptez 10-15 minutes pour traverser cette zone-là, ce bouchon. Et puis, le trafic est également très très chargé à l'est de Lyon pour rejoindre l'OL Valais depuis Dessine Charpieux depuis la Nationale 346 et la 46. C'est très chargé parce qu'il y a match tout à l'heure. Alors pour ceux qui aiment le foot, hein, il y a les filles de l'OL qui vont vivre leur demi-finale retour de la Ligue des Champions contre Arsenal. C'est à 15h et puis à 15h aussi à la LDLC Arena, donc juste à côté. Il y a le concert de la Starac, donc c'est une circulation qui est un petit peu chargée hein, pour rejoindre ces deux secteurs, où que ce soit pour le stade ou pour la salle de concert. Voilà pour l'Est lyonnais, partout ailleurs, donc je vous le disais, sur le reste d'Auvergne-Rhône-Alpes, sur l'Ouest de la Provence et en Occitanie, tout va bien pour vous.
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0: Voici Tom Petty and the Heartbreakers sur Radio Vinci Autoroute. Bel après-midi.

0: après-midi, bonne route avec nous sur Radio Vinci Autoroute. Et si vous aviez envie d'une pause gourmande, eh bien aujourd'hui, les producteurs d'Occitanie vous attendent sur plusieurs aires de la région Occitanie pour vous faire découvrir les saveurs locales, les biscuits occitans, miel, tapenade, des incontournables du terroir. Écoutez, Gilles Bourguignon, il fait partie des organisateurs de cette opération.
1: Profiter déjà de l'univers de nos belles régions et découvrir des producteurs qui mettent en avant les richesses du territoire, des producteurs qui seront en mesure de vous présenter leurs produits, mais aussi de vous les faire déguster. Je pense que quand on part en vacances, on aime aussi découvrir les spécialités et de consommer peut-être différemment qu'on peut le faire tout au long de l'année. Et la découverte, les richesses du territoire, il y a souvent de belles rencontres et il faut les provoquer. Donc ça symbolise vraiment le dépaysement et les vacances.
0: Gilles Bourguignon. Alors, pour partager ce moment pendant votre trajet, rendez-vous sur différentes aires. Celle de Montpellier-Fabrègues Sud sur l'A9, celle de Narbonne-Vinasson Sud sur toujours l'autoroute A9, le long de la 61 également sur l'aire des Corbières Nord ou sur l'aire de Port-Lauragais Sud. En tout cas, n'hésitez pas à marquer la pause et déguster ces incontournables du terroir occitan. Pascal Obispo et Icar vous accompagnent tout de suite. Voici Viens sur Radio Vinci Autoroute. Belle après-midi à tous.

0: Après-midi avec Radio Vinci Autoroute et avec vos conditions de circulation qui arrivent dans un instant. Point complet.
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0: À Lyon, c'est bien chargé, en particulier au centre de la ville, avant et dans le tunnel de Fourvière, et puis à l'est hein, également, pour rejoindre soit le Groupama Stadium, soit la LDLC Arena, en fonction de l'après-midi que vous avez prévu, c'est soit concert, soit foot hein, pour les filles. Aujourd'hui, une circulation donc dense entre Manicieux, entre Vénissieux, Manicieux, Décines-Charpieu, là où se trouve l'OL Valley, avec un bon gros quart d'heure, hein, 15-20 minutes, même un peu plus, pour traverser les retenues qui ont vraiment pris de l'ampleur dans la dernière demi-heure tout autour de cet est lyonnais à l'approche donc de Décines-Charpieu. Bon courage à vous qui passez Manicieux et bien quittez le réseau Vinci Autoroute et allez vous retrouver dans ces retenues là. Partout ailleurs donc ça passe plutôt bien sur le reste de la 46 le long de l'autoroute A7 aussi ça va bien. Il va y avoir une retenue si vous passez par le centre de Lyon en direction soit du centre soit de Paris. Vous allez compter une dizaine de minutes avant et dans le tunnel de Fourvière. Et puis ailleurs, circulation parfaitement fluide, hein, pas d'autres difficultés à vous signaler. Et en Auvergne-Rhône-Alpes et sur le reste des régions que vous traversez sur un large quart sud-est du pays. Belle route à tous et bon samedi après-midi.
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0: Nous allons faire une petite pause cinéma. Dans un instant, nous allons retrouver Thierry Chaise du magazine Première, qui a sélectionné pour nous cette semaine deux films espagnols à voir absolument, dont vous l'entendrez un film d'horreur. Et vous aurez tous les détails juste après Gérald de Palmas. Regarde-moi bien en face sur Radio Vinci Autoroute.

0: faire un petit bout de route avec nous sur Radio Vinci. Autoroute est mise à part à Lyon où le trafic est un peu chargé à l'est de la ville et puis au centre au niveau du tunnel de Fourvière. Partout d'ailleurs, ça roule bien. Je reviens à l'infotrafic dès que nécessaire. Et on fait maintenant une petite pause au cinéma. Yvan Mouton est avec Thierry Chaise, rédacteur en chef du magazine Première, pour sa sélection de la semaine.
1: Et ça faisait longtemps que Thierry Chaise ne nous avait pas entraîné dans son film de genre préféré, c'est-à-dire l'épouvante et l'horreur. Le film s'intitule Okoum, Thierry.
2: Ah, si vous aimez Shining.
1: On adore Shining,
2: vous
1: évidemment.
2: Vous allez retrouver quelques petits points communs dans l'histoire de cet écrivain qu'on sent plein d'inspiration et qui s'installe dans un hôtel au cœur de l'Irlande où vraiment en rentrant, on se dit, il va se passer des choses.
3: Sachez que par ici, il y a bien des dangers qui vous guettent.
4: Un des membres du personnel a disparu.
5: Et la suite nuptiale, vous l'avez fouillée ?
4: Elle est fermée à clé, tout le temps.
2: Il va évidemment tomber sur des phénomènes paranormaux et vouloir aller dans une pièce où on lui dit il faut surtout pas aller dans cette pièce.
1: Et oui, c'est le ressort, l'un des ressorts principaux des films d'horreur.
2: Ce qui est très réussi, c'est qu'il y a très peu de ce qu'on appelle les jumpscares, c'est-à-dire des choses qui sont juste faites pour faire sursauter. C'est magnifiquement mis en scène. Et puis il y a Adam Scott qui joue le rôle principal, qui est pareil, dément, parce que lorsqu'on fait de l'horreur, on a tendance parfois à grimacer. Là, pas du tout. C'est vraiment un film d'atmosphère qui fait peur, mais c'est pas du tout gore, c'est pas du tout sanglant, c'est juste, si vous avez envie d'être effrayé, allez-y.
1: Comment vous dites les ressorts là qui font peur?
2: Les jumpscares. On saute, scare, j'ai peur.
1: Oh, formidable. Votre deuxième choix est beaucoup moins effrayant. Néanmoins, il pose une question importante. Comment assurer son rôle de mère quand on est sourde de naissance? C'est un film espagnol qui s'intitule Sorda.
2: Oui, il a remporté quasiment un nombre assez incroyable de prix au Goya, qui sont l'équivalent des Césars espagnols. Et c'est vrai que c'est un film passionnant, inspiré à la réalisatrice, je crois, par sa sœur. Et on sent que c'est du vécu. En effet, c'est une jeune femme sourde qui est en couple avec un monsieur entendant. Et leur enfant ne sera pas sourd. Ce qui est plutôt une bonne nouvelle pour tout le monde, sauf que quelle place peut avoir cette femme à l'intérieur? Comment sauver sa famille? Comment s'attacher à cet enfant? Et vraiment, c'est un vrai film de personnages qui, c'est pas juste quelque chose de didactique, un film à sujet. Et on est totalement ému dans ce processus qui est assez long et où en effet il n'y a pas de bon et de méchant. Il y a juste qu'est-ce qu'on fait face à cette réalité compliquée. Le film le raconte vraiment magnifiquement.
1: Donc nous avons ce très beau film espagnol Sorda et le film d'horreur que vous nous avez très très bien vendu qui s'intitule Okoum. Les deux films sont en salle cette semaine, à retrouver évidemment dans le magazine Première et sur première.fr.
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0: Bon après-midi avec les Nightcrawlers. À l'instant, Push the Feeling Hand sur Radio Vinci Autoroute. Et en ce samedi 2 mai, je reviens à vos conditions de circulation dans moins de 2 minutes.
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2: Il est 14h46, j'ai dans ce point trafic des bouchons à vous signaler du côté de Lyon et puis des obstacles avec à chaque fois l'intervention ou en cours ou à venir pour les services de sécurité. C'est par exemple le cas sur la région de Béziers le long de l'autoroute A9 ou en direction de Toulouse et Barcelone. Des morceaux de pneus ont été signalés vers le kilomètre 166, soit 7 kilomètres après la jonction entre l'A9 et l'A75 avec Ryan qui est en charge de cette intervention, qui est en route en train de rejoindre cette zone. Il y a des obstacles également, des morceaux de pneus sur l'autoroute A7 en direction de Valence et de Lyon, 19 km après la sortie 19 de Bolène, à l'approche donc de Montélimar, c'est vers le kilomètre 127, avec à la hauteur de ce kilomètre 166 un patrouilleur qui est également en train de se rendre sur les lieux. Attention donc sur cette partie de l'A7, là c'est Nicolas qui est en charge de l'intervention. Il y a un petit peu de vent aujourd'hui, le vent de plus en plus fort d'ailleurs, tenez bien votre volant, ne vous laissez pas surprendre, et puis la circulation est chargée à l'est de Lyon pour rejoindre l'OL Vallée. Une fois que vous quittez le réseau Vinci Autoroute, comptez 15-20 minutes pour accéder à Décines-Charpieu, rejoindre soit la LDLC Arena, soit le Groupama Stadium, parce qu'il y a concert et il y a foot en même temps cet après-midi à l'est de Lyon. Le trafic est donc bien chargé sur la rocade. Et puis un petit mot sur le centre lyonnais, le tunnel de Fourvière. Vous êtes nombreux également à passer dans ce secteur. Comptez un petit peu plus de 10 minutes pour traverser la retenue. Boulevard et désert et Vianney, tout de suite à l'RS sur Radio Vinci Autoroute.

avec Mon Paradis sur Radio Vinci Autoroute en ce samedi après-midi 14h52. Le trafic reste bien chargé à l'est de Lyon. Lorsque vous quittez le réseau Vinci Autoroute à l'approche de l'OL Valais pour rejoindre le groupe ABBA Stadium ou la LDLC Arena, il y a foot et il y a concert. Hein. À la même heure, à 15h ce samedi après-midi, donc c'est bien chargé à l'est de Lyon. On revient à l'infotrafic dès que nécessaire, puis dans un point complet après les infos de 15h. Pour l'instant et en musique, voici Prefab Sprouts, Cars and Girls.

0: bonne route avec nous sur Radio Vinci Autoroute. Bon courage à l'est de Lyon. Le trafic est encore bien chargé. Et puis si vous passez Bolène, la sortie 19 en direction de Valence et de Lyon sur la 7, il y a du monde en intervention avec des obstacles sur les voies de cet axe à 7. C'est vers le kilomètre 127. L'infotrafic est de retour après l'actualité, les 15h.
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2: Bonjour à toutes et à tous. Un responsable iranien juge qu'une reprise du conflit entre l'Iran et les États-Unis est probable, alors que Donald Trump a rejeté hier la dernière proposition de Téhéran pour relancer les négociations avec Washington. Les faits ont démontré que les États-Unis ne respectaient aucune promesse ou aucun accord, explique ce responsable iranien. Hier, Donald Trump, lui, a affirmé que les hostilités contre l'Iran étaient terminées dans une lettre qu'il a envoyée au président du Sénat et de la Chambre des représentants. Il pourrait s'agir d'une stratégie pour contourner le Congrès dont il doit normalement demander l'accord afin de prolonger un conflit au-delà de 60 jours. Le Pentagone annonce le retrait de quelques 5000 militaires américains d'Allemagne d'ici un an. C'était attendu, réagit le ministre allemand de la Défense, Boris Pistorius, dans un communiqué. Nous, Européens, devons prendre plus de responsabilités pour notre sécurité, estime-t-il. L'annonce de ce retrait témoigne tout de même des tensions croissantes entre l'Allemagne et les États-Unis et intervient surtout après des propos du chancelier allemand qui ont provoqué la colère de Donald Trump. Friedrich Merz avait déclaré que les États-Unis, je cite, n'avaient aucune stratégie en Iran et se laissaient humilier par la diplomatie iranienne. En France, toujours 20 000 personnes rassemblées à Cornus dans le Cher sur le terrain militaire présenté comme dangereux par les autorités où se déroule une free party depuis hier. La nuit s'est déroulée dans le calme. 4 personnes ont été placées en garde à vue, a fait savoir la préfecture. Vous êtes nombreux sur la route en ce samedi. Bison futé, voie vert à l'échelle nationale, mais orange en Ile-de-France dans le sens des retours. Il faut dire que c'est la fin des vacances scolaires pour les franciliens notamment. Sur le point sur vos conditions de circulation arrive juste à la fin de ce flash, restez bien à l'écoute du 107.7. Et puis on termine avec du foot. Les joueuses de l'OL espèrent un exploit pour renverser la demi-finale de la Ligue des Champions. Elles ont été battues 2-1 par Arsenal à l'aller et elles accueillent tout à l'heure à domicile le match retour. C'est même maintenant, le coup d'envoi vient tout juste d'être donné. L'année dernière, les Lyonnaises avaient été éliminées au même niveau de la compétition par ces mêmes joueuses d'Arsenal qui avaient été ensuite sacrées contre Barcelone. Il est 15h02, c'est la fin de ce flash. Dans une heure, l'actualité vous sera présentée par Clément Finot. Dans un instant, c'est le point sur vos conditions de circulation, juste après la météo.
3: Merci, la météo avec la moitié est du pays aujourd'hui qui conserve un temps sec et ensoleillé. Le vent de sud-est à sud est assez fort, hein, de l'Occitanie à l'Auvergne à la vallée du Rhône avec des rafales jusqu'à 80 km/h. Demain, la matinée sera calme mais les nuages domineront. L'après-midi du pourtour méditerranéen aux Alpes, le temps restera calme et lumineux dans l'ensemble, mais quelques gouttes ne sont pas exclues. Le vent d'automne va se maintenir à 70 km/h et le vent de sud soufflera à 60 km/h en vallée du Rhône avant de faiblir le soir. Les températures demain matin, 9 à 14 degrés jusqu'à 16 en Occitanie, puis les maximales demain après-midi sur le quart sud-est. Il fera 19 à Montpellier, 20 à Marseille et Lyon, 22 du côté de Perpignan et de Valence.
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3: Alors, retour à vos conditions de circulation ce milieu d'après-midi avec un trafic globalement fluide dans l'ensemble, même s'il reste un petit peu de monde à l'est de Lyon, mais tout rentre dans l'ordre avec le début du concert de la Star Academy à la LDLC Arena et le début du match de foot, c'est demi-finale retour de la Ligue des Champions au Groupama Stadium. Eh bien, le flux de trafic est passé depuis Saint-Priest, la 46, puis la Rocade Est lyonnaise. Il n'y a quasiment plus de ralentissement en direction de Paris. Et ça, c'est plutôt la bonne nouvelle cet après-midi. Ailleurs, sur l'agglomération lyonnaise, un petit peu de trafic quand même. Si vous êtes sur les quais du Rhône en direction de Paris pour passer le tunnel sous Fourvière avec 10 minutes de bouchon pour 3 km de retenue. On quitte la région lyonnaise pour une information si vous circulez sur l'A7 en direction de Marseille au sud de Lyon dans la sortie Chana, Saint-Rambert-d'Albon, la sortie numéro 12. Un véhicule est signalé arrêté, peut vous gêner, donc pensez à anticiper si vous abordez la zone. Et puis beaucoup plus au sud, autour de la Méditerranée où globalement il n'y a pas d'événement majeur, à exception faite d'obstacles, de morceaux de pneus sur les voies dans la région de Béziers. Vous êtes sur l'A9, vous circulez en direction de Barcelone, ça vous concerne. Au kilomètre 166 après la jonction de l'autoroute A9 avec l'autoroute A75. Donc anticipé avec ces morceaux de pneus qui peuvent vous gêner avec le patrouilleur qui se rend sur place bien sûr pour les ramasser. Voilà pour l'essentiel en ce qui concerne vos conditions de circulation à l'heure actuelle.
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La route avec U2 à 15h12. Excellent après-midi à toutes et à tous. Un trafic calme dans l'ensemble le long de votre parcours, si ce n'est la présence de difficultés et de bouchons au niveau du centre de Lyon, au-delà du réseau Vinci Autoroute sur les métropolitaines, en particulier en direction de Paris, entre les quais du Rhône et Fourvière. Une dizaine de minutes pour passer 2-3 km de bouchons partout ailleurs. Sinon, ça se passe bien sur le quart sud-est et c'est tant mieux. Le bruit de l'autre en musique et le titre King Kong. Et puis, dans moins de 5 minutes, un nouveau point trafic complet.

0: La route avec le bruit de l'autre sur le 107.7. Il est 15h15. Restez avec nous, l'infotrafic revient.
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0: L'infotrafic de retour et ça va aller assez vite parce que le trafic est calme désormais le long de votre parcours. Simplement à signaler la présence au sud de Lyon, si vous circulez sur la 7 au niveau de l'échangeur de Chalin-Saint-Rambert-d'Albon, échangeur numéro 12, un piéton près des voies de circulation. Sur les plateformes aussi, dans les voies de péage, le piéton peut traverser. Vous êtes concerné, quel que soit votre sens de circulation. Un petit peu plus au nord, vous êtes en région lyonnaise, eh bien sur la métropolitaine 7 pour remonter depuis les quais du Rhône vers le tunnel sous Fourvière en direction de Paris. Encore 10 minutes de bouchon pour 2 à 3 kilomètres de retenu, sinon ailleurs, partout ailleurs, que ce soit sur le reste d'Auvergne-Rhône-Alpes ou autour de la Méditerranée, ben le trafic est plutôt calme, hein, il n'y a pas de difficulté majeure cet après-midi. Et comme ça se passe relativement bien, on va repartir en musique, 15h30 heure du prochain point trafic. D'ici là, c'est Coldplay ou encore Marine en musique.

La route avec Marine et le titre Escroc sur le 107.7. Retour au trafic, vous circulez dans la région d'Avignon sur l'autoroute A7 en direction de Marseille. Après Avignon, le Pontet, la sortie 23, des obstacles ont été vus sur la chaussée au kilomètre 188. Patrouilleur est en route pour les ramasser. Teddy Swims avec le titre The Door. Et puis le nouveau point trafic complet arrive à 15h30. Bel après-midi avec le 107.7 Radio Vinci Autoroute.

0: La route avec Teddy Swims à l'instant, il est 15h29, dans une minute précisément, un nouveau point trafic complet arrive.
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0: Il est 15h30 et on refait un point sur vos conditions de circulation, des conditions qui restent plutôt calmes hein, en ce moment sur le quart sud-est du pays. Pas de soucis majeurs, simplement la présence d'obstacles au milieu des voies du côté d'Avignon. Vous circulez sur l'A7 en direction de Marseille. Obstacle repéré après Avignon, le Pontet, la sortie 23, le repère le kilomètre 188, le patrouilleur se rend sur place pour les ramasser. Sinon, côté agglomération, le trafic est un petit peu dense hein, du samedi après-midi, notamment à Montpellier, sur la voie de droite pour rejoindre Montpellier-Est, la sortie 29 de l'autoroute A709, l'axe desserte de l'agglomération et pas plus de quelques minutes dans chaque sens de circulation. Pour passer de l'autoroute au réseau secondaire, plus à l'est en Provence, pas de soucis, puis en Auvergne-Rhône-Alpes, du côté de Lyon, encore un petit peu de monde pour traverser le tunnel sous Fourvière sur la métropolitaine 7 en direction de Paris, et 10 minutes de bouchon pour passer 2 à 3 km de retenue.
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0: Bon samedi après-midi avec une star du jazz qui arrive sur Radio Vinci Autoroute, Biréli Lagrène, plus de 40 ans de carrière et presque autant de temps sur les routes avec sa guitare. Il nous présente son nouvel album, le 38e, dans Tempo 110, juste après Les Bébés Brunes.

0: La route avec les bébés brunes à l'instant sur le 107.7, retour au trafic. Je vous rappelle ce dernier événement, cet accident signalé pour vous qui circulez sur la 9 en direction de Lyon après avoir passé la barrière de péage du Boulou, kilomètre 270, pas plus d'infos pour le moment, peut-être de la gêne à votre passage, quoi qu'il en soit, anticipé si vous abordez la zone au sud de Perpignan, donc sur cet axe A9 en direction de Lyon. Ailleurs, d'une manière générale, sur l'ensemble du quart sud-est, ça se passe plutôt bien le long de votre parcours. Là, c'est un artiste jazz à présent, le guitariste Birelli Lagraine revient sur son parcours à l'occasion de la sortie de son nouvel album dans Tempo 110 avec Charlotte Latour.
1: 110 secondes avec l'un des plus grands noms du jazz actuel. Né en Alsace, Birelli Lagraine a grandi au cœur de la communauté manouche. Dans sa famille, on est musicien de génération en génération, son père et son frère jouent de la guitare. C'est donc tout naturellement qu'il se tourne lui aussi vers cet instrument. Considéré dès l'enfance comme un prodige et le meilleur héritier de Django Reinhardt, Birelli Lagraine se produit dans le monde entier depuis plus de 40 ans. Son 38e album s'intitule Elegant People. Il fusionne des standards américains et des compositions de l'artiste dans un jazz qui flirte avec le blues et le rock.
2: À part l'école, je ne regrette rien. Bon, moi, j'ai pas eu le temps de continuer plus loin parce que j'avais déjà choisi ce métier bien avant que je puisse passer au lycée. J'ai tout de suite pris la route. À 13 ans, j'ai commencé à prendre la route. Moi, j'étais un forcené de la guitare. Une fois, quand j'ai découvert l'instrument, mon frère m'a dit « Tu as appris à une vitesse fulgurante ». Ça m'étonne pas, dès que je rentrais de l'école, je mettais des disques toute la journée, en fin d'après-midi, de Django Reinhardt, et puis j'essayais tant bien que mal de recopier ses solos. Mon père m'a dit, ce serait bien si tu pouvais apprendre à lire la musique quand même. Il y a deux professeurs qui sont venus, mais ils sont jamais revenus, parce que ce qu'ils voulaient me montrer, je le savais déjà. À part du fait que je ne savais pas lire, il y en a un qui a dit, s'il va apprendre la musique, on va peut-être briser tout ça, parce qu'il va être dans un truc où il a plus cette liberté. J'ai du mal à tenir en place musicalement, ouais. Après tant d'années, je suis sur une certaine recherche. C'est à toujours essayer de me remettre en question, à faire quelque chose de nouveau.
1: Elegant People, nouvel album de Birelli Lagraine.
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0: La route avec Jamiroquai à l'instant sur le 107.7. Il est 15h44. Restez avec nous. Hein, l'infotrafic est de retour dans moins de 2 minutes.
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0: Et on revient à 15h45 sur vos conditions de circulation, des conditions qui restent plutôt bonnes hein, en ce moment. Pas de difficultés majeures, un petit peu de monde en ville à Lyon, à Montpellier, mais pas plus de 10 minutes de bouchons sur les secteurs habituels. Si vous êtes du côté d'Avignon, toujours la présence d'obstacles au milieu des voies sur l'A7 en direction de Marseille, après Avignon, le Pontet, la sortie 23, km 188. Et puis, une voiture accidentée sur la bande d'arrêt d'urgence au sud de Perpignan, là où le trafic est un petit peu dense. Hein. Si vous arrivez d'Espagne, patientez un petit peu à la barrière de péage du Boulou avec... 1 km de retenue. Une fois passé cette difficulté, ben juste après, sur la bande d'arrêt d'urgence, une voiture est accidentée au kilomètre 270 au sud de Perpignan. Ne passez pas trop près, le patrouilleur se rend sur place évidemment pour sécuriser cette zone. Une fois qu'on a dit ça, on a tout dit. Partout ailleurs, le trafic est fluide sur le quart sud-est. Très bon voyage et très belle route, très bon week-end bien sûr avec Radio Vinci Autoroute. 15h46, le retour de la musique, Étienne Dao, Achille notamment, avant 16h l'actualité avec la rédaction. Puis un nouveau point trafic et bien sûr d'ici là, si une information le nécessite, je reviens vers vous.

La route avec Achille et millions de cœurs sur le 107.7. Très bon voyage, très bel après-midi à toutes et à tous. Un petit peu de trafic en ville, notamment du côté de Montpellier ou de Lyon. Plus de 10 minutes pour passer les bouchons que vous rencontrez habituellement sur l'est de Montpellier, par exemple, au niveau de la sortie 29 de la 709, l'axe desserte de l'agglomération. Puis au centre de Lyon, du côté du tunnel sous Fourvière en direction de Paris sur la métropolitaine 7. On aura l'occasion d'y revenir, comme on revient sur toutes vos conditions de circulation après Imani et Lionel Richie pour rejoindre 16h à l'actualité avec la rédaction.

0: La route avec Lionel Richie en ce milieu d'après-midi, en ce samedi 2 mai, avec un trafic dans l'ensemble plutôt calme, même si en ville il y a un petit peu de trafic du côté de Montpellier, du côté de Lyon. On aura l'occasion d'y revenir dans le prochain point sur vos conditions de circulation qui arrivent dans 2 minutes à présent, après le rappel de l'actualité en compagnie de la rédaction. 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
2: Bonjour à tous. Non content d'avoir été critiqué par l'Allemagne et répondant avec sa menace habituelle d'une augmentation des droits de douane, celle-ci chiffrée à plus de 25% pour les véhicules européens menant aux États-Unis, Donald Trump a aussi ordonné le retrait de ses troupes en Allemagne. Une fracture de plus vis-à-vis de l'OTAN. L'organisme dit travailler avec Washington pour mieux comprendre cette décision. Le lobby automobile allemand, déjà dans l'étau, appelle à une désescalade. La désescalade, elle s'éloigne au Moyen-Orient. Un responsable iranien juge qu'une reprise du conflit entre l'Iran et les États-Unis est probable au lendemain du refus de Donald Trump de la dernière proposition de Téhéran, ayant pour but de relancer les négociations avec Washington. Les faits ont démontré que les États-Unis ne respectaient aucune promesse ou accord, explique-t-il. Deux militants de la flottille pour Gaza interceptés au large de la Grèce sont arrivés en Israël pour y être interrogés. Il s'agit de l'Espagnol Saïf Aboukeshek, accusé d'être l'un des dirigeants de la conférence palestinienne pour les Palestiniens à l'étranger, une association soi-disant liée au Hamas, selon l'État hébreu. L'autre homme est le Brésilien Thiago Avila. Nous avons été mis devant le fait accompli, dit le préfet du Cher, non loin de la rave party où entre 20 et 30 000 teufeurs se trouvent pour le week-end. Problème, ils sont sur un terrain militaire où le risque d'explosion d'une munition cachée peut exister. Aucun incident, quel qu'il soit, n'a été recensé sur place depuis vendredi. Page football dans ce flash, et après une défaite 2-1 au match aller, l'OL Lyon a rendez-vous à domicile en demi-finale de la Ligue des champions féminines de football face à Arsenal. Et bonne nouvelle, les Lyonnaises mènent 2-0 à la mi-temps. Chez les hommes, la 32e journée de Ligue 1 commence avec un Nantes-Marseille au couteau entre deux équipes en perdition mais aux objectifs bien différents. 0-0 à la mi-temps. À 17h, Paris-Lorient. À 19h, Metz-Monaco et Nice-Lens ce soir. Et puis, un mot de rugby également avec, après l'exploit des quarts, Toulon se déplace sur le terrain du Leinster en demi-finale de la Champions Cup. Le RCT, seulement 8e de top 14, est transcendé depuis le début de la saison sur la scène européenne. Le match vient de commencer. Il est 16h02 sur le 107.7. Prochain rendez-vous avec l'actualité dans une heure. Retour au trafic après la météo.
0: Merci Clément. La météo cet après-midi sur la moitié est du pays, bien le ciel est plutôt clément avec du soleil, même si ça se voile un petit peu par endroits. Le vent de sud-est souffle assez fort de l'Occitanie à l'Auvergne jusqu'à la vallée du Rhône avec des rafales jusqu'à 80 km/h dans le domaine de l'OTAN. Demain, la matinée sera calme, mais les nuages vont dominer l'après-midi du pourtour méditerranéen aux Alpes. Le temps restera là aussi plutôt calme et lumineux dans l'ensemble, mais quelques gouttes ne sont pas exclues. Le vent d'OTAN va se maintenir à 60-70 km/h. Le vent de sud a soufflé à 60 km/h en vallée du Rhône, puis faiblir en soirée. Les températures demain matin, 9 à 14 degrés en général, jusqu'à 16 en bord de mer. Et puis les maximales sur le sud-est demain après-midi, il fera 19 à Montpellier, 20 à Marseille et Lyon, 22 à Perpignan et Valence.
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0: L'infotrafic de retour avec encore quelques difficultés, ça et là, le long de votre parcours, notamment si vous arrivez d'Espagne. On va commencer par là. En Roussillon, vous patientez un petit peu à la barrière du boulot au sud de Perpignan, un kilomètre de bouchon en ce moment. Un petit peu de monde, hein, un petit peu de trafic dans cette région avant de continuer votre route plus au nord. Sachez qu'une fois passé cet axe à neuf, à cette barrière du boulot en direction de Lyon, il n'y aura pas d'autres difficultés le long de votre parcours sur l'ensemble du pourtour méditerranéen. Sauf si vous allez du côté de Montpellier où ça ralentit ponctuellement au niveau de la 709, l'axe de desserte de l'agglomération au niveau de Montpellier-Est pour rejoindre les zones commerciales de centre-ville. Dans chaque sens, sur la voie de droite et la bande d'arrêt d'urgence, ça ralentit quelques minutes depuis l'autoroute pour rejoindre le réseau secondaire au niveau de cette sortie Montpellier-Est, sortie 29 de la 709 au-delà du pourtour méditerranéen plus au nord. En Auvergne-Rhône-Alpes, là aussi le trafic est plutôt calme désormais. Sachez qu'il y a simplement un petit peu de monde au centre de Lyon pour passer le tunnel sous Fourvière en direction de Paris. Mais pas plus de 10 minutes de retenue pour 2 à 3 km de ralentissement sur la métropolitaine 7 au-delà du réseau Vinci Autoroute.
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0: La route avec Robbie Williams, All My Life à l'instant sur le 107.7. Très bon voyage, très bel après-midi. Je vous rappelle cet accident qui a priori provoque une gêne à votre passage au nord de Montélimar sur la 7 en direction de Lyon. Après la sortie 17 au kilomètre 95, une voiture serait accidentée sur voie de gauche. On en reparle dans un instant.
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0: En ce milieu d'après-midi à 16h15, on revient sur vos conditions de circulation avec un accident toujours signalé du côté de la vallée du Rhône. Vous circulez sur la 7 en direction de Lyon. Notez qu'après Montélimar-Dorsolles-sur-Rhône, la sortie 17, a priori une voiture accidentée sur voie de gauche. Vous ne passez que sur la partie droite de la chaussée, du coup derrière bouchon de quelques centaines de mètres. Vous mettez cependant pour l'instant moins de 5 minutes pour passer la zone avant de continuer votre voyage, mais ça freine devant vous, donc n'oubliez pas les feux de détresse pour prévenir bien sûr ceux et celles qui arrivent derrière vous au niveau du kilomètre donc 95 sur cet axe 7 en direction de Lyon. Une fois qu'on a dit ça, on a quasiment tout dit, en tout cas hors agglomération. Côté ville, encore un petit peu de trafic, même si ça se normalise, même à Lyon, pas plus de 5 minutes de bouchon pour passer le tunnel sous Fourvière sur la métropolitaine 7 en direction de Paris désormais. Puis autour de la Méditerranée, les axes à Marseille sans problème. Et puis du côté de Montpellier, un petit peu de trafic au niveau de Montpellier-Est, la sortie numéro 29 de l'autoroute A709, l'axe desserte de l'agglomération pour rejoindre le centre-ville, pour rejoindre les zones commerciales à proximité. Donc patientez quelques minutes, c'est assez traditionnel. Le samedi, rien d'exceptionnel pour la période. Si vous êtes plus à l'est, entre Montpellier et Nîmes sur l'autoroute A9 en direction de Barcelone, j'apprends qu'un accident est signalé à l'instant après Nîmes-Ouest, la sortie 25, km 70, c'est votre repère. Peut-être de la gêne à votre passage, patrouillette en route, donc anticipez, ralentissez là aussi sur la 9 direction Barcelone après Nîmes-Ouest, la sortie numéro 25.
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0: Il est l'un des visages les plus emblématiques du cinéma français aujourd'hui. Jean Reno troque la caméra pour la plume et publie son deuxième roman, L'Évasion, en rencontre avec une icône devenue écrivain. C'est à suivre, juste après la musique de Calogero.

0: La route ensemble et en musique sur le 107.7 avec Calogero. Retour au trafic. Je vous rappelle cet accident signalé depuis quelques minutes au cœur de la vallée du Rhône entre Montélimar et Valence. Vous êtes sur la 7 en direction de Lyon. Après Montélimar Nord, Solce-sur-Rhône, la sortie 17, a priori une voiture sur voie de gauche accidentée derrière bouchon. Moins de 5 minutes cependant pour traverser cette difficulté. Restez bien sur la partie droite de la chaussée. Accident qui est toujours constaté au kilomètre 95. On en reparle dans le prochain point. Trafic complet qui arrive à 16h30. D'ici là, notre invité.
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0: Icône du cinéma et voix légendaire depuis près de 40 ans. Jean Reno traverse nos écrans. Désormais, c'est à travers la littérature qui raconte des histoires. On retrouve notre invité au micro de Charles Dodon.
2: Bonjour Jean Reno.
3: Bonjour.
2: On connaissait Léon que vous avez incarné au cinéma. Voici Emma, un personnage né de votre imagination. Et pour suivre ses aventures, il faut aller en librairie et lire L'Évasion. C'est votre deuxième roman qui paraît 2 ans après le premier. Sur la couverture, il y a votre nom, comme sur une affiche de cinéma. Mais là, l'objet que j'ai entre les mains est un livre. L'émotion, elle est différente ?
3: Totalement, et puis ça passe par l'odeur. Très important, le bruit lorsqu'on en feuillette. Et puis moi, je ressens, je sens toujours, je colle mon nez, qui est important, à l'intérieur des livres. Physiquement, un bouquin, c'est formidable.
2: Raconter des histoires et les écrire, c'est quelque chose qui vous trottait dans la tête depuis longtemps, ou ça s'est fait finalement ?
3: J'ai toujours fait ça. J'ai toujours raconté des histoires à mes enfants. J'ai créé des cours de théâtre, j'en ai créé un au Beau de Provence, et cours de chant, parce que mon fils est proviseur de chant. Tout ça pour dire que mes gamins, je leur lis toujours les fables de La Fontaine. Et je leur demande de me raconter la fable avec leurs mots. Parce qu'évidemment, au début, c'est un peu rébarbatif. Il faut que j'apprenne par cœur. Oh là là, le lièvre et la tortue, mais non, le loup et le chien. Alors, moi, je te le lis et ce que tu as compris, tu me le redis avec tes mots. Et c'est formidable.
2: L'écriture, là, vous parlez de la lecture. L'écriture, c'est pareil, quelque chose qui est arrivé assez récemment ou que ce qui remonte à très loin finalement.
3: Bah, j'ai écrit des poèmes lorsque j'étais amoureux, évidemment quoi.
2: C'est déjà bien. Moi je ne saurais pas faire.
3: Ouais d'accord, mais vous savez quand on est jeune on ose tout comme disait l'autre. Mais j'aime la phrase. C'est pour ça que mon idole c'est Victor Hugo. Vous savez que Victor Hugo a écrit une phrase, une seule phrase de 3 pages avec une maîtrise de la ponctuation admirable. Et je dis pas que je vais là, non, mais ça m'intéresse. La virgule m'intéresse, le point m'intéresse, le verbe m'intéresse. Ça vous fait développer votre cerveau, je crois, de lire ça. Ça vous amène des histoires, vous voyagez, vous voyez vous-même. En fait, c'est un travail bénéfique pour vous-même, quoi.
2: Jean Reno, on fait une pause, c'est primordial sur la route. Et pourquoi pas d'ailleurs une pause lecture. On se retrouve dans quelques minutes.
0: À la route avec Jean Reno, on retrouve notre invité à deuxième partie d'interview qui nous a accordé, ça sera dans quelques minutes. En attendant, un accident du côté de l'autoroute A9 entre Nîmes et Montpellier sur la bande d'arrêt d'urgence, une voiture accidentée au kilomètre 70 après Nîmes-Ouest, la sortie numéro 25, c'est confirmé, le patrouilleur est arrivé sur place en protection. Mentissa avant le prochain point trafic à 16h30.

0: La route avec Mentissa à l'instant sur le 107.7. On retrouve dans un instant notre invité à l'occasion de la sortie de son deuxième roman d'espionnage, L'Évasion. Jean Reno s'apprête à nous parler de sa passion pour la route et les belles voitures. Vous l'entendrez donc juste après le prochain point trafic.
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12: Info trafic de retour à 16h30 avec un trafic rythmé par des accidents le long de votre parcours et notamment le dernier en date du côté de Nîmes. Vous êtes sur en Occitanie, un côté Languedoc, sur l'autoroute A9 en direction de Barcelone, une voiture sur la pente d'arrêt d'urgence, kilomètre 70 confirmé avec le patrouilleur présent sur place en protection. Le reste du trafic toujours en Occitanie, plus à l'ouest. Vous rentrez d'Espagne, il y a 2 km de bouchon à la barrière du Boulou, au sud de Perpignan. Vous mettez un petit moment pour passer cette barrière de péage avant de continuer votre voyage en direction de Lyon, donc avant de continuer sans encombre d'ailleurs en direction de Lyon comme en direction de Toulouse au niveau de cet axe A9 en Roussillon. Autre information, toujours sur l'autoroute A9 mais bien plus à l'est, vous quittez l'autoroute A7, vous arrivez sur l'A9 direction Barcelone. J'apprends que des obstacles ont été vus sur la chaussée au kilomètre 8 après la jonction avec l'autoroute A7. Je vous rejoins plus précisément du côté de l'autoroute A7 ou entre Montélimar et Valence en direction de Lyon. Après Montélimar Nord, Solce-sur-Rhône, la sortie 17. Vous avez au kilomètre 95, vous aviez au kilomètre 95 une voiture accidentée sur voie de droite et bande d'arrêt d'urgence, elle a été évacuée. Donc plus de gêne, hein, votre passage, c'est plutôt une bonne nouvelle. Ça a libéré d'ailleurs le kilomètre de bouchon qu'il y avait dans ce secteur. Après Montélimar Nord, Solce-sur-Rhône, la sortie 17 de l'autoroute A7 en direction de Lyon. Voilà pour les principales tendances côté trafic. Un dernier mot, si vous êtes du côté de Vienne au sud de Lyon, hein, sur l'A7, impossible de rejoindre par l'entrée Vienne-Sud, l'autoroute A7 en direction de Lyon et de Paris, suite à un poids lourd en panne qui gêne l'entrée. Donc vous anticipez forcément si vous arrivez sur cette zone et vous rejoignez un petit peu plus au nord, hein, l'autoroute A7. Du côté notamment du secteur lyonnais, hein, directement, au-delà de cette zone de Vienne. Voilà pour les toutes dernières tendances côté trafic. Pas d'autres difficultés cet après-midi.
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12: Notre invité aime la route, les longues distances, le temps suspendu derrière un volant. Retrouvons-le tout de suite au micro de Charles Dodon.
14: Jean Reno, on peut vous voir actuellement sur le petit écran, aussi dans une publicité pour une voiture d'un constructeur asiatique, oui, qui débarque en France et dans laquelle on vous voit au volant. C'est une place qui vous est familière, vous aimez conduire ?
15: Quand je suis derrière le volant, je voyage avec moi-même. Toute ma vie a été comme ça. J'adore les voitures, je suis très copain avec Jean-Todd depuis très longtemps. Et on a beaucoup parlé de voitures et de belles voitures. J'aime les belles voitures. Alors, vous allez me dire, mais comment on se les paye? Oui, c'est vrai. Il faut travailler, elles coûtent cher, c'est vrai. Mais on peut avoir des voitures d'occasion, très belles, des années 60, 70, on n'a pas besoin de rouler très vite non plus. On peut avoir de belles choses. Ça peut être un bel outil.
14: Vous avez beaucoup conduit, vous conduisez peut-être un peu moins aujourd'hui?
15: Beaucoup, beaucoup. Moins aujourd'hui, parce que l'âge est là, mais j'ai beaucoup traversé la France. Je vais vous raconter une histoire. Quand j'ai acheté ma première Ferrari, j'ai été voir Johnny l'idée. J'étais très content. Je pensais que c'était formidable. Alors je lui dis, Johnny, j'ai acheté une Ferrari. Et là, j'ai eu droit à un silence pendant de longues minutes. Et je me suis dit, merde, mais pourquoi il me répond pas? Et au bout de 5-6 minutes, il me dit, moi j'en ai eu 7. Et je lui dis, mais tu dis ça pour m'embêter? Et il me dit, eh oui. Et en fait, c'était une leçon. Il voulait me prévenir que la chose matérielle n'était pas très importante.
14: Et s'évader en prenant la route, découvrir des paysages. L'été approche, vous avez des souvenirs récents ou plus lointains de trajets justement en voiture pour partir en vacances?
15: Ou pour tourner. On a traversé l'Europe pour tourner à Kiev. C'était pour Le Portier. C'est un film américain de Dorman. Et on a traversé l'Europe, on était à deux. C'était avec mon gars, parce que j'ai toujours un gars avec moi, au cas où. Et c'était magnifique parce que j'ai fait la Corse aussi, j'ai fait l'Italie, j'ai fait le Maroc une fois quand j'étais gamin. On a fait le Maroc en 4L. J'ai fait l'Espagne en 4L aussi. J'ai un petit rêve, je voudrais monter au nord, jusqu'à Helsinki avec mes gamins. Partir de Paris en bagnole et monter tout droit.
14: Et c'est pour quand?
15: Je sais pas, il faut que je les réunisse, j'en ai quelques-uns, donc ils ont pas tous le même emploi du temps.
14: Et nous en France, on peut lire le second volet des aventures de votre personnage Emma. Ce roman s'appelle L'Évasion. Merci Jean Reno.
15: Merci à vous et bonne route.
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0: La route avec Katsai et Pinky Up à l'instant sur le 107.7. 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Dans un instant, un nouveau point trafic complet arrive. C'est dans un petit peu moins de 3 minutes.
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0: 16h44, on revient sur vos conditions de circulation avec le rappel de plusieurs informations le long de votre parcours et notamment des bouchons. Si vous arrivez d'Espagne avec un peu plus de 2 km hein, désormais de retenue au niveau de la barrière de péage du Boulou, rappelez-vous quand même qu'à cette barrière de péage sur l'autoroute A9, vous qui arrivez donc d'Espagne, des voies sont neutralisées à la demande des autorités pour permettre des contrôles qui sont en cours ou pas d'ailleurs, la configuration reste inchangée. Donc un petit peu de trafic plus cet événement et du coup vous rencontrez quelques difficultés pour passer la zone avant de continuer votre route. Une fois que ça sera fait, en revanche, assurez-vous pas d'autres problèmes devant vous. Sur l'autoroute A9 où il y a également un accident en cours entre Nîmes et Montpellier, mais sur la bande d'arrêt d'urgence, pas d'impact direct sur les voies en direction de Barcelone au kilomètre 70 après Nîmes-Ouest, la sortie 25. Et une voiture immobilisée avec les gendarmes. Vous avez le dépanneur et le patrouilleur présent sur place. Kilomètre 70, c'est votre repère. Mais décalez-vous, hein, par mesure de sécurité. Respectez le corridor de sécurité sur cette zone. Au-delà de ce secteur plus à l'est, en Provence, ça se passe bien globalement. Devant vous, pas de soucis dans le Vaucluse, dans les Bouches-du-Rhône. Et puis si vous êtes en Auvergne-Rhône-Alpes, voilà, le trafic s'écoule là aussi plutôt bien hein, dans l'ensemble. Simplement une restriction, vous ne pouvez pas rentrer au sud de Lyon, à Vienne-Sud, l'entrée numéro 11, tout simplement parce qu'il y a un poids lourd en panne au niveau de cette entrée, et donc ça vous gêne. Par mesure de sécurité, l'entrée qui a été fermée, vous rejoignez le secteur du sud lyonnais avant ou après, hein, bien sûr, et notamment après dans la région de Vienne ou de Chasse-sur-Rhône pour rejoindre l'agglomération lyonnaise notamment. Voilà pour les derniers détails. Côté conditions de circulation, cette fin d'après-midi, partout ailleurs, ça se passe bien. La route ensemble et surtout en musique pour rejoindre 17h avec Farruko, Pepas ou I Kissed a Girl, le titre de Katy Perry, tout ça pour rejoindre donc 17h. Excellente fin d'après-midi à toutes et à tous avec Radio Vinci Autoroute bien sûr.

La route avec Farouko et le titre Pépas sur le 107.7 Eli Medeiros et Matt Pokora pour aller jusqu'à 17h à l'actualité avec la rédaction. Je vous rappelle que globalement, sur le quart sud-est, le trafic est fluide. Un petit peu de monde quand même. 3 km de bouchons désormais à la barrière du Boulou, hein, au sud de Perpignan, sur la 9 en direction de Lyon, avec des voies neutralisées au niveau de la barrière à la demande des autorités pour permettre des contrôles qui soient en cours ou pas d'ailleurs. Configuration qui reste inchangée. On en reparle dans les prochaines minutes. Prochain point trafic après l'actualité de 17h avec la rédaction.

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1: La route avec Matt Pokora pour terminer cette heure. Dans un instant, l'actualité avec la rédaction. Je suis un nouveau point. Trafic complet. On reparlera des difficultés pour rentrer d'Espagne sur la 9 en direction de Lyon, à la barrière du Boulou, au sud de Perpignan. 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
3: Bonjour à tous. L'Espagne persiste à résister à Israël. Rare nation a publiquement critiqué les actions de l'État hébreu au Moyen-Orient. La colère de Madrid a encore grimpé d'un cran. Le ministre des Affaires étrangères espagnol a jugé illégale la détention du militant espagnol Saïf Aboukeshek, arrêté par Israël alors qu'il se trouvait à bord de la flottille à destination de la bande de Gaza. José Manuel Albares a aussi appelé à sa libération immédiate. Berlin prend acte et dit s'y être même attendu. Après avoir osé critiquer Donald Trump, l'Allemagne a été informé par le Pentagone du retrait de quelques 5000 militaires américains de son territoire d'ici à un an. Cette nouvelle fracture américaine avec l'OTAN entraîne des négociations et l'organisation va échanger avec Washington pour mieux comprendre la décision. La désescalade, elle s'éloigne au Moyen-Orient. Un responsable iranien juge qu'une reprise du conflit entre l'Iran et les États-Unis est probable. Au lendemain du refus de Donald Trump de la dernière proposition de Téhéran, ayant pour but de relancer les négociations avec Washington, les faits ont démontré que les États-Unis ne respectaient aucune promesse ou accord, explique-t-il. Nous avons été mis devant le fait accompli, dit le préfet du Cher, non loin de la rave party où entre 20 et 30 000 teufeurs se trouvent pour le week-end. Problème, ils sont sur un terrain militaire où le risque d'explosion d'une munition cachée peut exister. Aucun incident quel qu'il soit n'a été recensé sur place depuis vendredi. Marseille s'enfonce et creuse encore. Pour la 32e journée de Ligue 1, l'OM a sombré à Nantes, qui n'avait plus gagné depuis la 23e journée de championnat. Victoire 3-0 des Canaries. Les Phocéens peuvent être 7e si Monaco gagne tout à l'heure à Metz. Elles sont en train d'assurer. L'OL est en train de renverser Arsenal, vaincu 2-1 en demi-finale aller de Ligue des Champions féminines de football. L'OL Lyon s'impose à 3-1. Le match va se terminer dans les secondes à venir. En cas de victoire, elles se prendraient à rêver à une victoire finale, ce qu'elles n'ont pas connu depuis 2022. Et enfin, l'hégémonie Mercedes va-t-elle être mise à mal à Miami? Début de la course sprint de Formule 1 dans une heure et le champion du monde en titre, Lando Norris, est en pôle devant la flèche d'argent de Kimi Antonelli et devant son coéquipier chez McLaren, Oscar Piastri. En attendant, il est 17h02 sur le 107.7. Prochain rendez-vous avec l'actualité dans une heure. Retour au trafic après la météo.
1: Merci à vous Clément. La météo pour demain, la matinée sera calme et les nuages vont dominer. L'après-midi, du pourtour méditerranéen aux Alpes, le temps restera lumineux dans l'ensemble. Quelques gouttes ne sont pas exclues. Le vent d'automne se maintiendra entre 60 et 70 km/h. Le vent de sud soufflera jusqu'à 60 km/h en vallée du Rhône, puis faiblira le soir. Les températures au petit matin, 9 à 14 degrés jusqu'à 16 en Occitanie. Et puis les maximales demain après-midi sur le quart sud-est. Il fera 19 à Montpellier, 20 à Marseille et Lyon, 22 à Perpignan et à Valence.
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1: À l'infotrafic de retour en cette fin d'après-midi, une fin d'après-midi plutôt calme sur la route, hors agglomération en tout cas, pas de difficultés majeures, exception faite évidemment des retours d'Espagne. Vous êtes nombreux en ce moment avec 4 km de bouchons à la barrière du Boulou au sud de Perpignan, patientez plusieurs dizaines de minutes avant de pouvoir passer cette zone sur la 9 en direction de Lyon au sud de Perpignan. Rappelez-vous qu'à cette barrière de péage, des voies sont neutralisées à la demande des autorités pour permettre des contrôles, qu'ils soient en cours ou pas, d'ailleurs configuration qui reste inchangée. Quoi qu'il en soit, vous mettez un moment pour passer la zone. Une fois que vous aurez passé cette zone, vous ne rencontrerez plus de difficultés plus au nord. Au-delà de l'Occitanie et plus largement du pourtour méditerranéen, le trafic est calme dans l'ensemble, y compris en Auvergne-Rhône-Alpes, si vous circulez en vallée du Rhône ou en région lyonnaise. Ça se passe bien. Notez simplement que vous ne pouvez pas rentrer sur l'autoroute A7 au sud de Lyon, en direction de Lyon et de Paris par Vienne-Sud, l'entrée 11. Pour l'instant, fermée à cause d'un poids lourd qui gêne le passage. Du coup, vous rentrez après au niveau de Vienne-Nord, de Chasse-sur-Rhône, pour rejoindre le sud lyonnais via le réseau secondaire.
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La route ensemble en musique à 17h12 sur Radio Vinci Autoroute en ce samedi 2 mai. Encore des difficultés de circulation, notamment si vous rentrez d'Espagne avec plus de 4 km de bouchons désormais à la barrière du Boulou au sud de Perpignan sur l'axe A9 en direction de Lyon. On aura l'occasion d'y revenir. Mais sachez que vous mettez un moment pour passer cette zone avant de continuer votre voyage. On en reparle précisément dans un petit peu moins de 4 minutes. Le temps d'écouter Maëva et son titre Supernova. 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

0: La route avec Maëva sur le 107.7. Restez avec nous, l'info trafic qui revient dans quelques instants.
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0: L'infotrafic de retour à 17h16 et pas de changement notable depuis le dernier quart d'heure. On est toujours sur un trafic globalement fluide, à l'exception du secteur du Roussillon, si vous arrivez d'Espagne, avec ce bouchon sur 4-5 km pour vous qui arrivez d'Espagne pour passer la barrière de péage du Boulou au sud de Perpignan. Vous mettez un long moment pour traverser la zone. Je vous rappelle qu'à cette barrière de péage, des voies sont neutralisées à la demande des autorités pour permettre des contrôles qui sont en cours ou pas d'ailleurs. Une configuration qui reste à chaque fois inchangée. Une fois qu'on a dit ça, on a tout dit autour de la Méditerranée, que ce soit en Occitanie, mais également plus à l'est, du côté de la Provence, où le trafic s'écoule bien. Si vous abordez la région de Marseille, notamment par la 7, la 55, pas de souci particulier. Et puis, si vous êtes plus au nord, notamment en Auvergne-Rhône-Alpes, en région lyonnaise, là aussi, le trafic est calme. Du coup, comme ça se passe plutôt bien sur la route, et on va repartir en musique évidemment pour les prochains kilomètres avec Empire of the Sun, notamment dans le prochain quart d'heure, ou encore le duo Jake et Carla, tout ça après Bibi and Cuba. Excellent week-end à toutes et à tous avec Radio Vinci Autoroute.

La recette de Jake et Carla à l'instant sur le 107.7. C'est bonne route, c'est bon courage si vous êtes dans les difficultés, dernières difficultés en cours. Hein. Et notable, ça se passe sur la 9. Vous rentrez d'Espagne en direction de Lyon, à la barrière du Boulot au sud de Perpignan, avec 4 à 5 km de bouchons à traverser avant de continuer votre route sans encombre sur la 9 en direction de Lyon. Empire of the Sun en musique avant le prochain point trafic à 17h30.

0: La route avec Empire of the Sun à l'instant sur le 107.7. À suivre dans quelques minutes, montez le son, votre rendez-vous musical avec Tiwayo qui nous rejoindra pour nous présenter son troisième album Outsider, sorti il y a quelques jours et enregistré au Texas aux États-Unis. On parlera de ça avec lui dans le prochain quart d'heure. D'ici là, bien vos conditions de circulation détaillées.
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0: L'infotrafic de retour à 17h30 en ce samedi 2 mai, avec toujours des difficultés essentiellement si vous rentrez d'Espagne. Un petit peu de trafic, hein, avec 4-5 km de bouchons à traverser sur l'autoroute A9 en direction de Lyon. Vous mettez plusieurs dizaines de minutes pour traverser cette zone avant de continuer votre route sur la 9 en direction de Lyon. Pas mal de trafic de transit en cette fin d'après-midi. En ce samedi, une fois passé ce secteur, en revanche, rassurez-vous, hein, pas d'autres difficultés sur l'autoroute A9. En direction de Lyon, même à Narbonne, si vous prenez la 61, direction de Toulouse, ça se passera bien. Et même constat dans l'autre sens, hein, si vous arrivez de Toulouse, pas de soucis particuliers. Plus à l'est, en Provence, là aussi, globalement, entre Vaucluse et Bouches-du-Rhône, le trafic est plutôt fluide sur la 7. Avignon, Salon de Provence et Marseille. Et puis si vous êtes plutôt du côté de la vallée du Rhône, pas de changement majeur depuis le dernier quart d'heure. Le trafic est fluide, là aussi, l'occasion pour moi d'un petit rappel sécurité, puisque ça se passe quand même, vous l'avez compris, plutôt bien dans l'ensemble sur le quart sud-est du pays. Vous le savez, en France, on roule à droite, hein, et il faut absolument respecter cette consigne, comme nous le rappelle Jean-Yves Frémillon de Vinci Autoroute.
11: On voit beaucoup de conducteurs sur les autoroutes à trois voies qui restent sur la file du milieu, alors que la file de droite est libre. C'est interdit parce que ça peut engendrer des comportements dangereux de la part d'autres conducteurs. Si on vous suit en roulant plus vite que vous sur la file de droite, pour vous dépasser, il faudra se déporter deux fois, et puis encore deux fois pour se rabattre. Alors, certains conducteurs agacés risquent même de vous dépasser par la droite, ce qui là est formellement interdit et extrêmement dangereux. Restez au milieu, quand le trafic est fluide, ça peut provoquer des situations dangereuses.
0: Voilà pour ces précieux conseils signés Jean-Yves Frémillon de Vinci Autoroute, et je rappellerai pour terminer que la voie de droite n'est pas réservée aux poids lourds ni aux véhicules lents.
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0: Dans un instant, comme promis, nous allons partir aux États-Unis sur la route du blues et de la soul avec Tiwayo, le chanteur et guitariste originaire de la région parisienne, sort son troisième album Outsider, un disque enregistré au Texas, profondément roots. Il sera notre invité pour en parler après Alain Chamfort.

0: Alain Chamfort, Clara Velalune à l'instant sur le 107.7. Dans quelques minutes, un nouveau point trafic complet arrive. Je vous rappelle que la principale difficulté réside toujours dans ces 4 km de bouchons. Si vous arrivez d'Espagne pour passer la barrière du Boulou au sud de Perpignan, seule difficulté majeure sur le quart sud-est ailleurs, ça se passe bien.
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0: Comme promis, nous retrouvons Tiwayo au micro de Charles Dodon.
2: Notre invité a grandi avec des parents passionnés de blues et de jazz. Il y a eu ensuite l'apprentissage de la guitare et des voyages aux États-Unis où il a trouvé sa voix. En sillonnant Nashville ou encore Memphis, son nouvel album, il a choisi de l'enregistrer au Texas. On monte le son pour Tiwayo.

0: Bonjour Tiwayo.
1: Bonjour.
0: On vient d'écouter Wild, extrait de votre premier album sorti en 2019. On continue de voyager avec vous avec Outsider. C'est votre troisième album que j'ai écouté en partie dans les transports. Alors pas sur la route. Franchement, ça marche aussi très très bien et je pense à Sunshine Lady, un titre hyper entraînant qu'on va d'ailleurs écouter dans un instant.
1: Ouais, on en rigole parce que justement c'est un titre qui m'a été un peu suggéré par mon ami et manager Cédou qui est avec moi aujourd'hui et qui me disait que tu écris toujours des chansons tristes. Ce serait bien d'écrire un truc joyeux pour changer. Et donc, du coup, j'ai composé ce morceau qui évoque ma compagne, notamment, qui m'a ramassé de nombreuses fois la petite cuillère dans les aléas de ma vie de musicien.
0: Enregistré au Texas aussi, ça change beaucoup de choses ou pas tant que ça finalement?
1: Alors oui, ça change beaucoup de choses pour différentes raisons. Alors d'abord, il y a le producteur de cet album, celui qui est donc à Austin au Texas, c'est Adrian Quesada, qui est donc le producteur aussi du groupe Black Puma. Il m'a dit, viens dans mon studio pour faire l'album et c'est ce que j'ai fait. Et effectivement, ce qui change, c'est plein de choses. Il y a un rapport culturel à cette musique qui est différent, mais aussi les musiciens, etc., l'environnement, le studio, tout est très différent là-bas.
0: Et pour celles et ceux qui vous découvrent, Tiwayo, votre nom, c'est en fait un surnom qu'on vous a donné et qui vous correspond bien.
1: Voilà, donc ça vient en fait d'un surnom qu'on m'a donné dans mon premier voyage aux États-Unis, qui était un voyage sur la route du blues. Et donc j'étais à Nouvelle-Orléans et quelqu'un m'a surnommé The Young Old. J'ai gardé les initiales et je l'ai écrit comme ça, Tiwayo.
0: On peut vous voir sur scène en ce printemps en France. Vous avez pu faire de la scène aux États-Unis?
1: Alors, la scène aux États-Unis, ça commencera très probablement en 2027. Par contre, on a une super tournée en France. Il y aura des festivals, il y en a quelques-uns cet été et ça va continuer sur l'automne et puis en 2027 aussi.
0: Sunshine Lady, c'est le titre qu'on écoute tout de suite. Il est sur ce troisième album, Outsider. Merci Tiwayo.
1: Merci de m'avoir accueilli.

0: C'était Sunshine Lady de Tiwayo, l'artiste invité de monter le son toute cette semaine. Un entretien retrouvé sur le 107.7, notre site internet et notre application. Restez avec nous, hein, bien sûr. L'info trafic, c'est dans moins de 2 minutes.
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0: À 17h45, on revient sur vos conditions de circulation, des conditions qui ont peu évolué hein, depuis le dernier quart d'heure. On est toujours sur un trafic globalement fluide le long de votre voyage. Seule exception, hein, l'arrivée d'Espagne sur la 9 en direction de Lyon. 4 à 5 km de bouchons, toujours d'actualité. Pour passer la barrière du Boulou au sud de Perpignan, avec des voies neutralisées à cette barrière de péage à la demande des autorités pour permettre des contrôles, qu'ils soient en cours ou pas. Configuration qui reste inchangée. Une fois qu'on a dit ça, on a tout dit. L'occasion pour moi de vous parler un petit peu des prévisions de trafic, forcément, puisque on est au cœur hein, d'un week-end prolongé du 1er mai. Demain, qu'est-ce qui vous attend côté trafic ? Drapeau vert hein, dans le sens des départs, mais orange pour les retours dans le Grand Ouest. Trafic qui sera dense en fin d'après-midi jusqu'en milieu de soirée. Donc, notamment pour les retours de congés de la zone C et l'Île-de-France. Donc, le conseil pour demain, c'est traverser ou rejoindre l'Île-de-France avant 8h ou alors après 21h. Nous aurons l'occasion de redétailler tout ça, de suivre l'évolution du trafic. Notre cœur de métier, évidemment, c'est vous accompagner tout au long de votre trajet. La route ensemble et surtout en musique pour continuer le voyage ensemble et tranquillement rejoindre 18h l'actualité avec la rédaction, un nouveau point trafic complet. D'ici là, je vous propose Jean-Louis Aubert, comme un accord. Et dans quelques minutes, tu auras Joyce Jonathan.

Jean-Louis Aubert, comme un accord à l'instant sur le 107.7. Très bon voyage et très bon début de soirée. Bon courage hein, si vous êtes encore dans les difficultés. Du côté du Roussillon, le saviez-vous ? 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

0: route avec Stevie Wonder à l'instant sur le 107.7 pour tranquillement terminer cette heure. On va se retrouver très vite, hein, dans deux minutes pour un nouveau point trafic complet. On parlera des difficultés en Roussillon, hein, pour rentrer d'Espagne avec encore des bouchons sur 4-5 kilomètres pour passer la barrière du Boulou au sud de Perpignan. Ailleurs, d'une manière générale, ça se passe plutôt bien. On refait le point dans deux minutes à présent. 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
2: Bonsoir à tous. La désescalade s'éloigne au Moyen-Orient. Un responsable iranien juge qu'une reprise du conflit entre Téhéran et les États-Unis est probable au lendemain du refus de Donald Trump de la dernière proposition de Téhéran ayant pour but de relancer les négociations avec Washington. Les faits ont démontré que les États-Unis ne respectaient aucune promesse ou accord, explique-t-il. Sa vie pourrait être en danger. L'iranienne Narges Mohammadi, lauréate du prix Nobel de la paix, détenue en Iran depuis décembre, a été hospitalisée en urgence après une grave dégradation de son état de santé. Ses soutiens supplient l'Iran de faciliter cette hospitalisation. Elle aurait perdu plus de 20 kilos. L'Espagne persiste à résister à Israël. Une rare nation a publiquement critiqué les actions de l'État hébreu au Moyen-Orient. La colère de Madrid a encore grimpé d'un cran. Le ministre espagnol des Affaires étrangères a jugé illégale la détention du militant espagnol Saïf Aboukeshek, arrêté par Israël alors qu'il se trouvait au bord de la flottille pour Gaza. José Manuel Albares a aussi appelé à sa libération immédiate. Berlin prend acte et dit même s'y être attendu. Après avoir osé critiquer Donald Trump, l'Allemagne a été informée par le Pentagone du retrait de quelques 5000 militaires américains de son territoire d'ici à un an. Cette nouvelle fracture américaine de l'OTAN entraîne des négociations. L'organisation de l'OTAN va échanger avec Washington pour mieux comprendre, je cite, cette décision. Nous avons été mis devant le fait accompli, dit le préfet du Cher, non loin de la rave party où encore 20 000 personnes se trouvent pour le week-end. Problème, ils sont sur un terrain militaire où le risque d'explosion d'une munition cachée peut exister. Aucun incident, quel qu'il soit, n'a été recensé sur place depuis vendredi. Marseille s'enfonce et creuse encore. Entre pour la 32e journée de Ligue 1, l'OM a sombré contre une équipe qui n'avait plus gagné depuis la 23e journée de championnat. C'est Nantes, victoire 3-0. Les Phocéens peuvent être 7e si Monaco gagne 19h à Metz. Elles ont assuré. Les Lyonnaises ont renversé Arsenal en demi-finale retour de la Ligue des Champions. Elles avaient perdu 2-1 à l'aller à Arsenal et elles s'imposent 3-1 à domicile. Les Lyonnaises n'ont pas gagné la Ligue des Champions féminines de football depuis 2022. Et enfin, Toulon a réagi trop tard en demi-finale de la Champions Cup de rugby. Le RCT s'incline 29-18 sur le terrain des Irlandais du Leinster. La fin d'une belle épopée pour les Varois. Demain, l'autre demi-finale entre Bordeaux-Bègles et Basse. 18h02 sur le 107.7. Prochain rendez-vous avec l'actualité dans une heure. Retour au trafic après la météo.
0: Merci Clément, la météo pour demain. La matinée sera plutôt calme, mais les nuages vont dominer. À l'après-midi, sur le pourtour méditerranéen jusqu'aux Alpes, le temps restera plutôt lumineux dans l'ensemble, mais quand même, quelques gouttes ne sont pas exclues. Le vent d'automne se maintiendra à 70 km/h. Le vent de sud soufflera en vallée du Rhône à 60 km/h, puis faiblira en soirée. Les températures en petit matin, 9 à 16 degrés en général. Les maximales sur le quart sud-est, demain après-midi, 19 à Montpellier, 20 à Marseille et Lyon, 22 à Perpignan et Valence.
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0: L'infotrafic de retour à 18h passé de 3 minutes avec peu de changements depuis le dernier quart d'heure. Un trafic globalement fluide dans l'ensemble. Sur la Provence, rien à signaler. Du côté d'Avignon, c'est en Provence, Marseille, Aix-en-Provence, le trafic est fluide. Plus à l'ouest, en revanche, en Occitanie, en Roussillon, toujours 3-4 km de bouchons pour passer la barrière du Boulou au sud de Perpignan. Vous êtes nombreux en ce moment à remonter d'Espagne sur la 9 en direction de Lyon. Une fois passé cette barrière de péage, rassurez-vous, pas d'autres difficultés devant vous sur cette grande région Occitanie. Et puis plus au nord, si vous êtes en Auvergne-Rhône-Alpes, Vallée du Rhône, dans les régions de Montélimar, de Valence jusqu'à Lyon, eh bien, le trafic est plutôt calme en ce moment, pas de difficultés majeures devant vous, et c'est bien là l'essentiel.
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La route ensemble avec Bruno Mars, Just Might sur le 107.7. Excellent voyage à toutes et à tous. Bon début de soirée. Encore un petit peu de monde. Si vous rentrez d'Espagne avec 4-5 km de bouchons qui persistent. Du côté de la barrière du Boulou, au sud de Perpignan, on y revient dans quelques minutes. Ailleurs, en revanche, hein, ça se passe bien. Côté agglomération aussi, hein. Si vous allez du côté de Montpellier, par exemple, de Marseille ou encore de Lyon, le trafic s'écoule bien. On en reparle dans le prochain point trafic, 18h15. Le rendez-vous est pris après Vernis Rouge et Aya Nakamura.

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2: Il est précisément 18h16 et le trafic n'a pas évolué de manière significative, même si on sent quand même infléchir les difficultés sur la 9. Il reste quand même 3 km de bouchons en direction de Lyon. Au sud de Perpignan, la barrière de péage du Boulou, rappelez-vous que des voies sont neutralisées à la demande des autorités pour permettre des contrôles qui soient en cours ou pas d'ailleurs. Configuration qui reste inchangée. Donc vous mettez un petit moment pour passer la zone avant de continuer votre voyage. Sinon, partout ailleurs, pas de changement, un trafic globalement fluide autour de la Méditerranée ou en vallée du Rhône. Rappelez-vous que puisque le trafic est fluide, un petit rappel sécurité, c'est toujours bon à prendre. Il est essentiel de maintenir une distance suffisante entre vous et le véhicule qui vous précède. Écoutez les recommandations de Joris Dariès du centre de formation ECF by SPS.
3: Respecter les distances de sécurité, c'est donner le temps à chacun de réagir sans être surpris. Et quand on est trop proche du véhicule qui nous précède, ça augmente le risque de collision en cas de freinage. Il faut au minimum garder 2 secondes d'intervalle entre nous et le véhicule qui nous précède. Bien sûr, si les conditions de circulation sont sous la pluie ou si le sol est humide, on va multiplier par 2 ces distances de sécurité.
2: Voilà pour ces précisions signées Joris Dariès du centre de formation ECF by SPS.
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2: La route avec Marvin Gaye et dans un instant également le duo Angel et Justice. Tout ça pour vous accompagner tranquillement en ce début de soirée à 18h18. Excellent voyage avec Radio Vinci Autoroute.

La route avec Angel et Justice, What You Want. John Legend arrive dans un instant, on va à nouveau point trafic, pas de changement. Côté trafic, d'une manière générale, ça se passe plutôt bien. À noter un accident quand même, si vous nous écoutez sur l'autoroute A7, vous circulez en direction de Lyon. Si vous êtes sur le secteur de Solèze, un accident s'est produit après la sortie 7 au-delà du réseau Vinci Autoroute. Vous passez 5 minutes dans un bouchon à l'arrière sur 1 km. Un véhicule est accidenté sur voie de droite, vous ne passez que sur les voies les plus à gauche. John Legend, donc comme promis, avant le prochain point trafic.

0: La route avec John Legend sur le 107.7 à 18h30. Merci de faire la route avec nous. Restez bien à l'écoute puisque dans un instant, dans une minute, on revient sur vos conditions de circulation en détail.
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0: Info trafic de retour à 18h30 avec toujours des bouchons pour vous qui rentrez d'Espagne. Principale difficulté d'ailleurs en ce moment sur l'autoroute A9 en Roussillon. Pour passer la barrière de péage du Boulou, vous avez encore 2-3 km de bouchons. Le bouchon est en train de se résorber, mais c'est progressif. On a atteint jusqu'à 5 km de retenue dans cette zone. Sur cet axe A9, vous êtes nombreux en retour d'Espagne. Encore à cette heure-ci, donc pensez quand vous arrivez à la barrière à bien vous répartir sur l'ensemble des voies disponibles, puisqu'à la demande des autorités, des voies sont neutralisées pour permettre des contrôles qui soient en cours ou pas. D'ailleurs, la configuration reste souvent inchangée. Plus à l'est et notamment plus au nord du côté de Lyon, je vous rappelle qu'il y a un bouchon au sud de Lyon avant d'accéder au périphérique lyonnais à cause d'un accident à Solès au niveau de la sortie numéro 7 sur la 7 en direction de Lyon et Paris. 5 minutes de bouchon, 1 km de retenue, une voiture accidentée sur voie de droite, ne passer que sur la partie gauche de la chaussée au-delà du réseau Vinci Autoroute. Voilà pour les principales perturbations en cours en ce moment.
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0: Très bon voyage à suivre dans un instant. Nous prendrons la direction du stade Vélodrome de Marseille pour vivre un concert survitaminé au soprano. Retour en 2017 dans Absolument Live, juste après la musique de Marc Lavoine.

0: La route avec Marc Lavoine à l'instant sur le 107.7 à suivre le rappeur marseillais Taïk et un autre rappeur arrive tout de suite dans Absolument Live, votre rendez-vous consacré au live emblématique.
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0: Nouvel épisode donc d'Absolument Live. Marie Codemo nous fait revivre une soirée dans un temple du foot devenu une scène musicale.
2: À Marseille, il y a la mer, le soleil, le Mistral, de grands noms du rap français et un stade mythique, le Vélodrome. Et quand on mêle le tout, ça donne une soirée au sommet, comme le 7 octobre 2017 où Soprano a investi les lieux. C'est avec son 5e album Everest et après une tournée triomphale qu'il réalise son rêve de gosse et remplit le stade.
3: Ce soir, nous étions entre 55 000 personnes et 60 000 personnes. C'est un truc de fou ce soir.
2: Des psychiatres de la rime, groupe de ses débuts à sa carrière solo, Soprano a fait un long chemin, mais il n'oublie pas ses amis et ils sont presque tous là avec lui sur scène. C'est une soirée qui restera dans les mémoires. L'album s'appelle Everest, donc il faut déplacer des montagnes, et c'est ce qu'ils font depuis le début de la tournée. 40 techniciens transportent de ville en ville une imposante structure de 9 mètres sur 24, avec effet de lumière qui évolue en fonction de la chanson interprétée. De gros ballons survolent alors le public en liesse du Vélodrome, et l'ambiance est familiale, parce qu'il est devenu l'un des artistes préférés des enfants. Soprano est dans Absolument Live.
3: Ce soir, nous sommes à Marseille. Et nous

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0: La route avec Taïk à l'instant sur le 107.7 à 18h45. On revient sur vos conditions de circulation dans moins de 2 minutes.
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0: La route ensemble à 18h45 avec les bouchons, hein, encore d'actualité même s'il diminue. Il reste 2 km de retenue pour passer la barrière du Boulot au sud de Perpignan. Vous êtes encore nombreux à remonter cet axe à 9 en direction de Lyon. Dernière difficulté dans ce secteur. D'autres événements le long de votre parcours, et notamment si vous êtes bien plus à l'est en Provence, sur la 7 en direction de Lyon. Une fois passé Salon de Provence et la jonction avec l'autoroute A54, des morceaux de pneus sont signalés sur les voies au kilomètre 222. Et puis si vous circulez beaucoup plus au nord, du côté de la région lyonnaise, des obstacles là aussi sur la 40. Vous circulez sur l'est de Lyon en direction de Marseille-Saint-Etienne. Après Saint-Symphorien-Nozon, la sortie 15 km 51, des obstacles ont été vus sur la chaussée. Et puis dans le secteur de Vénissieux, en direction de Paris, après la sortie 14, vous avez un piéton qui a été vu marchant près des voies, kilomètre 46. Piéton d'ailleurs qui peut être dans l'autre sens aussi, il peut traverser le terre-plein central, ça vous concerne. Après Mions, la sortie 13, direction Marseille-Saint-Etienne, sur cet axe à 46. Voilà pour l'essentiel en ce qui concerne vos conditions de circulation en ce moment. Dernier mot pour rejoindre le centre de Lyon, par l'autoroute A7. Au niveau de Solèze, il y a toujours un accident sur voie de droite impliquant une voiture. Vous ne passez que sur la partie gauche de la chaussée. Derrière, 5 minutes de bouchon pour vous qui arrivez sur la 7 Nord, au-delà du réseau Vinci Autoroute. Amanda Bourneuf ou encore la musique de Wham. Voilà quelques-unes des réjouissances musicales de ce prochain quart d'heure. Avant 19h, l'actualité avec la rédaction. Je vous souhaite un très bon week-end avec Radio Vinci Autoroute.

La route avec Amanda Bourneuf à l'instant sur le 107.7. Excellent voyage, bon début de soirée, bon courage hein, surtout. Dans les derniers bouchons, 2 km hein, pour passer la barrière du Boulou au sud de Perpignan en direction de Lyon sur l'autoroute A9. On aura l'occasion d'y revenir. Tout rentre progressivement hein, dans l'ordre. Le trafic décroît sensiblement dans cette zone et c'est tant mieux. Wam et Marine avant l'actualité de 19h avec la rédaction.

0: La route avec Marine et le titre Escroc pour terminer cette heure. Restez avec nous. Dans deux minutes à présent, un nouveau point trafic arrive. 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
2: Bonsoir à tous. La balle est dans le camp des États-Unis, dit ce soir l'Iran, après avoir proposé une nouvelle salve de mesures pour mener à une négociation, voire à une fin de conflit. Téhéran persiste et signe dans le but de garantir ses intérêts nationaux et sa sécurité. Nous sommes prêts aux deux options, la guerre ou la diplomatie. Pas encore de réponse de Donald Trump. Sa vie pourrait être en danger. L'iranienne Narges Mohammadi, lauréate du prix Nobel de la paix détenue en Iran depuis décembre, a été hospitalisée en urgence après une grave dégradation de son état de santé. Ses soutiens supplient Téhéran de la laisser être hospitalisée dans un bon cadre, puisqu'elle aurait perdu plus de 20 kilos. Rare nation a publiquement critiqué les actions de l'État hébreu au Moyen-Orient. L'Espagne monte au créneau contre Israël. Son ministre des Affaires étrangères a jugé illégal la détention du militant espagnol Saïf Aboul Bekeshek, arrêté par Israël alors qu'il se trouvait à bord de la flottille pour Gaza. José Manuel Alvarez a aussi appelé à sa libération immédiate. Berlin prend acte et dit même s'y être attendu après avoir osé critiquer Donald Trump. L'Allemagne a été informée par le Pentagone du retrait de quelques 5000 militaires américains de son territoire d'ici à un an. Cette nouvelle fracture américaine de l'OTAN entraîne des négociations pour mieux comprendre la décision selon l'OTAN. La préfecture du Cher annonce une dizaine de blessés légers sur le site de la rave partie géante qui se tient depuis hier sur un terrain militaire près de Bourges dans le Cher. 20 000 personnes sont sur place. Pour l'heure, aucun lien n'est établi entre ces blessures et la potentielle explosion d'une munition enfouie sous la terre, ce que redoute depuis hier la préfecture. Marseille est au bord du gouffre pour la 32e journée de Ligue 1. L'OM a réalisé une piètre prestation chez l'avant-dernier Nantes. Défaite sèche 3-0. La tête à Munich, un pari très remanié, a lui fait match nul à domicile 2-2 contre Lorient. Et puis Toulon échoue aux portes de la finale en demi de Champions Cup de rugby. Le RCT s'incline 29-25 sur le terrain des Irlandais du Leinster. La fin d'une belle épopée pour les Varois. Un deuxième demi-finale demain entre Bordeaux-Bègles et le club de Basse. 19h02 sur le 107.7. Prochain rendez-vous avec l'actualité dans une heure. Retour au trafic après la météo.
0: Merci à vous Clément. La météo pour demain, la matinée sera calme mais les nuages domineront. L'après-midi du pourtour méditerranéen aux Alpes, le temps sera lumineux dans l'ensemble. Quelques gouttes ne sont pas exclues. Le vent d'automne va se maintenir à 60-70 km/h en rafale. Le vent de sud soufflera à 60 km/h en vallée du Rhône avant de faiblir. En soirée, au petit matin, 9 à 14 degrés en général sur la moitié sud, jusqu'à 16 en bord de mer. L'après-midi, 19 à Montpellier, 20 à Marseille et Lyon, 22 à Perpignan et Valence.
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0: L'infotrafic de retour avec quelques informations le long de votre parcours et encore 1 km de bouchon à la barrière de péage du Boulou au sud de Perpignan. On commence par là, vous avez été nombreux tout le long de l'après-midi à rentrer d'Espagne sur la 9 en direction de Lyon. C'est encore le cas, vous mettez un petit moment pour passer la zone avant de continuer votre voyage. Donc anticipez si vous abordez la zone. Ailleurs, des obstacles le long de votre parcours, notamment si vous êtes entre Provence et Vallée du Rhône. En Provence d'abord sur le secteur de Salon, la 7 direction Lyon après la jonction de Salon de Provence avec la 54 km 220. Des morceaux de pneus peuvent vous gêner au milieu des voies. Plus au nord, vous circulez en ce moment du côté de Montélimar en direction de Marseille. Après Montélimar Nord, seul sur Rhône, la sortie 17, kilomètre 103. Des obstacles également repérés sur la chaussée. Là aussi, le patrouilleur va intervenir. Enfin, plus au nord, si vous êtes en région lyonnaise, la présence d'un piéton marchant près des voies aperçue sur la 46, au contournement est de la ville. Vous êtes concerné direction Paris, direction Marseille-Saint-Etienne, kilomètre 44 entre Mions et Saint-Priest, sortie 13 et 12. Piéton qui peut toujours traverser devant vous. Vous êtes concerné dans les deux sens de circulation. Voilà pour l'essentiel. Côté conditions de circulation, pas d'autres difficultés. Un dernier mot quand même si vous êtes sur la 7 Nord. À Lyon, à Solès, en direction du centre de Lyon, en direction de Paris, vous avez 5 minutes de bouchon suite à un accident sur voie de droite. Vous ne passez que sur les voies les plus à gauche au-delà du réseau Vinci Autoroute.
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La route avec Sienna Spiro à l'instant sur le 107. C'est retour au trafic. Une nouvelle information pour vous qui nous écoutez dans la région d'Avignon. Vous êtes sur la 7 direction Marseille comme direction Lyon d'ailleurs. Un piéton a été vu marchant près des voies au kilomètre 194. Le piéton qui se met en danger en étant tout proche des voies de l'autoroute. Il peut même traverser la chaussée à tout moment. Vous êtes concerné donc. Avignon, le pont Avignon, Château Renard, sortie 23 et 24 en direction de Lyon, en direction de Marseille. Kinvé avec le titre Regarde-moi avant le nouveau point trafic de 19h15. Regarde-moi.

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1: Kinvé, regarde-moi sur le 107.7, 19h15. Un nouveau point trafic complet arrive dans quelques secondes. Restez avec.
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1: L'infotrafic de retour avec un trafic toujours un petit peu dense. Si vous rentrez d'Espagne sur l'autoroute A9 en ce début de soirée, ça a été le cas tout au long de la fin d'après-midi. C'est encore le cas ce soir avec un bon kilomètre de bouchon au programme sur l'autoroute A9 en direction de Lyon pour passer la barrière du Boulou au sud de Perpignan. Une fois passé ce secteur, pas d'autres difficultés sur l'autoroute A9. Au-delà même de l'Occitanie, la présence d'obstacles le long de votre parcours en Provence, plus à l'est sur la 7, dans la région de Saint-Provence en direction de Lyon. Obstacle repéré au kilomètre 222 après la jonction avec l'autoroute A54. Du côté d'Avignon, un petit peu plus au nord, toujours sur la 7 dans les 200, cette fois un piéton a été vu marchant près des voies. Vous êtes concerné au kilomètre 194 entre Avignon-le-Pontet et Avignon-Château-Renard, sortie 23 et 24. Piéton qui peut traverser à tout moment les voies de circulation. Donc anticipez si vous abordez cette zone. Même constat beaucoup plus au nord si vous êtes en région de Lyon, à l'est de Lyon en l'occurrence, sur la 46 en direction de Paris. Après Mions, la sortie numéro 13. Vous avez un piéton près des voies de circulation. D'ailleurs, ça crée un ralentissement dans cette zone. Les gendarmes viennent d'arriver sur place sur quelques centaines de mètres. Anticipez donc avec la prise en charge de ce piéton, pris en charge par les forces de l'ordre, en l'occurrence les CRS pour cette portion de l'autoroute A46, en direction de Paris. Après Mions, la sortie numéro 13. Et puis, si vous êtes plus à l'ouest, rappelez-vous, il y a toujours un petit peu plus de monde du côté de Ternay, sur la 7 Nord, en direction du centre de Lyon et de Paris. 5 minutes de bouchon à cause d'un accident à Solèze sur la voie de droite. Vous ne passez que sur les voies les plus à gauche au-delà du réseau Vinci Autoroute. Très bon voyage, très bon début de soirée à toutes et à tous avec Super Tramp. Encore Christophe Maé au programme sur Radio Vinci Autoroute.

Lune, le titre de Christophe Maé à l'instant sur le 107.7. Très bon voyage à toutes et à tous. Un piéton peut gêner votre passage du côté de Mions à l'est de Lyon sur la 46. D'ailleurs, un ralentissement est en train de se former au niveau du kilomètre 45, là où tu avais vu ce piéton après Mions. La sortie 13 en direction de Paris avec les CRS qui sont présents sur place. Donc, anticiper, ça peut vous surprendre, vous gêner. Dans un instant, on va en reparler, comme on reparlera d'ailleurs de vos conditions de circulation un petit peu partout sur le quart sud-est du pays. Le temps d'écouter John Newman.

0: La route avec John Newman, Love Me Again sur le 107.7, restez avec nous à suivre votre rendez-vous, c'est à voir rendez-vous cinéma hein, avec les sorties ciné de la semaine, ça sera après le point circulation.
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0: Allez, l'infotrafic de retour à 19h30 avec un trafic qui s'écoule dans l'ensemble plutôt bien hein, le long de votre voyage. Il n'y a plus de difficultés majeures devant vous. Si vous êtes du côté quand même de l'autoroute A9 en Roussillon, reste quelques centaines de mètres pour passer la barrière de péage du Boulou. Le trafic a été bien chargé en fin de journée jusqu'en début de soirée, mais tout rentre dans l'ordre désormais. En revanche, sachez qu'il y a d'autres infos au programme, notamment si vous êtes plus à l'est, entre Camargue et Provence, sur la 54 en direction de Marseille, après à Saint-Martin-de-Cromiramas, la sortie 12. Des obstacles ont été vus sur la chaussée au kilomètre 49, anticipé, et puis un petit peu plus au nord, un piéton aperçu marchant près des voies du côté d'Avignon, si vous êtes sur la 7 en direction de Lyon comme de Marseille. Entre Avignon-le-Pontet, Avignon-Château-Renard, sortie 23 et 24 km, 194. Vous êtes concerné dans les deux sens de circulation. Enfin, si vous êtes plus au nord, sachez que d'une manière générale, le trafic est fluide en vallée du Rhône, en région lyonnaise et plus largement sur le reste de la région Auvergne-Rhône-Alpes.
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0: Merci de faire la route avec nous. Dans un instant, c'est à voir votre rendez-vous cinéma avec Thierry Chaise, le rédacteur en chef du magazine Première, qui a sélectionné deux films espagnols à voir absolument cette semaine, dont un film d'horreur. Les détails arrivent juste après la musique d'Ayam. Oui.

0: la route avec Aya, mes petits frères, à suivre Elena et Lint avant de retrouver à 19h45 un nouveau point trafic complet. Point trafic où, pour l'instant, ça se passe bien. Ce début de soirée, il n'y a pas de souci majeur devant vous sur l'ensemble du quart sud-est du pays. Allez, comme promis, c'est à voir votre rendez-vous cinéma. Yvan Monton est avec Thierry Chaise, le rédacteur en chef de Première, pour sa sélection de la semaine.
1: Et ça faisait longtemps que Thierry Chaise ne nous avait pas entraîné dans son film de genre préféré, c'est-à-dire l'épouvante et l'horreur. Le film s'intitule Okoum, Thierry.
2: Ah, si vous aimez Shining...
1: On adore Shining,
2: vous
1: évidemment.
2: Vous allez retrouver quelques petits points communs dans l'histoire de cet écrivain qu'on sent plein d'inspiration et qui s'installe dans un hôtel au cœur de l'Irlande où vraiment, en rentrant, on se dit, il va se passer des choses.
3: Sachez que par ici, il y a bien des dangers qui vous guettent. Un des membres du personnel a disparu. Et la suite nuptiale, vous l'avez fouillée ? Elle est fermée à clé, tout le temps.
2: Il va évidemment tomber sur des phénomènes paranormaux et vouloir aller dans une pièce où on lui dit il faut surtout pas aller dans cette pièce.
1: Et oui, c'est le ressort, l'un des ressorts principaux des films d'horreur.
2: Ce qui est très réussi, c'est qu'il y a très peu de ce qu'on appelle les jumpscares, c'est-à-dire des choses qui sont juste faites pour faire sursauter. C'est magnifiquement mis en scène. Et puis il y a Adam Scott qui joue le rôle principal, qui est pareil, dément, parce que lorsqu'on fait de l'horreur, on a tendance parfois à grimacer. Là, pas du tout. C'est vraiment un film d'atmosphère qui fait peur, mais c'est pas du tout gore, c'est pas du tout sanglant, c'est juste, si vous avez envie d'être effrayé, allez-y.
1: Comment vous dites les ressorts là qui font peur?
2: Les jumpscares. On saute, scare, j'ai peur.
1: Oh, formidable. Votre deuxième choix est beaucoup moins effrayant. Néanmoins, il pose une question importante. Comment assurer son rôle de mère quand on est sourde de naissance? C'est un film espagnol qui s'intitule Sorda.
2: Oui, il a remporté quasiment un nombre assez incroyable de prix au Goya, qui sont l'équivalent des Césars espagnols. Et c'est vrai que c'est un film passionnant, inspiré à la réalisatrice, je crois, par sa sœur. Et on sent que c'est du vécu. En effet, c'est une jeune femme sourde qui est en couple avec un monsieur entendant. Et leur enfant ne sera pas sourd. Ce qui est plutôt une bonne nouvelle pour tout le monde, sauf que quelle place peut avoir cette femme à l'intérieur? Comment sauver sa famille? Comment s'attacher à cet enfant? Et vraiment, c'est un vrai film de personnages qui, c'est pas juste quelque chose de didactique, un film à sujet. Et on est totalement ému dans ce processus qui est assez long et où en effet il n'y a pas de bon et de méchant. Il y a juste qu'est-ce qu'on fait face à cette réalité compliquée. Le film le raconte vraiment magnifiquement.
1: Donc nous avons ce très beau film espagnol Sorda et le film d'horreur que vous nous avez très très bien vendu qui s'intitule Okoum. Les deux films sont en salle cette semaine, à retrouver évidemment dans le magazine Première et sur première.fr.
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0: La route avec Elena et le titre Capuche sur le 107.7. On se retrouve dans une minute pour un nouveau point trafic complet.
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0: Début de soirée calme sur la route à 19h47. Pas de difficultés particulières où que vous soyez. À noter simplement, du côté de la région d'Avignon sur l'autoroute A7, la présence d'un piéton près des voies de circulation avec le patrouilleur qui est présent sur place. Kilomètre 194 entre Avignon, le pontet Avignon-Château-Renard. Vous êtes concerné donc entre les sorties 23 et 24 de cet axe A7 et dans les deux sens de circulation. Une fois qu'on a dit ça, eh bien, on a tout dit, puisqu'il n'y a pas d'autres difficultés où que vous soyez à l'heure actuelle. Si vous circulez en ce moment du côté du reste de la Provence sur l'Occitanie, il n'y a plus de bouchons, au niveau de la barrière du Boulot au sud de Perpignan. C'est terminé, retour à la normale sur la 9 en direction de Lyon et même constat aussi en vallée du Rhône, par exemple, où le trafic est fluide. Et la route ensemble en musique, la grande Sophie, Emma ou encore Jamiroquai. Et tout ça pour rejoindre tranquillement 20h l'actualité avec la rédaction. Puis un nouveau copilote accompagnera votre soirée. Très belle route, très bon week-end avec le 107.7.

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La route avec Emma à l'instant sur le 107.7. Bon début de soirée, ça se passe bien le long de votre parcours à 19h53. L'occasion pour moi de cette interrogation pour vous qui nous écoutez dans la voiture ou au volant de votre camion, envie de souffler un petit peu, de changer d'air, de décor ou simplement de météo. 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Bonne chance à toutes et à tous. 19h54, la fin du programme en musique, en tout cas 7h avant l'actualité de 20h avec la rédaction. Jamiroquai et Virtual Insanity.

0: La route ensemble avec Jamiroquai. Et pour terminer cette heure, le retour de l'infotrafic, c'est à suivre et c'est dans deux minutes avec un nouveau copilote qui accompagne votre soirée. Il vous dira tout de l'état du trafic juste après l'actualité. 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
2: Bonsoir à tous, la balle est dans le camp des États-Unis. Dit ce soir, l'Iran, après avoir proposé une nouvelle salve de mesures pour mener à une négociation et à une fin de conflit. Téhéran persiste et signe dans le but de garantir ses intérêts nationaux et sa sécurité. Nous sommes prêts à deux options, la guerre ou la diplomatie. Sa vie pourrait être en danger. L'iranienne Narges Mohammadi, lauréate du prix Nobel de la paix, détenue en Iran depuis décembre, a été hospitalisée en urgence dans un état grave après une grave dégradation de son état de santé. Ses soutiens supplient à l'Iran de la laisser entre de bonnes mains puisqu'elle aurait perdu plus de 20 kilos. Rare nation a publié publiquement critiqué les actions de l'État hébreu au Moyen-Orient. L'Espagne monte au front contre Israël. Son ministre des Affaires étrangères a jugé illégale la détention du militant espagnol Saïf Abou Keshek, arrêté par Israël alors qu'il se trouvait à bord de la flottille pour Gaza. José Manuel Albares a aussi appelé à sa libération immédiate. Berlin dit prendre acte après avoir osé critiquer Donald Trump. L'Allemagne a été informée par le Pentagone du retrait de quelques 5000 militaires américains de son territoire d'ici à un an. Cette nouvelle fracture américaine de l'OTAN entraîne des négociations et l'organisation dite vouloir échanger avec Washington pour mieux comprendre la décision. La préfecture du Cher annonce une dizaine de blessés légers sur le site de la rêve partie géante qui se tient depuis hier sur un terrain militaire près de Bourges dans le Cher. 20 000 personnes sont sur place. Pour l'heure, aucun lien n'est établi entre ces blessures et la potentielle explosion d'une munition enfouie sous la terre, ce que redoute la préfecture. Marseille est au fond du gouffre pour la 32e journée de Ligue 1. L'OM a réalisé une bien piètre prestation chez l'avant-dernier Nantes qui n'avait pas gagné depuis 9 journées. Défaite sèche 3-0. La tête à Munich, un pari très remanié a lui fait match nul à domicile de partout contre Lorient. Et puis Toulon échoue aux portes de la finale en demi-finale de Champions Cup de rugby. Le RCT s'incline 29-25 sur le terrain des Irlandais du Leinster. La fin d'une belle épopée pour les Varois. Deuxième demi-finale demain entre le tenant du titre Bordeaux-Bègles et Basse. 20h02 sur le 107.7. Prochain rendez-vous avec l'actualité dans une heure avec Tatiana Geiselman. Retour au trafic après la météo.
3: Merci Clément Finot de la rédaction du 107.7. La météo de demain, dimanche 3 mai, le matin, le ciel sera très nuageux et les pluies fréquentes, voire orageuses sur une bonne moitié nord. Au fil des heures, ces averses orageuses s'étendront vers l'ouest de la Bourgogne, l'Auvergne et jusqu'à midi Pyrénées. Du pourtour méditerranéen aux Alpes et jusqu'à l'Alsace-Lorraine, eh bien là, le temps restera plus calme et lumineux dans l'ensemble, mais quelques gouttes ne seront pas à exclure là aussi. Le vent d'automne se maintiendra à 60-70 km/h. Le vent de sud soufflera à 60 km/h en vallée du Rhône, puis faiblira le soir. Au petit matin, le thermomètre affichera de 9 à 14 degrés en général, parfois 12-16 degrés en Occitanie. Les maximales, elles sont en baisse, notamment sur la moitié nord, avec 16 à 21 degrés. Ailleurs, il fera entre 19 et 24 degrés.
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3: Avec à l'heure actuelle un trafic absolument normal sur l'ensemble des axes autoroutiers du quart sud-est du pays, pas de difficultés de circulation, bien évidemment. Pour l'instant, pas un événement impactant à vous soumettre. Juste, je vais attirer votre attention, mais vous le constatez de par vous-même, si vous vous trouvez dans ces endroits, il y a le vent d'OTAN à l'heure actuelle qui souffle en rafale à 50-60 km/h entre Perpignan-Toulouse, par exemple, et un vent de sud en qui pénètre dans les terres, puisqu'on relève aussi quelques rafales à 50-60 km/h aussi du côté de Lyon, Saint-Étienne, Clermont-Ferrand. Donc, dans tous les cas de figure, pensez à adapter votre comportement au volant, bien sûr, en tenant compte des possibles rafales latérales. Donc, n'hésitez pas à réduire votre vitesse, le cas échéant, et maintenez bien fermement votre volant dès demain.
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Sexy for me, c'était Jason Derulo sur le 107.7. Bien le bonsoir de vous retrouver en ce samedi soir. C'est Hervé Améry pour assurer le relais. Ça y est, on est ensemble pour la soirée avec bien sûr nos rendez-vous fixes tous les quarts d'heure environ pour parler de vos conditions de circulation et qu'une intervention immédiate de ma part si un nouvel événement devait intervenir entre ces rendez-vous fixes. Pour l'instant, voyagez tout à fait normalement. Aucun événement impactant. Trafic normal. En avant la musique.

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1: 20h17, pas de changement pour l'instant, un trafic normal sur l'ensemble des axes autoroutiers du quart sud-est du pays. Trafic normal, donc pas d'événement impactant pour l'instant, juste du vent. Alors du vent de sud en règle générale, bien sûr si vous circulez du côté de Perpignan, Toulouse, on parle là de l'OTAN, mais le vent de sud également sévit à l'heure actuelle un peu partout sur le territoire et c'est le cas notamment par exemple dans les régions de Clermont-Ferrand, Saint-Étienne, Lyon, avec des rafales de l'ordre de 50 à 60 km/h. Donc ajustez bien votre conduite en tenant compte, bien sûr, de cet aspect météo particulier. Puis je vous lisais donc, le trafic est tout à fait normal à l'heure actuelle, mais la règle de bonne conduite sur l'autoroute, bien sûr, c'est de ne pas rester en permanence sur la voie du milieu. Il faut vous rabattre à droite après un dépassement en utilisant, bien sûr, votre clignotant. Allez, bonne soirée, bon voyage avec nous sur le 107.7. Le prochain point trafic, bien sûr, aux environs de 20h30. Un nouvel événement intervient. D'ici là, je vous retrouverai immédiatement et de manière localisée.

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0: Quoi qu'on dise, Benabar sur le 107.7, bonne soirée, bon voyage avec nous. À l'heure actuelle, pas de changement ce qui concerne vos conditions de circulation. Le prochain point de trafic arrive d'ici un peu plus de 5 minutes.
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0: C'était Rema et Selena Gomez avec Calm Down sur le 107.7. L'infotrafic, on en reparle dans moins d'une minute.
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0: 20h32 et pour l'instant, pas de changement. Le trafic demeure normal, aucune difficulté recensée, pas le moindre événement impactant à l'heure actuelle à vous signaler. Simplement à vous rappeler, mais pour certains vous le constatez au volant de votre véhicule, il y a un vent fort à l'heure actuelle. Vent de sud, par exemple dans les régions de Clermont-Ferrand, Saint-Étienne, Lyon. Lorsque l'on aborde le secteur de l'Occitanie, là on parle de la présence de l'OTAN. C'est un vent en tout cas de sud qui souffle entre 50 et 60 km/h, donc à ne pas négliger, parce qu'il faut en pareil cas anticiper sur la présence d'éventuels obstacles sur la chaussée, et puis cela peut accentuer également les écarts de trajectoire. Alors soyez attentifs à votre conduite et maintenez fermement votre direction dès demain.
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0: Et dans un instant, Play Replay, cette semaine, dans votre rendez-vous docu et série sur le 107.7, coup de projecteur sur The House of Spirits, une série qui retrace l'histoire d'une famille sur plusieurs générations. Et on en reparle dans 3 minutes.

0: Le Graal, c'était le groupe Kyo. Et comme promis, voici Ripley. Mathilde Ferrière nous emmène ce soir en Amérique du Sud avec la série The House of the Spirits.
1: Dès son plus jeune âge, ma grand-mère se mit à remplir des centaines de cahiers de notes sur la vie, afin que 50 ans plus tard, je sois en mesure de raconter cette histoire.
2: Il y a des histoires qui traversent le temps et des familles qui portent, génération après génération, le poids de leurs secrets. The House of the Spirits arrive sur Prime Video avec une ambition forte. Adapter enfin avec fidélité le grand roman d'Isabelle Allende.
3: Tu es une fille exceptionnelle. Tu as beaucoup plus de pouvoir que tu ne l'imagines.
2: Produite par Eva Longoria, Courtney Saladino et Isabelle Allende elle-même, cette série se concentre sur trois générations de femmes au sein d'une famille sud-américaine, la famille Trueba, dont les vies sont chamboulées à jamais par les bouleversements politiques de leur pays qui impactent leur famille.
4: Personne ne m'a jamais rien donné, je crois au travail et à la discipline.
5: Je dis juste qu'il serait bon qu'on se respecte un peu plus.
2: Amour contrarié, rivalité familiale, engagement politique, The House of the Spirits s'inscrit dans la tradition des grandes sagas familiales.
5: Nous devrions avoir les mêmes droits que les hommes.
6: Je ne le permettrai pas durtout.
5: J'aurais dû le voir il y a longtemps. Mais si tu l'avais vu, tu ne te serais jamais mariée avec lui.
2: The House of the Spirits, 8 épisodes, une famille, un siècle de bouleversements, à découvrir dès le 29 avril sur Prime Video.
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0: Bonne soirée, bon voyage avec nous. Merci de votre confiance. Le prochain point de trafic est en préparation. Il arrive d'ici une dizaine de minutes, mais pour l'instant, pas de changement.
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1: 20h46, à l'heure actuelle, pas de changement sur l'ensemble des axes autoroutiers du quart sud-est du pays. Voyager tout à fait normalement sur l'ensemble des axes. Pas d'événement impactant. Notez toutefois, parce que ça vient d'arriver, c'est une information relayée par la DIRCE du côté de Lyon, la Direction interdépartementale des routes Centre-Est. Et il y a une voiture accidentée bien après avoir passé le secteur de Ternay, donc une voiture accidentée qui est à cheval sur bande d'arrêt d'urgence et voie de droite du côté de Saint-Fond. Alors si vous savez vous repérer avec les bandes kilométriques, c'est aux environs du kilomètre 7-8. Vigilance donc sur ce secteur, décalez-vous bien sur les voies de gauche. Voilà, pour l'instant pas d'autres événements à vous rappeler. Bonne soirée donc et bonne route avec nous. Le prochain point trafic, eh bien, ce sera sans surprise après les informations de 21h. Si entre-temps, un nouvel événement devait intervenir, dans ce cas-là, je vous retrouverai immédiatement de manière localisée.

La Bosse, c'était Marguerite sur le 107.7. Bonne soirée. Bon voyage avec nous à l'heure actuelle. Pas de difficultés de circulation. Le trafic s'écoule normalement sur l'ensemble des axes autoroutiers du quart sud-est du pays. Pas d'événements impactants pour l'instant. Donc, même la météo est favorable, hormis ce petit vent de sud qui donne encore quelques rafales possibles à 50-60 km/h. Soyez vigilants, adaptez bien votre comportement au volant. On va reparler de vos conditions de circulation, ce sera après les infos de 21h, puisque d'ici un peu plus de 5 minutes, nous accueillerons Tatiana Geisenmann de la rédaction du 107.7.

0: Love Noir pour le duo Zaoui Stéphane sur le 107.7. Il est 21h.
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2: Bonsoir à toutes et à tous. La balle est dans le camp des États-Unis, affirme ce soir l'Iran, après avoir proposé une nouvelle salve de mesures pour tenter de mettre durablement fin à la guerre au Moyen-Orient. Jusque-là, toutes les discussions ont échoué et le cessez-le-feu entre Washington et Téhéran semble de plus en plus fragile. Hier, le président américain s'est dit insatisfait des propositions de la République islamique qu'il estime incapable de s'entendre sur une stratégie de sortie du conflit. Et alors que les pourparlers patinent, la vie des opposants iraniens reste elle en danger. Narges Mohammadi, lauréate du prix Nobel de la paix, est détenue depuis le mois de décembre par le régime des Mollahs, a été hospitalisée en urgence après une grave dégradation de son état de santé, ont fait savoir ses avocats. Ses soutiens supplient l'Iran de la laisser être hospitalisée. Elle aurait perdu plus de 20 kilos. L'Espagne, elle, monte au créneau contre Israël. Le ministre des Affaires étrangères espagnol juge illégal la détention du militant Saïf Abou Keshé, arrêté par Israël alors qu'il se trouvait à bord de la flottille à destination de la bande de Gaza. José Manuel Álvarez appelle à la libération immédiate de ce ressortissant espagnol. Berlin prend acte et dit même s'y être attendu. Après avoir osé critiquer Donald Trump, l'Allemagne a été informée hier par le Pentagone du retrait de quelques 5000 militaires américains de son territoire d'ici un an. Cela représente 15% des effectifs des États-Unis sur le sol allemand. En France, la préfecture du Cher annonce une dizaine de blessés légers sur le site de la rave party géante qui se tient depuis hier sur un terrain militaire près de Bourges dans le Cher. 20 000 personnes sont présentes. Il s'agit du plus gros rassemblement de teufeurs depuis le début de l'année. Enfin, rapidement de sport avec l'échec de Marseille pour la 32e journée de Ligue 1. L'OM a réalisé une bien piètre prestation chez l'avant-dernier Nantes et concède le 3-0. La tête à Munich, un pari très remanié, a fait match nul à domicile 2-2 contre Lorient. Il est 21h02, ce flash est terminé, on passe à la météo.
0: Merci Tatiana. Tatiana Geiselman de la rédaction du 107.7. La météo, c'est pour demain, dimanche. Nous serons le 3 mai. Bien, le matin, le ciel sera très nuageux et les pluies fréquentes, voire orageuses sur une bonne moitié nord. Au fil des heures, ces averses orageuses s'étendront vers l'ouest de la Bourgogne, de l'Auvergne et jusqu'à Midi-Pyrénées. Du pourtour méditerranéen aux Alpes et jusqu'à l'Alsace-Lorraine. Le temps, là, restera plus calme et lumineux dans l'ensemble, mais quelques gouttes ne seront pas à exclure. Le vent d'autan se maintiendra à 60-70 km/h. Le vent de sud soufflera jusqu'à 60 km/h en vallée du Rhône, puis faiblira en soirée. Et puis, au petit matin, le thermomètre affichera entre 9 et 14 degrés en général, parfois 12 à 16 en Occitanie. Les maximales seront en baisse, notamment sur la moitié nord, avec 16 à 21 degrés, alors qu'ailleurs, il fera entre 19 et 24 degrés.
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0: Et puisque je viens de vous parler du vent de sud dans la météo pour demain dimanche, à l'heure actuelle, ce vent de sud a tendance un petit peu à faiblir, en tout cas en ce qui concerne l'OTAN. L'OTAN qui souffle entre Perpignan et Carcassonne entre 40 et 50 km/h, donc petite baisse sur ce périmètre. En revanche, le vent de sud reste conséquent à l'heure actuelle entre Saint-Étienne, Clermont-Ferrand, Lyon. Là, vous pouvez subir quelques rafales entre 50 et 60 km. Heure. Encore une fois, maintenez bien votre volant dès demain et tenez compte de cet aspect un peu particulier, donc un vent fort à l'heure actuelle. Sinon, pour l'instant, il y a un événement à vous signaler, à vous apprendre même. C'est un nouvel événement si vous circulez dans le Var du côté de Pugéville. Vous êtes donc sur l'A57, vous circulez en direction de Nice à Draguignan. Eh bien, il y a une voiture confirmée en panne. Elle est arrêtée sur bande d'arrêt d'urgence environ 4 km après avoir passé le péage de Pugéville. On attend l'arrivée sur place d'un dépanneur. Et puis un rappel aussi, rester sur la voie du milieu, c'est un comportement qui peut s'avérer dangereux et très gênant et qui se vérifie trop souvent sur autoroute. Alors un rappel, tout le monde roule sur la voie la plus à droite et il faut aussi vous rabattre à droite après avoir dépassé un véhicule.
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Swims pour cette nouveauté Mr. Know It All en français, monsieur je sais tout. Bonne soirée, bon voyage avec nous. Justement, pour tout savoir sur le trafic, rendez-vous d'ici un peu plus de 5 minutes.

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1: 21h17, trafic toujours fluide, hein. Aucune difficulté recensée, ça je le confirme en premier lieu, et deux événements à vous rappeler. Alors on part tout d'abord dans la vallée du Rhône, du côté de Montélimar, parce que je vous ai signalé de manière localisée des morceaux de pneus poids lourds. Effectivement, il y a un poids lourd également, donc qui est signalé, qui a arrêté sur bande d'arrêt d'urgence. Les morceaux de pneus, c'est à peu près la même chose, le même point de repère. En tout cas, c'est sur la 7 en direction de Marseille, environ 8 km après la sortie 17 Montélimar Nord. Donc, il y aurait le poids lourd arrêté sur la bande d'arrêt d'urgence. Et un petit peu avant le poids lourd, il y aurait donc des morceaux de pneus poids lourds ou peut-être la bande de roulement de ce pneu poids lourd signalé gênant sur la voie de droite. Donc, décalez-vous sur la voie du milieu, voire la voie de gauche en attendant l'intervention d'un patrouilleur. Un patrouilleur donc qui se rend sur les lieux. C'est Eddy, l'homme en jaune, qui va se rendre sur ce secteur. Et puis il y a une voiture en panne également, mais cette fois-ci dans le Var, si vous circulez sur l'A57 en direction de Nice-Draguignan, environ 4 km après avoir passé le péage de Pugéville, il y a une voiture désormais confirmée en panne. Elle est arrêtée sur la bande d'arrêt d'urgence et on attend l'arrivée sur place d'un dépanneur. Bonne soirée, bon voyage avec nous sur le 107.7. Prochain point complet en ce qui concerne vos conditions de circulation, ce sera bien sûr aux environs de 21h30.

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Les aires concernées sont indiquées dès l'autoroute, vous apercevez le logo voiture électrique sur leur panneau. Puis, un rappel également, lors de votre recharge, ne dépassez pas les 80% afin de libérer la place plus rapidement. Il vaut mieux faire des pauses recharge plus courtes, mais plus régulières. Pensez aux autres également.

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1: 21h30, retour à vos conditions de circulation qui sont tout à fait normales. Hein. Pour l'instant, pas de changement de ce côté-là. Circulation normale sans aucune difficulté, mais quelques petits événements se sont déclarés depuis un petit moment. Alors, je vous emmène tout d'abord sur l'A61 entre Bram et Carcassonne. Vous circulez sur l'A61 en direction de Montpellier ou de Barcelone. Il y aurait la dépouille d'un animal, pour l'instant signalé sur voie de gauche, environ 7 km. Après Bram, c'est la sortie 22, donc vigilance sur ce secteur. Un patrouilleur se rend sur les lieux. Si vous circulez du côté de entre Chana et Saint-L'Hermitage, pour être exact, parce que c'est quasiment entre ces deux échangeurs, le point de repère, donc, si vous circulez sur l'A7 en direction de Marseille, 18 km après Chana, la sortie numéro 12, il y a un véhicule d'autoroute qui intervient sur la bande d'arrêt d'urgence, c'est confirmé. Mais donc respectez bien la signalisation lumineuse affichée à l'arrière de ce véhicule. Du côté de Montélimar, on reste toujours sur l'A7 en direction de Marseille. Des morceaux de pneus poids lourds signalés gênants sur voie de droite, environ 8 km après la sortie 17 Montélimar Nord. Eh bien, sachez qu'Eddie, l'homme en jaune, est présent sur les lieux. Donc, là aussi, respectez bien la signalisation lumineuse affichée à l'arrière de son fourgon jaune. Ne lui faites courir aucun risque. Alors, il y a des morceaux de pneus poids lourds donc sur ce secteur. Et un tout petit peu après, un poids lourd se sera arrêté sur la bande d'arrêt d'urgence, donc victime sans doute de cette crevaison. Une fois qu'Eddie on aura terminé avec les morceaux de pneus, bien sûr, il se portera à hauteur de ce poids lourd. Du côté de Puget-sur-Argens également, c'est la région de Fréjus sur la Côte d'Azur. C'est une nouvelle information. Vous circulez sur l'A8 en direction de Nice. Une voiture est en panne, c'est confirmé. Dans la sortie 37, Puget-sur-Argens, on attend l'arrivée d'un dépanneur. Et un dépanneur qui vient d'arriver en revanche du côté de Puget. Alors on reste dans le Var, mais cette fois-ci sur l'A57. Vous circulez en direction de Nice-Draguignan, 4 km après avoir passé le péage de Pugéville. Il y a une voiture en panne sur bande d'arrêt d'urgence. Bien, ça y est, un dépanneur est présent sur les lieux pour prendre en charge cette voiture. Et pour l'instant, vous savez tout, je n'ai rien d'autre à ajouter.
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1: Et bien sûr, comme chaque week-end, eh bien, nous serons dans un instant sous les lumières d'Absolument Dance. Et ce soir, justement, sous les spots, un morceau qui n'a pas eu les honneurs du top 50, mais dont la réputation s'est construite dans les clubs. C'est d'Alison Limerick qu'il sera question en 1991 pour le désormais classique World of Lives. Et on en reparle, bien sûr. En tout cas, c'est Gilles Ravarino qui va nous en reparler dans quelques minutes.

0: Tribal Jam, Remind Me sur le 107.7. Allez, on avance, comme promis.
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0: Et oui, et on pousse les portes de la discothèque du 107.7 où l'on retrouve qui ? Maître Gilles Ravarino.
2: C'est un morceau qui se classe parmi les tubes emblématiques des années 90, sans que le nom de son interprète soit véritablement connu. Alison Limerick fait vibrer la scène clubbing en 1991 avec Where Love Lives. Alison Limerick est une chanteuse anglaise qui a débuté sa carrière au milieu des années 80 comme choriste, notamment pour le groupe Style Council. Mais avec le changement de décennie arrive le tournant de sa carrière. Et celle qui avait son nom en tout petit à l'arrière des pochettes se prépare à voir son nom figurer en grand sur le devant de la pochette lorsqu'elle rencontre deux célèbres producteurs de house music, David Morales et Frankie Knuckles, qui seront littéralement subjugués par la voix d'Alison Limerick. Le titre Where Love Lives sort en 1990, mais sans faire véritablement de vagues. Il ressort un an plus tard et là, c'est le jackpot, numéro 9 en Angleterre, numéro 3 aux États-Unis. Et c'est à cette époque qu'elle remporte le prix de la meilleure artiste féminine aux DMC Awards. Ce morceau, à forte teneur spirituelle, déborde de saveurs underground, mais avec juste ce qu'il faut pour séduire le grand public et traverser les générations. Aux États-Unis, Where Love Lives, par la grâce de Diva Remix en 1996, sera numéro 4 et encore numéro 16 en 2003, installant définitivement le morceau parmi les grands classiques et Alison Limerick comme diva de la house music.
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1: 21h45, avec quelques événements depuis un petit moment qui se bousculent. Tout d'abord, cette alerte piéton dans la région d'Avignon. Si vous circulez sur l'A7, vous restez vigilant dans les deux sens de circulation entre Avignon-le-Pontet et Avignon-Château-Renard, entre les échangeurs 23 et 24 ou 24 et 23, parce qu'il y a donc depuis quelques minutes peut-être la présence d'un piéton, en tout cas un piéton à l'heure actuelle signalé. Les recherches ont débuté sur ce secteur. On va rester sur l'A7, mais se projeter un peu plus au nord pour vous dire qu'il y a déjà l'intervention d'un dépanneur pour une voiture en panne du côté de Valence. Si vous comptez accéder à l'A7 en direction de Marseille à partir de cette entrée Valence, le dépannage est en cours. C'est celui d'une voiture, donc vigilance sur ce périmètre. Si vous circulez à l'heure actuelle du côté de Montélimar en direction de Marseille, toujours 18 km après la sortie 17 Montélimar Nord, il y a la présence d'un semi-remorque arrêté sur bande d'arrêt d'urgence, sans doute victime d'une crevaison. En tout cas, Eddie, l'homme en jaune, a ramassé les morceaux de pneus poids lourds qui se trouvaient un petit peu en amont, et du coup il est maintenant présent près de ce conducteur poids lourd, avec peut-être l'intervention d'ici quelques minutes d'un dépanneur sur ce secteur. Tout se passe sur bande d'arrêt d'urgence, donc dès que vous apercevez la signalisation lumineuse à l'arrière du fourgon jaune dédié, et notamment cette flèche lumineuse, eh bien ne restez pas sur la voie de droite, décalez-vous au minimum sur la voie du milieu. Il y a également une voiture en panne, le dépannage a débuté, ça ne devrait plus durer bien longtemps, c'est sur la Côte d'Azur, du côté de Fréjus. Vous circulez sur la 8 en direction de l'Italie, de Nice et de l'Italie. Ça se passe dans la sortie 37 Puget sur Argence. Dépannage en cours donc sur ce périmètre. Et pour terminer, la présence d'un patrouilleur également, c'est Alexandre, l'homme en jaune, qui est présent sur l'A61 entre Bram et Carcassonne. C'est sur l'A61, donc en direction de Montpellier ou de Barcelone, 7 km après la sortie 20 de Bram. Il intervient sur voie de gauche. Là aussi, respectez la signalisation lumineuse affichée à l'arrière de son fourgon jaune, ne lui faites courir aucun risque. Alexandre est en train de récupérer la dépouille d'un animal sur voie de gauche. Et pour l'instant, vous savez tout. Un petit mot de la météo quand même pour vous dire que le vent d'OTAN s'est quelque peu calmé, puisque les rafales entre Perpignan et Toulouse maintenant, c'est de l'ordre de 40 à 50 km/h. En revanche, ça reste fort pour le vent de sud. Du côté de Saint-Étienne, Lyon, des rafales entre 50 et 60 km/h à ne pas négliger. Bonne soirée, bon voyage avec nous sur le 107.7. Prochain point complet en ce qui concerne vos conditions de circulation, ce sera après les infos de 22h. Si toutefois un nouvel événement devait intervenir entre temps, je vous retrouverai bien sûr immédiatement et de manière localisée.
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Jean-Jacques à Maël sur le 107.7. Bonne soirée, bon voyage avec nous. À l'heure actuelle, pas de changement. Ce qui concerne vos conditions de circulation, plutôt normal. Il y a quelques événements en cours, bien sûr, mais on en reparle juste après les infos de 22h et le retour de Tatiana Geiselman de la rédaction pour nous présenter ce flash.

0: Try, This Is sur le 107.7. Bonne soirée, voyage avec nous. Il est 22h.
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2: Bonsoir à toutes et à tous. Téhéran se dit prêt à reprendre la guerre si les États-Unis ne font aucun effort pour trouver un compromis de paix. La balle est dans le camp des Américains, estime l'Iran, qui a envoyé une nouvelle série de propositions transmises par le médiateur pakistanais. Hier, Donald Trump s'était dit insatisfait de ce dernier texte transmis par la République islamique. Donald Trump, sur tous les fronts, le président américain annonce un durcissement des sanctions contre Cuba, déjà visé par un embargo pétrolier. L'île constitue selon lui une menace extraordinaire pour la sécurité nationale des États-Unis et il réitère sa menace d'en prendre le contrôle. En France, les teufeurs sont de plus en plus nombreux à rejoindre la free party organisée sur un champ de tir dans le Cher près de Bourges depuis hier. Les organisateurs attendent jusqu'à 30 000 personnes pour ce qui serait la plus grande rave organisée depuis le début de l'année. Aucun incident majeur n'a pour l'instant été recensé, mais la préfecture continue d'appeler à la plus grande prudence puisqu'il pourrait y avoir des débris de munitions sur le site. Un excès de vitesse pourrait être à l'origine de l'accident qui a tué 5 jeunes hier en Ardèche sur une route sinueuse. Leur voiture a fait une chute de plus de 25 mètres dans un ravin avant de s'embraser. Ils étaient âgés de 17 à 20 ans et étaient partis en vacances entre copains. En football, après s'être incliné lors du match aller, les Lyonnaises ont réussi à inverser la tendance en renversant Arsenal 3-1 ce samedi en demi-finale retour de la Ligue des Champions féminines. Les Lyonnes retrouvent donc la finale de la compétition après 2 ans d'échec. Elles affronteront soit le Bayern de Munich, soit le FC Barcelone et qui s'affrontent demain. Et puis en rugby, le Leinster s'est qualifié pour la finale de la Champions Cup en dominant Toulon cet après-midi 29 à 25. C'est la 4e fois en 5 ans que les Irlandais se retrouvent sur le tour final, mais cela fait 8 ans qu'ils n'ont pas réussi à soulever le trophée, débouté en 2024, 2023 et 2022 par des clubs français. Il est 22h02, on passe tout de suite à la météo.
0: Merci Tatiana Geiselman de la rédaction du 107.7. La météo, c'est pour demain, dimanche. Nous serons le 3 mai. Bien le matin, le ciel sera très nuageux et les pluies fréquentes, voire orageuses, même sur une bonne moitié nord. Au fil des heures, ces averses orageuses s'étendront vers l'ouest de la Bourgogne, de l'Auvergne jusqu'à Midi-Pyrénées. Du pourtour méditerranéen aux Alpes et jusqu'à l'Alsace-Lorraine, bien là, le temps restera calme et lumineux dans l'ensemble, mais quelques gouttes ne sont pas à exclure par moment. Le vent d'autant se maintiendra à 60-70 km/h. Le vent de sud soufflera jusqu'à 60 km/h en vallée du Rhône, puis il faiblira en soirée. Au petit matin, le thermomètre affichera 9 à 14 degrés en général, parfois 12 à 16 en Occitanie. Les maximales seront en baisse, notamment sur la moitié nord, avec 16 à 21 degrés prévus. Ailleurs, il fera entre 19 et 24 degrés.
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0: Avec pour l'heure la confirmation d'un trafic normal, pas de difficultés de circulation, en revanche quelques événements et je vous emmène dans la région d'Avignon où il y a toujours une alerte concernant un piéton signalé sur la chaussée et l'origine pourrait être un fourgon en panne. Alors fourgon en panne confirmé lui sur l'A7 en direction de Marseille, environ 5 km après Avignon-le-Pontet, la sortie 23, le fourgon est arrêté sur bande d'arrêt d'urgence et le piéton lui pour l'instant est signalé donc sur ce périmètre et là il faut rester quand même vigilant dans les deux sens. En attendant d'en savoir plus, un patrouilleur se rend sur les lieux. C'est un piéton donc signalé entre Avignon-le-Pontet et Avignon-Château-Renard entre les échangeurs 23 et 24 ou 24 et 23. Vigilance pour l'instant dans les deux sens de circulation. En tout cas un dépanneur va se rendre sur les lieux concernant ce fourgon en panne. Si vous circulez à l'heure actuelle du côté d'Aix-en-Provence. Cette information confirmée là aussi depuis quelques minutes, une voiture en panne. Alors peut-être gênante, ça n'est pas précisé. En tout cas, c'est pour vous qui circulez sur l'A51 en provenance de Marseille, de Bouc-Bel-Air, et vous allez bifurquer sur l'A8 direction Nice, et bien dans cette bretelle A51, A8 direction Nice, il y a une voiture confirmée en panne, on attend l'arrivée sur place d'un dépanneur, et puis un patrouilleur qui intervient toujours du côté de Bram, c'est Alexandre, je le rappelle, pour récupérer la dépouille d'un animal sur voie de gauche. Alexandre, l'homme en jaune qui intervient donc sur l'A61 en direction de Montpellier ou de Barcelone, 7 km après la sortie 22. Alors vigilance sur ce périmètre, respectez bien la signalisation lumineuse affichée à l'arrière de son fourgon jaune, ne lui faites courir aucun risque, et pour l'instant, vous savez tout.
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1: 22h16 avec toujours quelques événements à vous à rappeler, des événements en cours, mais dans l'ensemble, le trafic s'écoule normalement sur tous les axes autoroutiers du quart sud-est du pays. Je vous emmène tout d'abord du côté d'Avignon. Si vous circulez sur l'A7, il y a toujours une alerte concernant un piéton signalé sur l'A7 entre Avignon-le-Pontet et Avignon-Château-Renard entre les échangeurs 23 et 24 ou 24 et 23. Restez vigilants. Pour l'instant, cette information est très certainement liée à un fourgon en panne. Fourgon en panne, confirmé sur la 7 en direction de Marseille, 5 km après Avignon-le-Pontet, la sortie 23. Sachez également qu'au niveau de ce fourgon en panne, un dépanneur vient d'arriver sur les lieux. Donc éloignez-vous de la voie de droite lorsque vous passez dans ce secteur. Je vous emmène à présent du côté de Toulon. Vous quittez la ville sur la 57, vous circulez en direction de Nice-Draguignan. Environ 1 km après l'échangeur de Pierre Ronde pour pouvoir bifurquer, qui est par exemple en direction de hier sur la 570. 1 km après l'échangeur de Pierre Ronde, il y a une voiture confirmée en panne. Elle est arrêtée donc sur bande d'arrêt d'urgence. Et sur ce périmètre également confirmé, quelques centaines de mètres en amont, il y a des morceaux de pneus. On parle d'une bande de roulement, donc peut-être la partie centrale d'un pneu poids lourd ou des morceaux de pneus poids lourd. En revanche, pas de localisation sur les voies. Soyez vigilants sur ce périmètre. Un patrouilleur et un dépanneur sont attendus sur les lieux. Vous circulez du côté d'Aix-en-Provence. Maintenant, vous êtes en provenance, par exemple, de Marseille, de Bouc-Bel-Air, sur la 51, et vous allez bifurquer sur la 8 en direction de Nice. Et bien, dans cette bretelle de bifurcation à 51 à 8, il y a une voiture confirmée en panne. On attend là aussi l'arrivée d'un dépanneur. Et puis, idem maintenant, mais du côté de Nice, l'attente d'un dépanneur parce qu'il y a une voiture en panne qui se retrouve en partie sur la voie de droite. Il n'y a pas de bande d'arrêt d'urgence. C'est sur la 8, donc en direction de Menton-Vintimille, 3 km après le péage de Nice-Saint-Isidore. Vous distinguerez assez facilement cette situation. La voiture a activé ses feux de détresse, bien sûr, mais surtout en amont et en protection, il y a Jean-Franck, l'homme en jaune. Il a activé la signalisation à l'arrière de son fourgon jaune. Respectez-la. Ne restez pas sur la voie de droite. Décalez-vous au minimum sur la voie du milieu. Bonne soirée, bon voyage avec nous sur le 107.7. Prochain point complet en ce qui concerne vos conditions de circulation, ce sera bien sûr aux environs de 22h30.

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Et puis un rappel lors de votre recharge, ne vous éloignez pas trop longtemps de votre véhicule afin d'être prêt à repartir une fois la charge effectuée et libérer la place au plus tôt pour une autre personne.

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1: 22h30, toujours quelques éléments à vous rappeler, mais dans l'ensemble, ça roule normalement sur l'ensemble des axes autoroutiers du quartier des Dupuis. On ne recense aucune difficulté à l'heure actuelle. Et je vais commencer par vous emmener du côté d'Avignon pour vous apprendre que l'alerte piéton est levée. En revanche, il y a un fourgon en panne sur l'A7 en direction de Marseille. Fourgon en panne arrêté sur bande d'arrêt d'urgence environ 5 km après Avignon-le-Pontet. C'est la sortie numéro 23. Je rappelle également la présence du dépanneur présent sur ce secteur et Mathéo l'homme en jaune également présent en protection donc de ce dépannage. Pensez à laisser le corridor de sécurité, c'est-à-dire à ne pas circuler sur la voie de droite et à vous rabattre au contraire au moins sur la voie du milieu. Même chose d'ailleurs si vous circulez du côté de Nice, il y a une voiture en panne, on attend l'arrivée sur place d'un dépanneur sur ce secteur, c'est Jean Franck, l'homme en jaune qui est présent sur les lieux en protection et en amont donc de la voiture. Il n'y a pas de bande d'arrêt d'urgence sur le secteur. Donc la voiture se retrouve franchement sur la voie de droite. Là aussi, respectez bien l'affichage lumineux à l'arrière du fourgon de Jean-Franck. Ne restez pas sur la voie de droite, décalez-vous sur la voie du milieu. Alors là, pour le coup, c'est véritablement impératif. Du côté de Toulon également, dernière information, si vous circulez à l'heure actuelle sur l'A57. Alors vous quittez Toulon, vous circulez en direction de Nice-Draguignan et c'est un peu après la bifurcation avec l'A570, c'est un bon point de repère. C'est l'échangeur de pierres rondes. Quelques centaines de mètres après, il y a donc, c'est confirmé, une ou des pièces de véhicules, et non pas des morceaux de pneus, une ou des pièces de véhicules à cheval sur bande d'arrêt d'urgence et voie de droite, c'est confirmé. Et du coup, il y a également des véhicules arrêtés sur ce secteur, sur bande d'arrêt d'urgence, donc soyez vigilants. Un dépanneur d'ailleurs est en train de prendre en charge une voiture visiblement accidentée sur ce secteur. Décalez-vous sur la voie de gauche. Je précise qu'il y a également un patrouilleur qui est présent sur les lieux. C'est Philippe, l'homme en jaune, présent sur ce secteur. Et pour l'instant, vous savez tout. Un petit mot quand même de la météo et de ce vent de sud. Alors, je le rappelle, du côté de l'OTAN entre Perpignan et Toulouse, eh bien, le vent s'est quelque peu calmé. On recense maintenant des rafales entre 40 et 50 km/h. En revanche, le vent de sud, non, ça y est, il a commencé à baisser également du côté de Lyon. Du côté de Saint-Étienne, les rafales donc un petit peu en dessous de 60 km/h, donc aux environs des 50 km/h, mais soyez vigilants, adaptez bien votre comportement au volant.
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1: Et en ce samedi soir, nous avons bien sûr un rendez-vous incontournable avec Absolument Dance pour retrouver un classique des pistes de danse. C'est Gilles Ravarino qui va nous ramené au début des années 80 avec un titre qui a servi récemment pour une campagne publicitaire, Saddle Up de David Christie. Il en sera question dans 3 minutes.

0: la peau, c'était Camélia Jordana.
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0: Et il vous a gardé une place sur la piste de danse. Il, c'est Gilles Ravarino, il est de retour donc pour un nouvel épisode d'Absolument Dance.
2: En 1982, les pistes de danse prennent des airs de manège japonais avec un morceau qui propose à tout le monde de se mettre en selle. C'est Saddle Up de David Christie. S'il n'avait pas fait chanteur, David Christie aurait pu jouer les espions, car il n'a jamais cessé de jouer avec les pseudonymes. De son vrai nom, Jacques Pépineau, il débute comme chanteur à succès en 1968, après avoir anglicisé son nom, David Christie, en hommage à son actrice fétiche, Julie Christie. Le succès l'entraîne à faire les premières parties de Pierre Perret ou encore Claude François, avant de gérer les carrières des Poppies et d'Eddie Mitchell. Mais petit problème, la SACEM, la société qui gère les droits d'auteur pour faire simple, lui interdit de prendre le nom de Christie. Il décide donc de s'appeler James Bolden pour signer ses compositions. En 1974, il rencontre un parolier américain, Jack Robinson. Ça match, comme on dit. Les deux compères entament leur fructueuse collaboration avec le groupe Napoleon Jones qui signe le tube Lazy Love. Ensuite, ils enchaînent pour de grands noms de la vague disco, Gloria Gaynor, Grace Jones ou encore Tina Charles avec le célèbre I Love to Love. Il produira aussi le trio disco Frantic avec le méga tube Strut Your Funky Stuff. Et puis, en 1981, les deux amis décident de ne plus proposer leurs compositions à d'autres artistes tant que David n'aura pas eu son premier vrai grand tube. Patience, il est en route pour l'année suivante. Le morceau Saddle Up arrive avec son tempo disco funky et fait l'unanimité en Europe. David Christie est demandé partout, en discothèque comme en télévision, et le titre se classe parmi les 10 premiers des tops en se vendant à plus de 4 millions d'exemplaires.
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1: Bonne soirée, bonne route avec nous. Le prochain point trafic arrive d'ici moins de 5 minutes.
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1: 22h47, pour l'instant, le trafic s'écoule sans aucune difficulté. Où vous soyez, peu d'événements encore en cours, deux événements, et il s'agit de dépannage engagé, donc ça devrait se passer assez rapidement. Si vous circulez du côté de Nice, par exemple, sur l'A8 en direction de Menton-Vintimille, 3 km après avoir passé le péage de Nice-Saint-Isidore, il y a une voiture en panne. Je rappelle que Jean-Franck, l'homme en jaune, est présent depuis le début en protection de cette voiture parce qu'il n'y a pas de bande d'arrêt d'urgence sur ce secteur. La voiture se retrouve donc franchement sur la voie de droite. Mais depuis peu, c'est un dépanneur qui vient d'arriver sur les lieux. Donc là aussi, pensez à appliquer le respect du corridor de sécurité. Décalez-vous le plus à gauche possible. Il y a également un autre... j'allais parler de dépannage. Dépannage à venir parce qu'il y a deux voitures accidenté à l'heure actuelle. Si vous quittez Toulon sur l'A57 en direction de Nice ou de Draguignan, c'est 1 km après avoir passé le secteur de Pierre-Ronde, là où peut s'opérer la bifurcation avec l'A570 en direction de Hyères-les-Palmiers. Deux voitures accidentées. Elles sont arrêtées sur le bas-côté, donc vigilance là aussi, peut-être un peu de gêne sur la voie de droite, et on attend l'arrivée sur place d'un patrouilleur, non patrouilleur qui est présent sur les lieux. Il était sur un autre secteur, c'est Philippe l'homme en jaune qui est présent sur les lieux, donc vigilance sur ce secteur. Et pour l'instant vous savez tout parce que je n'ai rien d'autre à ajouter. Allez, bonne soirée. Bon voyage avec nous sur le 107.7. Prochain point trafic, eh bien ce sera après les infos de 23h. D'ici là, bien sûr, je reste à vos côtés. Si un nouvel événement devait intervenir, eh bien je vous le ferai savoir de manière localisée et immédiate. Pour l'instant, on reprend la route avec les Bretons de Matmata. En souvenir, Lambéandro, les Matmata qui sont dans l'actualité puisque leur dernier album Lambardi comporte une bonne vingtaine de titres et il s'agit uniquement de reprises et parmi lesquelles quelques pépites. Lambardé donc de Matmata, disponible chez tous les bons disquaires. Pour l'instant, les voici en souvenir. Lambéandro.

ton téléphone, Lynn, sur le 107.7. Bonne soirée, brouillage avec nous. À l'heure actuelle, pas de changement en ce qui concerne vos conditions de circulation. Plutôt calme, hein, le trafic reste fluide. La météo favorable, l'infotrafic revient après 23h.

0: National Rescue, c'était bien sûr les Rolling Stones sur le 107.7. Bonne soirée, bon voyage avec nous. Il est 23h.
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2: Bonsoir à toutes et à tous. Le cessez-le-feu entre les États-Unis et l'Iran semble de plus en plus fragile ce soir. Téhéran se dit prêt à reprendre la guerre et estime que la balle est désormais dans le camp des Américains qui ont reçu les dernières propositions de la République islamique transmises par le Pakistan, pays médiateur. Un texte dont Donald Trump s'est dit insatisfait. Le président américain qui juge les dirigeants iraniens désarticulés et incapables de s'entendre sur une stratégie de sortie du conflit. Une grande marche contre le racisme organisée en France le 21 juin prochain. C'est l'appel lancé par le nouveau maire LFI de Saint-Denis, Bali Bagayoko. Le rassemblement, dont le lieu n'a pas encore été précisé, fera écho à la première manifestation organisée il y a un mois sur sa commune après les attaques racistes qu'avait subi l'élu. Un obus a été découvert ce soir près du site de la Free Party dans le Cher où sont installés depuis hier plus de 20 000 fêtards. La rave se déroule sur un terrain militaire jugé dangereux par les autorités. L'obus a été déplacé par les démineurs et sera détruit dans les prochains jours, indique la préfecture. L'automobiliste mis en cause après la mort d'un cycliste jeudi dans l'Indre à Déol a été mis en examen et placé sous contrôle judiciaire ce soir. Le conducteur, âgé de 21 ans, avait tué un différend avec le vélocipédiste qui s'était accroché à son véhicule. Le jeune chauffeur l'avait alors traîné sur plusieurs mètres avant de percuter une voiture en stationnement. Gravement blessé, le cycliste avait succombé à ses blessures à l'hôpital. Ils font leur retour. À chaque printemps, les frelons asiatiques sont de retour en pleine période de nidification. L'État ouvre donc un guichet pour aider financièrement les collectivités à lutter contre leur prolifération. Et puis en football, Metz confirme sa réputation de spécialiste de l'ascenseur. Les Lorrains se sont inclinés 2-1 face à Monaco pour leur avant-dernier match de la saison de Ligue 1. Une défaite qui signe leur relégation en Ligue 2. C'est la 9e fois en 25 ans que les Grenats finissent lanterne rouge du classement. 23h02, je vous souhaite à tous un très bon trajet. On fait un point tout de suite sur les prévisions météo.
0: Merci Tatiana Geiselman de la rédaction du 107.7. La météo de demain, dimanche, nous serons le 3 mai, bien le matin, le ciel sera très nuageux sur une bonne moitié nord, alors très nuageux et des pluies fréquentes, voire même orageuses. Au fil des heures, ces averses orageuses s'étendront vers l'ouest, de la Bourgogne, de l'Auvergne jusqu'à Midi-Pyrénées, qui est du pourtour méditerranéen aux Alpes et jusqu'à l'Alsace-Lorraine. Et bien là, le temps restera calme et lumineux dans l'ensemble, mais quelques gouttes ne seront pas à exclure. Le vent d'autan se maintiendra à 60-70 km/h. Le vent de sud soufflera jusqu'à 60 km/h en vallée du Rhône, puis il faiblira le soir. Au petit matin, le thermomètre affichera entre 9 et 14 degrés en général, parfois 12-16 en Occitanie. Les maximales seront en baisse, notamment sur la moitié nord, avec 16 à 21 degrés. Ailleurs, il fera entre 19 et 24 degrés.
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0: Allez, accident toujours d'actualité si vous circulez du côté de Toulon. En tout cas, vous quittez Toulon, vous circulez sur la 57 en direction de Nice, Draguignan, 1 kilomètre après l'échangeur de Pierron. Donc, accident avec deux voitures arrêtées sur le bas-côté. Le patrouilleur Philippe Lemangeaune est présent sur les lieux, donc vigilance sur ce secteur. Et puis, du côté de Nice, fin également du dépannage de cette voiture qui se retrouvait franchement sur la voie de droite. C'était sur l'A8, direction Menton-Vintimille, 3 km après le péage de Nice-Saint-Idore. Le dépanneur a pris en charge la voiture en question et le patrouilleur Jean-Franck a quitté les lieux, donc retour à la normale sur ce périmètre. Pour l'instant, vous savez tout. Un petit mot quand même de la météo pour vous dire que le vent d'autan entre Perpignan et Toulouse s'est stabilisé entre 40 et 50 km/h. En revanche, le vent de sud est toujours fort entre Lyon et Saint-Étienne, 50-60 km/h sur ce périmètre. Donc, pensez à bien ajuster votre comportement au volant par rapport à ce phénomène météo.
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Philippe, Marie-Sarah sur le 107.7, retour à la normale du côté de Toulon, fin de l'accident qui s'était produit sur la 57 en direction de Nice-Draguignan en quittant Toulon. Retour à la normale, l'infotrafic de retour également d'ici un peu plus de 5 minutes.

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1: 23h17, retour à vos conditions de circulation avec pour l'instant un trafic normal. Pas d'événement impactant pour l'instant, ça se passe plutôt bien sur l'ensemble des axes autoroutiers du quart sud-est du pays. À l'heure actuelle, donc, le trafic s'écoule normalement, pas d'événement perturbant, mais un petit mot quand même sur autoroute. En effet, il est impératif de maintenir un intervalle de sécurité suffisant avec le véhicule qui vous précède pour une seule raison, c'est pour réagir à l'imprévu et surtout pour garder la maîtrise du freinage d'urgence en toutes circonstances, car ne l'oubliez jamais, trop près, et oui, c'est toujours trop tard. Allez, bonne nuit, bon voyage avec nous sur le 107.7. Prochain point trafic, eh bien, ce sera aux environs de 23h30.

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0: in the Heart, c'était bien sûr Delight en souvenir sur le 107. C'était l'infotrafic, revient dans moins d'une minute.
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0: 23h31 avec, pour l'instant, la confirmation d'un trafic fluide. Aucune difficulté de circulation recensée, mais depuis quelques minutes, pas le moindre événement impactant à vous soumettre. Donc, voyagez plutôt normalement à l'heure actuelle. Restez concentrés toutefois sur votre conduite. Et puisque je parlais à l'instant d'un trafic fluide au moment où je vous parle, un petit coup d'œil aux prévisions trafic, parce que comme ce samedi, demain dimanche, eh bien, ce sera un drapeau vert dans le sens des départs, mais orange en ce qui concerne les retours, notamment dans le Grand Ouest. Le trafic sera plus dense en fin d'après-midi et jusqu'en début de soirée. Les axes de la moitié nord-ouest seront particulièrement empruntés dès la fin de matinée, notamment au départ du nord du pays, de la côte normande, ainsi que sur les routes desservant la côte atlantique. Des difficultés de circulation sont attendues tout au long de l'après-midi, notamment sur l'autoroute A10 et pourrait se prolonger jusque tard dans la soirée. Un conseil pour ce dimanche, traversez ou rejoignez l'Île-de-France avant 8h du matin ou alors carrément après 21h.
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0: Allez, dans quelques instants, votre rendez-vous avec les classiques des pistes de danse. Gilles Ravarino mettra en lumière un grand duo de la pop, à savoir les Pet Shop Boys, qui revisitent une romance d'Elvis Presley. C'est au programme d'Absolument Dance dans moins de 5 minutes.

0: 9h et c'était Francis Cabrel.
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0: Les lumières ne s'éteignent jamais sur la piste Absolument Dense. La preuve, on retrouve immédiatement Gilles Ravarino.
2: En 1987, un morceau d'Elvis Presley devient numéro 1 des clubs grâce à un duo anglais qui transforme la balade romantique en tube de high energy. Ce sont les Pet Shop Boys avec Always On My Mind. Duo phare de la scène pop anglaise des années 80, le duo Pet Shop Boys débarque en 1984 et enchaîne les tubes imparables qui affolent les clubs et les classements du monde entier. Mais au-delà de l'insouciance d'une dance music bien calibrée, le groupe veut faire la différence, cultivant des références littéraires, historiques et les clins d'œil à l'actualité, à la communauté gay ainsi qu'à la société de consommation. En 1987, les garçons sont invités à participer à une émission hommage à Elvis Presley commémorant les 10 ans de sa disparition et à y reprendre l'un de ses morceaux. Ils se laissent convaincre et choisissent Always On My Mind, issu de la période Las Vegas du King. Ils s'enferment 2 jours en studio pour travailler le morceau et en revoir légèrement les paroles au passage. Envisagé d'abord comme une future phase B, leur manager décide d'en faire un single inédit. Et Always On My Mind est tout de suite un gros succès. Numéro 1 au Royaume-Uni durant 4 semaines, en Allemagne, en Espagne, en Suède, numéro 4 aux États-Unis, mais seulement une petite 22e place en France, où il est pourtant numéro 1 des discothèques. Encore aujourd'hui, la version d'Always On My Mind par les Pet Shop Boys est considérée comme l'une des meilleures reprises de tous les temps.

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1: 23h46, pour l'instant le trafic s'écoule normalement sur l'ensemble des axes de routiers du quart sud-est du pays, aucune difficulté de circulation relevée, qu'un obstacle, enfin un ou des obstacles d'ailleurs, si vous circulez du côté de Tarare. Nous sommes là sur l'A89 qui fait la liaison entre Lyon et Bordeaux, donc vous circulez sur l'A89 en direction de Clermont-Ferrand, 10 km après Tarare-Centre, la sortie numéro 34, il y aurait une ou des planches sur la voie de droite. Un patrouilleur se rend sur les lieux. C'est Alexandre, l'homme en jaune, qui se dirige sur ce périmètre. Il y a également ce nouvel événement. Alors, un obstacle signalé, sans plus de précision, mais vigilance. Si vous circulez dans la région de Nîmes, sur l'A9 en direction de Barcelone, obstacle signalé, environ 16 km après la sortie numéro 25. Pas plus de précision sur ce secteur, donc soyez vigilants. Là aussi, un patrouilleur se rend sur les lieux et visiblement un patrouilleur intervient du côté d'Avignon. Ben, c'est terminé, c'était dans l'entrée 24 Avignon-Château-Renard pour rejoindre la 7 en direction de Marseille. Matteo a terminé son intervention, donc plus d'obstacles sur ce secteur. Et je termine quand même, j'avais commencé par vous dire que le trafic s'écoule normalement sur l'ensemble des axes autoroutiers du quart sud-est du pays, mais j'en profite aussi pour vous rappeler que la règle de bonne conduite sur l'autoroute, c'est le fait de ne pas rester en permanence sur la voie du milieu. Il faut vous rabattre à droite après un dépassement. Allez, bonne nuit et bon voyage avec nous sur le 107.7. Prochain point complet en ce qui concerne vos conditions de circulation, ce sera maintenant après le flash de minuit.

Détails sur vos conditions de circulation juste après les infos de minuit, puisque à minuit nous retrouverons Tatiana Geiselman de la rédaction du 177. Juste après, moi je vous retrouverai pour parler de la météo et de vos conditions de circulation. Conditions de circulation qui demeurent tout à fait normales à cette heure-ci.

0: soir pour le duo Zaoui Stéphane sur le 107.7. Bonne nuit, bon voyage avec nous. Il est minuit.
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2: Bonsoir à toutes et à tous. 17 000 personnes sont toujours rassemblées près de Bourges sur le terrain militaire où se déroule depuis hier une rave party. C'est en tout cas ce qu'affirme la préfecture. Selon un collectif de soutien aux fêtes techno présent sur place, il y aurait plutôt entre 35 000 et 40 000 participants à la plus grande free party organisée depuis le début de l'année. Un excès de vitesse pourrait être à l'origine de l'accident qui a tué hier 5 jeunes en Ardèche sur une route sinueuse. Leur voiture a fait une chute de plus de 25 mètres dans un ravin avant de s'embraser. Ils étaient âgés de 17 à 20 ans et étaient partis en vacances entre copains. La situation semble dans l'impasse au Moyen-Orient entre l'Iran et les États-Unis. Téhéran estime que la balle est dans le camp des Américains, mais se dit prêt à reprendre la guerre si la diplomatie n'aboutit pas. Hier, Donald Trump a rejeté le texte proposé par les responsables iraniens pour tenter de relancer les négociations. Les compagnies aériennes américaines se mobilisent pour aider les passagers et les équipages de Spirit Airlines qui a subitement cessé ses activités la nuit dernière avec effet immédiat après l'échec de tractation de dernière minute avec ses créanciers et la Maison Blanche. En faillite depuis août de l'année dernière et assommée par la hausse des prix du kérosène, l'entreprise a annoncé hier l'annulation de tous ses vols et l'arrêt progressif de ses activités. C'est l'Italien Kimi Antonelli qui partira en pole position demain du Grand Prix de Miami. Le leader du championnat du monde a de nouveau dominé les qualifications ce soir. Max Verstappen a lui fini en deuxième position à la surprise générale, le Néerlandais n'ayant pas réussi à passer la Q3 au Japon lors du dernier GP. Enfin, rapidement, les résultats de la 32e journée de Ligue 1. Un match nul entre Nice et Lens, un partout. Monaco a dominé Metz 2 à 1. Lorient et le Paris Saint-Germain se sont séparés sur un match nul de partout. Et Nantes a battu Marseille 3 à 0. Il est minuit passé de 2 minutes. On passe à la météo.
0: Merci Tatiana Geiselman de la rédaction du 107.7, la météo de ce dimanche, parce que depuis 2 minutes, nous sommes bel et bien le 3 mai. Bien, ce matin, le ciel sera très nuageux et les pluies fréquentes, voire orageuses, sur une bonne moitié nord. Au fil des heures, ces averses orageuses s'étendront vers l'ouest de la Bourgogne, de l'Auvergne, jusqu'à midi Pyrénées. Du pourtour méditerranéen aux Alpes et jusqu'à l'Alsace-Lorraine, là le temps restera plus calme et lumineux dans l'ensemble, mais quelques gouttes ne seront pas à exclure. Le vent d'autan se maintiendra à 60-70 km/h. Le vent de sud soufflera jusqu'à 60 km/h en vallée du Rhône, puis faiblira le soir. Au petit matin, le thermomètre affichera entre 9 et 14 degrés en général, parfois 12-16 en Occitanie. Les maximales seront en baisse, notamment sur la moitié nord, avec 16 à 21 degrés annoncés. Ailleurs, il fera entre 19 et 24 degrés.
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0: Avec un mot, puisque je vous parlais de la météo de ce dimanche, une météo en direct pour vous dire que le vent d'autan a véritablement baissé entre Perpignan et Toulouse. C'est de l'ordre de 40 à 50 km/h. En revanche, le vent de sud est toujours conséquent. Il souffle plutôt fort entre Saint-Étienne et Lyon. Des rafales entre 50 et 60 km/h à ne pas négliger. Cela étant dit, il y a un nouvel événement. Si vous circulez dans le Var, du côté de Bandol, vous circulez sur la 50 en direction de Marseille. Une voiture confirmée en panne, 4 km après avoir passé le péage de Bandol. Alors, sa position sur les voies n'a pas été précisée. Vigilance, donc la zone n'est pas sécurisée. Un patrouilleur se rend sur les lieux. La voiture peut être gênante. En tout cas, elle est confirmée. Elle est bel et bien en panne sur ce secteur. Et puis, il y a un obstacle signalé également dans la région de Nîmes pour vous qui circulez sur l'A9 en direction de Barcelone, environ 16 km après la sortie numéro 25. Un obstacle signalé sans plus de précision. C'est Florent, l'homme en jaune, qui se déplace sur ce secteur. Vous savez tout. Il me reste à vous confirmer qu'actuellement vous rencontrez un trafic fluide sur l'ensemble des axes autoroutiers du quart sud-est du pays. Et puis vous rappeler quand même que conduire en état de fatigue ou de somnolence reste la première cause d'accident mortel sur autoroute. Et il y a une règle de sécurité toute simple à retenir toutes les 2 heures ou tous les 200 kilomètres. 2 heures, 200 kilomètres, il faut s'arrêter au minimum un quart d'heure, 20 minutes pour récupérer. Donc pensez-y et ne tentez pas le diable, comme on dit.
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Travel Alone, TYO sur le 107.7 et vigilance, un patrouilleur arrive sur zone Florent dans la région de Nîmes. Vous circulez sur la 9 en direction de Barcelone. Il intervient actuellement 16 km après la sortie 25 Nîmes-Ouest pour un obstacle à signaler. Donc vigilance sur ce secteur. Respectez bien la signalisation lumineuse qui s'affiche à l'arrière de son fourgon. Ne lui faites courir aucun risque. L'infotrafic, on en reparle dans moins de 5 minutes.

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1: Minuit, presque 17 minutes, retour à vos conditions de circulation avec un patrouilleur qui intervient dans la région de Nîmes. Soyez vigilants, c'est Florent qui intervient sur l'A9 en direction de Barcelone, 16 km après la sortie 25. Respectez bien la signalisation lumineuse qui s'affiche à l'arrière de son fourgon, ne lui faites courir aucun risque. Je vous emmène maintenant dans le Var, un peu après le péage de Bandol, si vous circulez sur l'A50 en direction de Marseille. 4 km après avoir passé le péage de Bandol, il y a une voiture en panne. Elle est arrêtée sur bande d'arrêt d'urgence. Ne restez pas sur la voie de droite. Pensez à laisser s'installer le corridor de sécurité. Vous apercevez au loin les feux de détresse donc de la voiture en question. Dès que vous la voyez, vous libérez la voie de droite et vous vous décalez sur la voie du milieu. Au minimum, on attend l'arrivée sur place d'un dépanneur, d'un patrouilleur. Et pour l'instant, vous le savez tout, il me reste juste à vous confirmer ce constat. Le trafic s'écoule normalement sur l'ensemble des axes autoroutiers du quart sud-est du pays. On n'enregistre à l'heure actuelle aucune difficulté. Allez, dans un instant, votre magoto sur cette antenne. Cette semaine, l'Automobile Magazine s'intéresse à une nouveauté très attendue, qui est la Volkswagen ID Polo, une citadine électrique plus accessible, pensée pour rivaliser avec la Renault 5. Décryptage et premières impressions, bien sûr, d'ici moins de 5 minutes. 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

0: Good Day, c'était Yellow Claw associé à Digi Snake. Et comme promis, il est l'heure de votre magoto sur cette antenne. Nous retrouvons immédiatement Sébastien Date, accompagné cette semaine du rédacteur en chef adjoint de l'Automobile Magazine.
1: Et je suis cette semaine en compagnie du rédacteur en chef adjoint de la rédaction. Bonjour Pierre Lefebvre.
2: Bonjour Sébastien.
1: On s'intéresse au gros dossier du mois dans le dernier numéro de l'Automobile Magazine cette semaine. 10 nouveautés pour passer à l'électrique avec notamment la présentation de la Volkswagen ID Polo.
2: L'attendue ID Polo, effectivement Sébastien, parce que cette voiture, on l'a découverte sous forme de concept car il y a maintenant plus de deux ans. Et surtout, eh bien, pour le constructeur finalement qui porte le nom de la voiture du peuple, mais il manquait une petite citadine, c'est vraiment le cœur du marché européen, notamment
1: français. Il en manquait
2: français.
1: Une abordable.
2: Il en manquait une plus abordable que l'ID3 d'ailleurs, qui est restylée au passage, qui va s'appeler l'ID3 Neo. Et bien cette voiture plus abordable que Volkswagen va pouvoir opposer face à la Renault 5, c'est cette ID Polo, une voiture pleine d'arguments et qui surtout marque le retour à certaines traditions un petit peu perdues, oubliées ces dernières années par le constructeur allemand.
1: Retour aux sources en termes de look et en ce qui concerne l'électrification de ce véhicule, à quoi faut s'attendre ?
2: Une double offre batterie, une petite batterie de 37 kWh de capacité, de quoi assurer les besoins du quotidien, mais bien sûr pas forcément de parcourir de très longues distances, notamment sur autoroute, et puis une batterie en haut de gamme de 52 kWh. Alors là aussi, ne rêvons pas, ça sera moins simple qu'avec de plus grosses électriques pour faire des Paris-Marseille, mais vous pourrez quand même partir en week-end parce que dans les deux cas, la voiture, on pourra la charger sur borne rapide. Il faut savoir qu'on ne peut pas le faire avec une Renault 5 en finition de base. Et puis, trois offres moteurs qui vont de un petit peu plus de 100 chevaux à largement plus de 200 chevaux. Il y aura une version GTI aussi de cette ID Polo, ce n'est pas un secret. Et puis, une voiture en fait qui se place face à la Renault 5 avec une approche peut-être plus pragmatique, Sébastien.
1: Et on parle de véhicules abordables côté tarif, justement, face à la R5.
2: Et bah, comme par hasard, en version de base, sans les aides à l'achat, vous savez, et bah, on est sous les 25 000 euros. Donc, grosso modo, eh bien, on est clairement face à la Renault 5 et on se retrouve avec une vraie Volkswagen.
1: Retour au bercail, c'est le titre de l'article que vous consacrez à cette Volkswagen ID Polo dans votre grand dossier 10 nouveautés pour passer à l'électrique dans le dernier numéro de l'Automobile Magazine. À très bientôt Pierre Lefebvre.
2: À très bientôt Sébastien.
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1: Minuit et demi, retour à vos conditions de circulation. Fin du dépannage du côté de Bandol. Si vous circulez sur l'A50 en direction de Marseille, 4 km après le péage de Bandol, il y avait cette voiture en panne sur bande d'arrêt d'urgence. Eh bien, le dépanneur est arrivé sur les lieux. Entre-temps, le patrouilleur Fabrice aussi. Ça a été rapide et pour l'instant, c'est un retour à la normale sur ce secteur. Donc, fin du dépannage. Pour l'instant, pas d'autres événements impactants à vous soumettre. Voyagez donc tout à fait normalement avec un trafic fluide. Pour autant, je le rappelle, à rester obstinément sur la voie du milieu, vous pouvez engendrer des comportements dangereux de la part des autres conducteurs en les incitant, par exemple, à vous doubler par la droite, ce qui est formellement interdit, bien sûr, mais de votre côté, rabattez-vous à droite, cela permettra de maintenir la fluidité du trafic. Bonne nuit, bon voyage avec nous, donc à l'heure actuelle, rien d'autre à ajouter.
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I made it, le remix Picard Brothers sur le 107.7, c'était Mid. Bonne nuit, bon voyage avec nous à l'heure actuelle. Pas de changement, trafic normal, pas d'événement impactant à l'heure actuelle. Donc pour l'instant, tous les voyants semblent ouverts. Un petit peu de vent quand même, je le concède, de l'OTAN qui souffle entre maintenant à 40-50 km/h entre Perpignan et Toulouse. Et en vent de sud qui reste relativement fort tout de même dans les régions de Saint-Étienne et Lyon. Le vent de sud la souffle à 50-60 km/h à ne pas négliger. On va reparler de vos conditions de circulation dans le détail. Ce sera d'ici un peu plus de 5 minutes.

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1: Minute 47 avec pour l'instant un trafic fluide, pas de difficulté de circulation. En revanche, depuis peu, il y a une voiture en panne du côté de Cannes. Vous circulez sur l'A8 en direction de Nice, mais vous quittez l'autoroute par la sortie 42 Mougins. Dans cette sortie, il y a une voiture en panne. Soyez vigilants. Alors, elle sert au plus près le bas-côté de votre part. Si vous quittez l'autoroute à cet endroit, il va falloir serrer plutôt la partie gauche. La voiture a activé ses feux de détresse, donc vigilance sur ce secteur. On attend l'arrivée d'un patrouilleur et d'un dépanneur. Et pour l'instant, dehors de cet événement, je n'ai absolument rien d'autre à vous dire. Et si vous poussiez la porte de l'opéra le plus proche de chez vous, les 8, 9 et 10 mai, c'est la 19e édition de Tous à l'opéra, une opération gratuite et ouverte à tous pour découvrir les coulisses de ces lieux de spectacle. Présentation dans quelques minutes dans Tempo 110.

0: Cats in the Cradle, c'était la version signée Yuki Kijo. Durant 3 jours, 25 opéras français ouvrent leurs portes au public à l'occasion de Tous à l'Opéra, l'occasion de découvrir l'envers du décor, d'assister à des répétitions ou de rencontrer celles et ceux qui font vivre ces lieux. Pour en parler, Naïma Naouri est l'invitée de Charlotte Latour, c'est Tempo 110.
1: 110 secondes pour aller tous à l'opéra. C'est 8, 9 et 10 mai, 25 opéras français ouvrent leurs portes gratuitement. Participez à un cours de ballet en extérieur sur la promenade des Anglais à Nice, à une création sonore à Montpellier ou à une répétition chorale à Tours. Vous pouvez aussi essayer des costumes ou encore visiter des ateliers de chapeaux ou de décors. L'une des marraines de l'événement est chanteuse. Son répertoire va du lyrique au jazz en passant par la comédie musicale. Enfant, elle passait ses vacances à suivre ses parents chanteurs lyriques. En tournée, Naïma Naouri est une amoureuse des salles d'opéra.
2: C'est beau d'ouvrir les portes d'institutions qui paraissent très inaccessibles, parce que je pense qu'il y a certaines personnes qui se diraient sans connaître du tout que l'opéra c'est pas pour eux, qu'eux ils y comprendraient pas, qu'ils s'ennuieraient. Pour moi, pour en avoir vu plein, oui, je me suis ennuyée, mais aussi j'ai vécu les plus beaux moments de spectacle de ma vie. Il y en a pour tous les goûts. Mais oui, peut-être ça peut aussi mettre des étoiles dans les yeux de certaines personnes et puis pour découvrir des choses qu'on n'a pas l'habitude de voir. J'ai envie de dire aux gens, soyez curieux, parce que ça coûte littéralement rien. Et peut-être, qui sait, vous allez vous découvrir une nouvelle passion. Moi, ce que j'adorais, ce que je préférais voir, c'était quand mes parents se faisaient maquiller et perruquer. Ça a été le début d'une fascination pour moi pour un peu l'art du transformisme, de voir comment ils pouvaient passer de papa et maman à un personnage. Maman en Cléopâtre, mon père en Falstaff, avec un faux corps, des prothèses, enfin c'est incroyable.
1: C'est facile, c'est gratuit, Tous à l'Opéra se tient ces 8, 9 et 10 mai.
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Jack et Carla pour la recette sur le 107.7. Je vous emmène une nouvelle fois du côté de Cannes parce qu'il y a maintenant une deuxième voiture arrêtée dans cette sortie. Vous circulez sur la 8 en direction de Nice, dans la sortie 42 Mougins. Deux voitures arrêtées sur le bas-côté. Soyez vigilants, si vous quittez l'autoroute à cet endroit, il va falloir serrer sur votre gauche. Bonne nuit en tout cas et bon voyage avec nous. La suite, le relais, c'est après les infos à 1h du matin. 1h du matin, nous retrouverons Tatiana Geiselman de la rédaction du 107.7. Et juste après, vous voyagerez toute cette nuit sur tout le sud-est du pays en compagnie de Sarah Chalbos. Bonne nuit donc et bon voyage avec elle.

0: The Magnificent Seven, les Clash sur le 107.7. Bonne nuit et bon voyage avec nous. Il est tout juste 1h du matin.
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2: Bonsoir à toutes et à tous. Téhéran se dit prêt à reprendre la guerre si les États-Unis ne font aucun effort pour trouver un compromis de paix. La balle est dans le camp des Américains, estime l'Iran, qui a envoyé une nouvelle série de propositions transmises par le médiateur pakistanais. Hier, Donald Trump s'était dit insatisfait de ce texte, estimant que les dirigeants iraniens étaient incapables de s'entendre sur une stratégie de sortie du conflit. Le président américain toujours vent debout contre l'Allemagne, alors qu'il a annoncé hier le retrait de 5000 des 35 000 soldats américains stationnés outre-Rhin. Donald Trump persiste et signe ce soir. Il se dit prêt à réduire les troupes bien davantage. En début de semaine, le chancelier Friedrich Merz avait vivement critiqué la politique du locataire de la Maison-Blanche, estimant que Washington n'avait aucune stratégie vis-à-vis de l'Iran et que les dirigeants iraniens étaient bien plus habiles. Il a, semble-t-il, froissé le dirigeant américain. Deux militants de la flottille pour Gaza, arrêtés jeudi au large de la Crète par l'armée israélienne, sont actuellement interrogés par l'État hébreu alors que le reste de l'équipage a été débarqué en Grèce. L'Espagne, dont est originaire un des deux hommes, qualifie la décision de complètement illégale et appelle à sa libération immédiate. Israël reproche aux ressortissants espagnols en question d'être membres d'une organisation affiliée au Hamas. En France, un obus a été découvert tout à l'heure près du site de la Free Party dans le Cher, où sont installés depuis hier plus de 20 000 fêtards. La rave se déroule sur un terrain militaire jugé dangereux par les autorités. L'obus a été déplacé par les démineurs et sera détruit dans les prochains jours. Les teufeurs, eux, continuent d'affluer sur le site. Ils revendiquent plus de 35 000 participants. En foot, Lens voit ses espoirs de titre s'éloigner après son match nul un partout contre Nice. Ce soir, pour la 32e journée de Ligue 1, les 100 et or restent à 6 points du leader, le PSG. Les Parisiens qui ont pourtant eux aussi concédé le nul de partout contre Lorient un petit peu plus tôt cet après-midi. Gros coup en revanche pour Monaco qui a fini par l'emporter sur Metz 2-1 et qui revient à 3 points du podium dans la course à la Ligue des Champions. Les Lorrains, eux, tombent officiellement en deuxième division. Il est 1h passée de 2 minutes. Dans 1h à 2h donc, vous retrouverez Julien Cognon pour l'essentiel de l'actualité. Pour l'instant, c'est l'essentiel de la météo.
3: Merci beaucoup Tatiana, on vous retrouve très bientôt sur cette antenne. Et côté ciel, en ce dimanche 3 mai, le beau temps de ces derniers jours se gâte. Aujourd'hui, quelques rayons de soleil dans la matinée, mais la grisaille va rapidement gagner du terrain et dominer l'ensemble du sud-est. Pas de pluie annoncée pour autant, mais par contre beaucoup de vent, 55 km/h en moyenne, 60 km/h pour les maximales dans le Rhône. Côté température, en début de journée, comptez 17 à Gap, 18 degrés à Montélimar et à Nice, et pour l'après-midi, 19 à Montpellier, 21 à Perpignan et de Marseille jusqu'à Lyon.
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3: 1h tout juste passée de 3 minutes, retour à vos conditions de circulation en détail dans le sud-est du pays. Alors je vous rassure, ça va aller assez vite puisque tout va bien à cette heure-ci. Toujours du vent violent qui vous accompagne dans la vallée du Rhône, principalement de Lyon à Valence sur l'autoroute A7. Et puis une info qui nous emmène dans les Alpes-Maritimes si vous souhaitez rejoindre l'autoroute A8 en direction de l'Italie. Au niveau de l'entrée 58, Roquebrune, il y aurait des obstacles, des rochers qui peuvent gêner le passage. Un patrouilleur se rend bien sûr sur place. Mis à part ça, partout ailleurs, tous les voyants sont au vert.
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Porto Vecchio, c'était Julien Doré à l'instant sur Radio Vinci Autoroute. Sarah Chalbos, ravie de vous retrouver. Je suis votre copilote jusqu'à 6h du matin ce dimanche. Je surveille les autoroutes du Sud-Est pour vous et je vous rassure tout de suite à cette heure-ci, ça se passe très très bien. Aucune difficulté particulière à évoquer. Je vous reparle de vos conditions de circulation dans le détail d'ici quelques minutes. Ce sera après la musique d'Oliver Cheatham, Get Down Saturday Night ou encore U2 American Obituary.

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1: Car très précisément, il est l'heure de revenir en détail à vos conditions de circulation dans le sud-est du pays. Et ça va aller très très vite puisque tout va bien à cette heure-ci. Pas de difficultés particulières à évoquer, si ce n'est toujours au registre météo du vent violent qui vous accompagne principalement en région lyonnaise jusqu'à l'approche de Valence. Donc sur l'autoroute A7, vous adaptez bien votre conduite pour éviter tout risque d'accident. Partout ailleurs, la circulation s'écoule tout à fait bien. Avec l'augmentation des prix du carburant et notamment du gasoil, certains automobilistes ont pu être tentés de rouler au gasoil non routier et au fioul domestique. Mais que risquent-ils s'ils passent à l'acte? Nous poserons la question dans un instant à notre consultant juridique, Maître Éric de Caumont. Rendez-vous dans l'automobile et la loi juste après la musique de Kenny Williams, Come Back to Me.

0: Come Back to Me, la musique de Kenny Williams pour vous accompagner sur la route cette nuit. Et ça roule toujours aussi bien, toujours aussi tranquillement dans le sud-est du pays. Pas de difficultés particulières à évoquer ensemble. Par contre, je vous propose de bien rester à l'écoute du 107.7 puisque dans les dizaines de minutes à venir, je vais vous proposer un jeu pour emporter de très beaux lots avec Odalis Vacances. Donc restez bien à l'écoute, on s'en reparle d'ici quelques minutes. Dans l'automobile et la loi, tout de suite, une question d'actualité en cette période de hausse des prix à la pompe. Francine Thomas est en compagnie de notre consultant juridique.
1: Bonjour Maître de Caumont.
2: Bonjour à toutes et à tous.
1: Que risque-t-on si on fait le plein de sa voiture avec du gazole non routier ou du fioul domestique au lieu du gasoil habituel? Au-delà d'un potentiel risque mécanique, est-ce qu'on a le droit de le faire?
2: Alors, sur le risque mécanique, je vais vous mettre à l'aise.
1: A priori non.
2: Non. Pourquoi? Pour une raison très simple, c'est que tout ça, c'est quasiment le même produit. La différence, elle est quoi? Eh ben, elle est la couleur. Par exemple, le fioul domestique est coloré en rouge, si je ne m'abuse. Ce qui permet aux forces de police, en soulevant le capot, de regarder si vous avez effectivement le vrai gazole, le vrai diesel qui est autorisé pour votre voiture, ou si vous avez, par exemple, du fioul domestique ou du GNR. Donc, quelle est la différence?
1: C'est les taxes.
2: Ben, bien entendu. C'est qu'effectivement, le gazole non routier, il est destiné à alimenter des véhicules, on va dire, professionnels. Et précisément parce que ce sont des utilisations prioritaires, on va dire, en tout cas privilégiées, de même que le fioul domestique pour se chauffer, eh bien, l'État fait un effort, ce qui fait qu'il y a une différence facile de 40 à 50 centimes, ce qui, en ces temps troublés, n'est pas négligeable, mais c'est formellement interdit, bien entendu, vous vous en doutez. Et vous savez que c'est pas le policier ou le gendarme qui va s'occuper de vous, c'est le douanier. Parce que les agents des douanes, comme les agents du fisc, ont des pouvoirs extraordinaires d'investigation. Et parmi leurs rôles, il y a effectivement celui-là. Et d'ailleurs, les sanctions sont prévues par le code des douanes.
1: Ah d'accord.
2: Pas par le code pénal. Donc, en l'occurrence, si on arrive à démontrer, et c'est très facile, que effectivement vous avez utilisé un gazole non routier ou vous avez utilisé du fioul domestique, eh bien, et on va vous dresser, bien entendu, contravention, et vous pouvez avoir des amendes qui vont jusqu'à 1 250 euros, parce que c'est considéré en plus comme une fraude fiscale. Vous risquez jusqu'à 3 ans d'emprisonnement.
1: Ah,
2: vous
1: d'accord.
2: risquez la confiscation du véhicule. Donc, ça va pas être triste, d'autant plus qu'encore une fois, je rappelle, non seulement ils peuvent vérifier dans le capot moteur, sur certains endroits où il y a des durées transparentes, quel est le carburant utilisé, mais ils peuvent aussi le vérifier avec des appareils spécifiques à la sortie de l'échappement.
1: Merci beaucoup, Maître de Caumont. Et pour retrouver sans cesse de nouvelles informations sur nos droits d'automobiliste, il y a votre site internet et l'adresse cmaître-de-caumont.fr. À bientôt, Maître.
2: À très bientôt.
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Une nouveauté signée Pascal Obispo et Icar à l'instant sur Radio Vinci Autoroute. Et puis chose promise, chose due, je vous avais proposé de jouer ensemble. C'est parti, c'est maintenant. Envie de souffler un petit peu, de changer d'air, de décor ou simplement de météo peut-être. 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Bonne chance et belle route à l'écoute du 107.7. Je reviens en détail à vos conditions de circulation juste après la musique d'Amanda Bourneuf, Oxygène.

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1: À tout juste 1h30, il est l'heure de revenir en détail, comme promis, à vos conditions de circulation. Et ça se passe toujours aussi bien, toujours aussi calmement dans le sud-est. Je vous rappelle cette info qui vous concerne. Du côté de Monaco, vous êtes sur l'autoroute A8. Vous souhaitez rejoindre l'autoroute A8 en direction de l'Italie. Il y aurait des rochers dans la bretelle d'entrée 58 Roquebrune-Cap-Martin, pouvant présenter de la gêne. Un patrouilleur se rend bien sûr sur place. Et c'est l'unique information à cette merci.
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famille, Joey Star et Nicoletta à l'instant sur Radio Vinci Autoroute, côté trafic. Ça se passe toujours aussi bien, je vous en reparle aux alentours d'1h45. Ce sera après un classique signé Nirvana, comme As You Are ou encore Kinvé, Regarde-moi.

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1: 2h moins le quart, retour à vos conditions de circulation, détail dans le sud-est du pays. Et si ce n'est toujours du bon vent qui vous accompagne sur les premiers kilomètres de l'autoroute A7 Nord et l'autoroute A7 d'entre Lyon et Valence, des bonnes rafales de vent violents qui vous accompagnent sur la route, donc vous adaptez bien votre conduite. Mis à part ça, ça se passe tout à fait bien, absolument partout. Vous cherchez peut-être votre prochaine lecture pour les longs week-ends de printemps. Ça tombe bien, l'autrice belge Adeline Dieudonné est de retour avec un nouveau roman dans la jungle. Révélée en 2019 avec La vraie vie, multi-récompensée, elle confirme aujourd'hui tout son talent. Elle sera notre invitée dans Marque-Page juste après la musique de Wiz Khalifa et Charlie Puth, See You Again.

0: See You Again, signé Wiz Khalifa et Charlie Puth à l'instant sur Radio Vinci Autoroute, un titre qui, si comme moi vous êtes fan de Fast and Furious, vous a sans doute fait verser une petite larme à un moment bien précis de la saga. Et côté route, sinon actuellement sur nos autoroutes à nous du sud-est du pays, eh bien ça se passe toujours aussi calmement. Marque-page, nous vous parlons aujourd'hui de l'un des romans marquants de ces dernières semaines, dans la jungle, le quatrième livre de l'autrice belge Adeline Dieudonné. Elle est au micro de Francine Thomas.
1: Bonjour Adeline Dieudonné.
2: Bonjour.
1: Je voudrais que l'on reste à la première phrase de Dans la jungle parce que vous excellez dans l'art de débuter une histoire. Je lis « Si le notaire est ému, il n'en laisse rien paraître. Tout est dit, je trouve. Il s'est passé quelque chose de suffisamment grave pour qu'on puisse imaginer qu'un notaire prend sur lui. Qu'est-ce qui s'est passé ?»
2: Arnaud, qui est un père de famille, tout ce qu'il y a de plus normal, a assassiné sa femme et leurs deux enfants avant de se suicider. Et donc là, on est dans l'étude du notaire avec les parents d'Arnaud, la mère d'Aurélie. Et donc, ils sont là pour la succession parce qu'évidemment, ils vont hériter de leurs enfants et de leurs petits-enfants.
1: Vous disséquez dans ce livre un féminicide avec une méticulosité implacable. Tout ce qui se met en place petit à petit, les reproches, les injonctions et puis la surveillance. Vous écrivez à propos d'Aurélie et de son mari Arnaud. Elle avait parfois peur qu'il puisse entrer dans sa tête et lire dans ses pensées. Elle pensait moins. L'emprise est telle qu'elle pense moins.
2: Oui. Là, on est déjà plus loin dans le roman parce que mon projet, c'était de remonter à la rencontre du couple et de voir comment ils se sont rencontrés, comment ils se sont mariés, comment il y a eu des années heureuses, en fait, avant d'en arriver à l'horreur et à la violence. Et c'est vrai que là, on est à un moment où elle se sent tellement surveillée qu'elle en arrive à penser qu'il l'entend penser.
1: Alors, le milieu dans lequel ça se passe est également très important. Un milieu où, je cite, « on tutoie son banquier, on pratique l'optimisation fiscale et on se déplace en voiture de société ». Il y a aussi dans ce roman une dissection très méticuleuse d'un microcosme bourgeois. Pourquoi avoir placé ce féminicide ici ?
2: Parce que c'est le milieu duquel je viens et que j'avais envie de le raconter en le situant très très précisément et donc en situant leurs conditions matérielles d'existence.
1: Et est-ce qu'il y a une spécificité de cette violence dans ce milieu-là ?
2: Oui, en fait je crois que, on le sait maintenant, les violences intrafamiliales, elles traversent tous les milieux sociaux, contrairement au mythe qui a quand même longtemps vécu, c'est pas l'ouvrier alcoolique qui se défoule sur sa femme et ses enfants. Maintenant, je pense que chaque milieu social a ses spécificités et que selon que on exerce la violence, donc qu'on fasse plutôt partie des milieux sociaux aisés, ou selon qu'on la subisse, ce qui est le cas des classes populaires, en fait, on est à un bout ou à un autre de la violence et donc cette violence est présente dans la vie. Et donc, elle ne peut que ressurgir dans les familles. Mais donc, c'est pas exactement les mêmes tenants et aboutissants, mais ça reste de la violence.
1: Adeline Dieudonné, vous signez Dans la jungle chez l'Iconoclaste, votre quatrième roman qui démontre une incroyable maîtrise de votre art littéraire, un roman implacable que vous allez dévorer, à moins que ce ne soit lui qui vous dévore. Merci beaucoup.
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Another avec 54 Ultra. Talk to you, c'est une nouveauté dans la playlist Radio Vinci Autoroute qui vous accompagne cette nuit. Côté trafic dans le sud-est du pays, ça se passe toujours aussi bien que vous soyez sur la Côte d'Azur, dans le Var, en Provence, tout au long de la vallée du Rhône, à l'ouest de Lyon, l'autoroute A89, ou encore plus au sud, du côté de l'Occitanie, l'autoroute A9, l'autoroute A61, où que vous soyez ou que vous m'entendiez, je vous rassure, ça roule toujours aussi bien dans le secteur. Je continue bien sûr d'être à vos côtés. Je suis votre copilote jusqu'à 6h du matin. Et si quoi que ce soit venait à se produire, je vous préviendrai dans les meilleurs délais. Sinon, notre prochain rendez-vous avec le trafic, c'est après l'actualité, la météo de 2h du matin. Après la musique aussi de Zara Larsson.

0: cover, la musique de Zara Larsson. 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
2: Bonjour à tous. Donald Trump annonce que l'Iran a transmis un nouveau plan de paix à Washington sur le conflit au Moyen-Orient. Une proposition dont il doute qu'elle soit acceptable de ses propres mots cette nuit sur son réseau social Truth. Hier, Téhéran a menacé de reprendre les hostilités à l'issue de l'expiration du cessez-le-feu avec Washington. La balle est dans le camp des États-Unis, a souligné un responsable iranien. Donald Trump annonce également que les États-Unis vont retirer bien plus que 5000 soldats américains stationnés en Allemagne. Hier, Washington avait prévenu d'un retrait de ses troupes d'ici à un an en réaction aux propos du chancelier allemand Friedrich Merz, selon qui les États-Unis, je cite, n'ont visiblement aucune stratégie en Iran. En France, la rave party illégale débutée vendredi sur un terrain militaire près de Bourges se poursuit. Près de 40 000 personnes auraient déjà pris part à l'événement, en dépit de la présence potentielle de munitions non explosées. Les services de déminage sont intervenus hier après la découverte d'un obus en bordure du site. Sarah El-Ayari annonce porter plainte pour menace. La haute commissaire à l'enfance a été interpellée par un message en ligne sur le forum garçon.net, une plateforme qu'elle avait signalée à la justice pour être un lieu de contact entre des pédocriminels. Sarah El-Ayari avait déjà saisi la justice cette semaine face à la réapparition du site Coco, soupçonné d'être un repère de prédateurs. Et puis Marine Le Pen souhaite taxer les super profits de Total Energy si le plafonnement des prix des carburants à la pompe ne suffit pas à préserver suffisamment le pouvoir d'achat. Total Energy a récemment annoncé des bénéfices trimestriels en hausse de 51% par rapport à l'an dernier. Enfin, en Ligue 1 de football, deuxième match nul consécutif pour Lens, accroché hier soir à Nice un but partout. Les nordistes manquent l'occasion de revenir en tête du classement sur Paris, tenu en échec 2-2 par Lorient. Enfin, Marseille s'est lourdement incliné chez le relégable Nantes 3-0 et tombe à la 7e place au classement. 2 heures passées de 2 minutes, retour de l'actualité dans 1 heure sur le 107.7. Restez bien avec nous, le trafic arrive dans un tout petit instant. Ce sera juste après votre météo.
0: Merci beaucoup Julien, on vous retrouve tout à l'heure. Et côté ciel, en ce 3 mai, le beau temps de ces derniers jours se gâte en ce dimanche. Quelques rayons de soleil dans la matinée, mais c'est la grisaille qui va rapidement gagner du terrain et dominer l'ensemble du sud-est. Pas de pluie annoncée pour autant, c'est une bonne nouvelle, mais par contre beaucoup de vent. 55 km/h en moyenne et 60 km/h pour les maximales dans le Rhône. Côté température, en début de journée, comptez 17 degrés à Gap, 18 à Montélimar et à Nice. Pour l'après-midi, 19 à Montpellier, 21 à Perpignan et de Marseille à Lyon.
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0: Il est tout juste 2 heures passées de 3 minutes. Retour à vos conditions de circulation en détail dans le sud-est du pays. Ça se passe tout à fait calmement. Au registre météo, toujours beaucoup de vent qui vous accompagne en région lyonnaise et jusqu'à Valence. Donc sur les autoroutes A7 Nord et A7, vous adaptez bien votre conduite, bien sûr, pour éviter tout risque d'accident. Et puis une nouvelle information qui m'est parvenue ces dernières minutes, qui nous emmène dans le Vaucluse. Vous souhaitez rejoindre l'autoroute A7 en direction de Marseille, au niveau d'Avignon-le-Pontet, l'entrée 23. Notez qu'il y aurait la dépouille d'un animal sur les voies. Donc gênante, le patrouilleur Bruno se rend sur place. Mis à part ça, partout ailleurs, tous les voyants sont au vert.
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